Les filles, comment ça se passe votre lundi soir? Donnez-nous donc de vos nouvelles au 1-855-40-RADIO. Je m'appelle Mathieu Guimond. C'est un plaisir de vous accompagner sur O106.5 dans les activités qui s'en viennent en fin de semaine. Ah, ben ça, c'est pour tous les amateurs de petits blocs de construction, les fameux blocs Lego. C'est le sommet de la brique qui se tient en fin de semaine prochaine à Saint-Hyacinthe. Les experts en la matière, les curieux, la famille, c'est un événement qui va attirer pas mal de monde et qui vous donne accès à cet événement annuel incontournable avec des créations impressionnantes. 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

Lundi 28 septembre 2026, on passe la soirée ensemble avec le meilleur de la musique en Montérégie, Saint-Hyacinthe sur O106.5. Je m'appelle Mathieu Guimond. Ce soir, on aura entre autres l'occasion de parler d'une campagne de levée de fonds pour faire en sorte que des gens dans la région vont pouvoir avoir un plus beau temps des fêtes. On va parler également d'un gros événement qui s'en vient en fin de semaine à Saint-Hyacinthe. Si vous aimez des espèces de petites briques dans lesquelles on peut faire un paquet d'affaires, sky is the limit, votre imagination qui décide. On a ça également à vous proposer. Puis il y a des économies à faire là-dessus. Je vous explique tout ça un peu plus tard ce soir. Salutations à tous ceux et celles qui ont été très nombreux à profiter durant toute la fin de semaine des Journées de la culture qui étaient présentées en Montérégie et partout au Québec. Mais dans la région, on peut dire qu'on a eu droit à une participation extraordinaire pour la 30e édition. Vous faites quel bilan de votre première journée de la semaine, de votre week-end également, parce que c'est quand même la première fois qu'on se parle depuis le début de la semaine.

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0: 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Aujourd'hui a eu lieu le lancement de presse pour la 8e campagne de levée de fonds pour la Maison de la famille des Mascoutins. Le thème, nous dindes donnons. C'est un gros élan de générosité qu'on veut partir à la grandeur de la communauté pour le temps des fêtes qui s'en vient. C'est toute la communauté d'affaires de la grande région de Saint-Hyacinthe qui se mobilise. Le but, c'est de permettre à des familles plutôt de pouvoir célébrer avec leurs êtres chers en se réunissant selon la tradition autour d'une dinde cuite et savoureuse. Mais c'est pas tout le monde qui a les moyens de s'offrir ça. Alors, d'où le pourquoi de cette campagne « Nous dindes donnons 2026 », 8e édition de cette campagne de levée de fonds qui va se dérouler du 1er octobre au 13 novembre prochain. Vous voulez avoir un peu plus de détails, rendez-vous sur le mfm.qc.ca/nous-dindes-donnons et vous allez avoir tous les détails sur cette belle campagne de chiffres de générosité.
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Sophie, comment ça se passe votre lundi soir? Donnez-nous donc de vos nouvelles au 1-855-40-RADIO. Je m'appelle Mathieu Guimond. C'est un plaisir de vous accompagner sur O106.5 dans les activités qui s'en viennent en fin de semaine. Ah, ben ça, c'est pour tous les amateurs de petits blocs de construction, les fameux blocs Lego. C'est le sommet de la brique qui se tient en fin de semaine prochaine à Saint-Hyacinthe. 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
1: Lundi 28 septembre 2026, on passe la soirée ensemble avec le meilleur de la musique en Montérégie, Saint-Hyacinthe sur O106.5. Je m'appelle Mathieu Guimond. Ce soir, on aura entre autres l'occasion de parler d'une campagne de levée de fonds pour faire en sorte que des gens dans la région vont pouvoir avoir un plus beau temps des fêtes. On va parler également d'un gros événement qui s'en vient en fin de semaine à Saint-Hyacinthe. Si vous aimez des espèces de petites briques dans lesquelles on peut faire un paquet d'affaires, sky is the limit, votre imagination qui décide, on a ça également à vous proposer. Puis il y a des économies à faire là-dessus, je vous explique tout ça un peu plus tard ce soir. Salutations à tous ceux et celles qui ont été très nombreux à profiter durant toute la fin de semaine des Journées de la culture qui étaient présentées en Montérégie et partout au Québec. Mais dans la région, on peut dire qu'on a eu droit à une participation extraordinaire pour la 30e édition. Faites quel bilan de votre première journée de la semaine, de votre week-end également, parce que c'est quand même la première fois qu'on parle depuis le début de la semaine. 1-855-40.

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Aujourd'hui a eu lieu le lancement de presse pour la 8e campagne de levée de fonds pour la Maison de la famille des Mascoutins. Le thème, nous dindes donnons. C'est un gros élan de générosité qu'on veut partir à la grandeur de la communauté pour le temps des fêtes qui s'en vient. C'est toute la communauté d'affaires de la grande région de Saint-Hyacinthe qui se mobilise. Le but, c'est de permettre à des familles plutôt de pouvoir célébrer avec leurs êtres chers en se réunissant, selon la tradition, autour d'une dinde cuite et savoureuse. Mais c'est pas tout le monde qui a les moyens de s'offrir ça. Alors, d'où le pourquoi de cette campagne « Nous dindes donnons 2026 », 8e édition de cette campagne de levée de fonds qui va se dérouler du 1er octobre au 13 novembre prochain. Pour vous avoir un peu plus de détails, rendez-vous sur le mfm.qc.ca/nous-dindes-donnons et vous allez avoir tous les détails sur cette belle campagne de générosité.

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0: Salut, bienvenue dans vos 100 000 matins. Merci d'être là en ce mardi avec nous autres. Fred Côté, salut.
1: Salut, Max.
0: Content de vous retrouver en chair et en os et en personne et en studio.
1: Ouais.
0: T'es à distance. On l'a pas dit ici.
1: Non, on a rien dit.
0: On a fait de la magie.
1: On a des petits coquins comme ça, nous autres.
0: On a fait de la magie. Hier, l'émission vous parvenait en direct de Toronto.
1: Ouais.
0: Je revenais là-dessus dans les prochaines minutes, pour vous l'expliquer. On va en parler une fois, à peu près ça. On passera à d'autres choses. On va se donner rendez-vous les mercredis soirs. Mais ça va être pas mal ça. Hey, plein de choses. Aujourd'hui, Marc Bouchard vient faire un tour pour sa chronique voiture. On devait l'avoir lundi. Il y a eu un empêchement. Fait que là, il vient tout juste de plus avoir un empêchement.
1: Okay,
0: on l'aura ce matin à 6h40 avec nous autres. Francis Fabio venait faire un tour pour sa chronique financière à 7h40. Ce matin, les trois grandes erreurs que les gens font par rapport à leurs finances personnelles. Et performance live ce matin de Francis de Grand Prix qui va venir avec nous autres en studio à 8h10 nous parler justement de ses récents projets, de ses shows. Ouais. Ça va être le fun. Ben, bien de l'avoir.
1: Il y a même sa guitare.
0: Oui, il y a même sa guitare.
1: Oui, ouais, ouais, ça va être cool, ça.
0: Wow. Oh, mais ça, c'est obligatoire.
1: Ah, ça, c'est obligatoire, ça,
0: ben, c'est obligatoire. C'est mané, c'est parce que j'ai des chums. T'es un chanteur. T'es ça? T'as même ta guitare.
1: Alright.
0: C'était qui? C'était Jonas, à un moment donné. Jonas, c'est pas un matinal, hein. On va se le dire, là. Là, oui, là, depuis que Jonas fait du yoga, des affaires-là, là, pis qu'il y a ses enfants.
1: Ouais, c'est ça,
0: mais il a déjà été moins matinal que là, mettons.
1: Ouais.
0: Il a déjà, je pense que maintenant, il a déjà passé des semaines sans voir le soleil.
1: Oui, il était sur le régime La Pointe.
0: Oh, oui, c'est ça. Ouais, mais après, quand je t'enlève tard, là,
1: ouais, c'est
0: ça. À ça, pis il arrive un matin en entrevue quand je travaillais à Sherbrooke. Il a sa guitare. Pis là, il rouvre son case de guitare avec Corey Diabo, son guitariste. Corey a sa guitare, Jonas, il est parti avec juste son case, pas de guitare dedans. Il dit, shit! Il dit, je l'ai enlevé pour mettre d'autres choses dans mon case de guitare hier, pis je l'ai laissé à la maison.
1: Ah bon?
0: Il dit, tu me promènes depuis tantôt avec un case de guitare vide, et je me disais, mais il semble qu'elle pèse rien.
1: Ouais.
0: Donc, c'était très bon. On te salue, c'était à l'écoute. Là, ça se peut, là, qu'il soit en train de faire du yoga sur son balcon à cette heure-là.
1: Oui, sur son balcon.
0: Ah, non, il est full yoga, Jonas, depuis ses enfants. Là, il a vraiment, vraiment changé. T'es en pleine forme. Pour vrai.
1: Fini le Massive Attraction.
0: Ouais, Jonas and the Massive Attraction. Ça, c'était cœur quand c'était band, là. Plein d'affaires. Fait que c'est ça. Je vais vous raconter ça, là, dans les prochaines. Vous avez peut-être vu passer la nouvelle hier, mais j'aurai la chance de vous attendre chaque mercredi soir sur Prime pour les matchs de la Ligue nationale de hockey. Je vous raconte ce qui s'est passé puis qu'est-ce qui a mené à ça dans les prochaines minutes. Good times avec Zach Chico, mais quand passe ça avec le paradis. Né là jusqu'à l'avant, jusqu'à l'arrivée de Chuck Noel. Merci d'être là. Ah ouh, dans vos 100 000 matins.

0: Vous avez sûrement vu passer ça hier, on a annoncé l'équipe de diffusion pour les matchs de hockey sur Amazon Prime à compter de mercredi. Ça inclut 27 matchs de saison régulière de la Ligue nationale de hockey, mais 7 matchs du Canadien de Montréal. Et j'ai le grand
1: Mr. privilège. International.
0: Oui. Mais j'ai le grand privilège de faire partie de cette équipe-là. Oui. Puis hier, j'étais à Toronto justement pour l'annonce. J'ai reçu beaucoup de messages de la part d'auditeurs de haut, d'auditeurs de BPM. J'ai parlé à notre collègue Alexis Lefebvre justement hier. Je sais que vous allez entendre ça un peu partout là, sur les ondes de haut, peut-être aujourd'hui, après l'annonce. Puis je vais juste prendre un moment ce matin, d'un, pour vous remercier pour les messages, de deux, pour vous dire qu'on est bien, bien excités de faire ça, de pouvoir vous présenter du hockey en français.
1: Puis vous avez une équipe solide aussi, là.
0: Hey, je te résume l'équipe avec laquelle je vais travailler.
1: Il y a l'animateur qui laisse un peu à désirer, mais le reste de l'équipe est solide.
0: Mais moi, j'ai des beaux sous. Tu sais, c'est ça l'affaire. Moi, j'ai des beaux habits. Fait que c'est un peu ça. Mais c'est Alain Crête qui sera la description des matchs du Canadien de Montréal sur Amazon.
1: Wow.
0: Alain, c'était la voix des Nordiques pendant 12 ans. Après ça, avant de transitionner vers le journalisme et à s'occuper de l'animation des matchs canadiens, là, il revient à la description avec à ses côtés Jean-Luc Grandpierre qui lui a porté les couleurs des Foreurs de Val-d'Or. Fait que les gens de l'Abitibi, Jean-Luc, c'est drôle. Jean-Luc Grandpierre, ou comme Guillaume Latendresse l'appelle, Jean-Pierre Grandluc.
1: OK.
0: on s'amusait hier avec ça. Ouais. Jean-Luc Grandpierre va être à l'analyse des matchs. Et lui, il habite à Columbus. Fait que toutes les semaines, sort dans l'avion, puis à Montréal, fait le match, puis à Columbus. Merci, bonsoir. Puis il fait les matchs des Blue Jackets de Columbus également sur les médias là-bas. Fait que lui va être avec Alain. Michael Roy, que vous avez peut-être entendu aux Olympiques, faisait le hockey féminin, va faire tous les autres matchs sur Prime le mercredi. Puis au bureau avec moi, je vais avoir Jean-Sébastien Giguère, qui a gagné la Coupe Stanley avec les Ducks d'Anaheim, et Guillaume Latendresse, qui se passe de présentation, qui a porté le chandail du Canadien de Montréal. Ça, je niaisais hier en disant, tu sais, au bureau, mettons le Guillaume Latendresse, Jiggy, Jean-Sébastien Giguère, puis moi, à trois, on a quand même gagné une Coupe Stanley.
1: Oui, c'est ça. Ah oui.
0: Pas n'importe quoi.
1: Non.
0: On va se
1: il y a même un Conn Smythe là-dedans aussi.
0: Il y a un Conn Smythe.
1: Sans avoir gagné la Coupe Stanley.
0: C'est quand même.
1: Bravo à Jean-Sébastien.
0: Oui, puis à toute l'équipe qui est avec lui.
1: Une chance que Jean-Sébastien remonte.
0: Puis Marc-André Perrault va être avec nous autres les soirs de match du Canadien.
1: Mais aussi,
0: Mapper va être là comme reporter terrain, puis on va l'utiliser pour d'autres matchs aussi. Comme là, on fait un match de la troisième semaine, là, c'est le retour de Brady Tkachuk à Ottawa. Oui. Il va être là-bas justement là, pour recueillir un peu l'ambiance sur place. Fait que c'est les mercredis soirs, c'est sur Prime. C'est produit par l'équipe de TVA Sport, tu sais. Puis j'ai lu ça hier, là, une compagnie américaine. Oui, mais la production est faite au complet à Montréal, ici, au Québec. C'est des gens du Québec qui travaillent là-dessus. C'est des gens, tu sais, puis c'est pas, je vais vous résumer rapidement, là. Ce n'est pas un mal nécessaire pour les gens d'Amazon de faire du hockey en français. Ils sont vraiment, vraiment, vraiment contents et heureux d'accueillir l'équipe francophone dans la grande famille d'Amazon. Hier, là, à Toronto, pour l'événement de lancement, il y avait de la presse du Québec, il y avait de la presse de Toronto, il y avait de la presse américaine, il y avait des gens vraiment de partout. Les menus de drink pour l'événement étaient en anglais et en français. Toutes les communications étaient en anglais et en français. Aux abords de la scène, il y avait des écrans pour traduire en temps réel en anglais et en français. On nous a dit là-bas quand on était arrivé, parce que l'animateur sur place qui animait l'événement parlait anglais, évidemment. Il dit, si vous voulez répondre en français, il y a aucun problème. Vous allez être traduit en temps réel pour les journalistes anglo sur le côté. Fait que moi, Guillaume, Jiggy, on s'est fait un devoir de répondre en français aux journalistes pour faire la promotion de ça, justement. C'est les Québécois qui vont travailler sur le show. Éric Pedneau, Martin Larocque, Louis-Philippe Neveu, la gang de TVA Sport, les gars qui vont être dans le truck, les gars, les filles qui vont s'occuper de l'audio, de la production visuelle, Marie-Soleil Desjardins, la productrice du show, réalisatrice du show, c'est des gens d'ici. C'est ça la bonne nouvelle dans tout ça, c'est qu'on fait appel à des talents d'ici pour produire du hockey qui va être produit d'un Atlantique à l'autre, comme on a déjà entendu. Mais on est vraiment, vraiment fiers de faire ça, vraiment content de faire ça.
1: Mais là, Mapper sur le terrain, là, Mapper, ça a aussi attiré l'auditoire féminin, non?
0: Ouais, mais c'est ça. C'est un peu pour ça qu'on l'a pris, là. C'est parce que là, les madames, ils l'aiment beaucoup.
1: Oh,
0: là, ils s'est fait pousser à la moustache. Ah,
1: les dames, les demoiselles, les madames, les matantes, les grands-mamans.
0: Tout le monde, là. C'est le genre d'idéal.
1: Ils sont tous à ma peur, là.
0: Puis, puis, il est fin. Puis, pour vrai, on a vraiment une belle gang. On a du fun. Ça se prend pas au sérieux là-dedans. On va vous livrer un bon show. Ça va être cool. Fait que merci pour les messages. Merci pour ça. Puis c'est drôle, hier. C'est Amazon. T'as une autre affaire, là.
1: Ouais.
0: T'as une autre bébite. Tu sais, l'équipe de production américaine, il y a des vedettes là-dedans, sont connues, sont habituées, sont traités aux petits oignons. D'autres, on arrive là-dedans, on n'est pas vraiment habitués. T'sais, ils nous avaient demandé avant d'arriver à Toronto qu'est-ce qu'on voulait manger pour dîner. Je me suis
1: dit, un club.
0: Non, mais c'est quoi le menu? Elle dit, c'est ce que tu veux. Non, mais t'as-tu la liste, mettons, de juste, ne dérange pas, moi, n'importe quoi. Non, mais tu peux commander ce que tu veux. Mais de où?
1: Ouais,
0: elle dit, non, tu peux se commander ce que tu veux.
1: Fait que, un peu genre de repas de dernier condamné, là. Moi, je vais prendre trois morceaux de poulet avec ci, avec ça.
0: On n'a pas trouvé le Decans à Toronto.
1: Ah, non.
0: Puis quand on est sorti, quand la journée, elle a fini, tu sais, parce qu'on prenait l'avion à 8h hier, elle dit, on va vous amener à un restaurant pour vous faire souper avant de partir, puis tout. Elle me dit, vous allez être escorté par la sécurité pour vous rendre.
1: Oui, on a.
0: Je l'ai fait, là. Mais pourquoi? C'est si dangereux que ça, Toronto? Elle fait, non, mais tu sais, nous autres, les on-air talent, on veut que vous vous promeniez en ville. Non, on est correct. Moi, je pense que je peux me promener à Toronto tranquille. Je pense que je suis correct. Finalement, oui, ça s'est passé sans anicroche. Ouais. J'ai réussi à me rendre au restaurant sans me faire déchirer ma chemise.
1: Oh, je suis content pour toi. Okay. Arrête de signer deux, trois affaires en passant. Là.
0: Oh, des poitrines.
1: Le chandail aussi. Ah ouais, le de.
0: Ça va être le fun.
1: Faut signer des autographes. La première affaire qui te vient en tête, c'est je signe des poitrines.
0: Ça m'a dit des affaires.
1: Ben oui, mais un chandail, un papier, un morceau de...
0: Ça aurait pu. Ça aurait... Je sais pas pourquoi j'ai pensé à ça. C'est mon erreur. Voici un bleu jeans bleu avec coton voisin. Ah oh.

0: Faites-vous des achats impulsifs? Réponds avant moi, là.
1: Ben pourquoi? On sait très bien où c'est que ça s'en va, cette affaire-là. Non.
0: Non, ok, parfait. Maxime, fais-tu des
2: Oui, c'est ça.
0: Une raison pour laquelle je fais ça, et les gens qui font des achats impulsifs font ça. Je suis tombé sur un article, là, Lisa l'avait fait de des sciences,
1: le quick smile.
0: Ils avaient d'études, là, puis j'ai été à Harvard, puis là, je sais comment les gens se comportent. Ils ont exactement raison. Si vous faites ça, là, je vais vous raconter pourquoi. Tu sais, des fois, vous faites, non, ça, là, je le mérite. Présentement, je devrais pas acheter ça. C'est une mauvaise idée, mais je vais l'acheter quand même. Je vais vous expliquer pourquoi on fait ça.
1: Moi, c'est avec le smoke meat, ça m'arrive, cette affaire-là.
0: Le smoke meat?
1: Ouais. Des fois, j'écoute. Tu sais, du smoke meat, on s'entend, là. Tu sais, ça reste quand même un peu de junk food, là.
0: Ah oui, oui.
1: Tu sais, j'essaie de me tenir le loin de ça, mais des fois, j'ai des rages trop grandes, puis ça me prend.
0: Ah, Charles, va!
1: Ah, faut que j'arrête. Faut que j'arrête.
0: Ça m'a pogné l'autre jour, pour vrai. Ça m'a pogné. Moi, des cannes, là. Ça me pogne une fois par mois, là. J'ai dit, je conduis, puis le mané, il se passe de quoi en dedans, là. Non,
1: pis, c'est ça.
0: Cancel mon après-midi.
1: Lucille, retiens mes rendez-vous. Ouais. Je m'en vais chez des cannes.
0: Conseille mes rendez-vous, Lucille. Rendez-vous chez des cannes. J'aimerais ça, mané, me rendre là. Me rendre à avoir une assistante, là, pis être capable de faire annule mon après-midi. Capable de faire
1: je me sieste.
0: On fait son retour à haut, bougez pas.
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24: Bon mardi, ici Louis-Philippe Arnoirel. Élection Québec dévoile un taux de participation préliminaire de 15,23% d'électeurs qui ont voté dimanche lors de la première journée de vote par anticipation dans la circonscription de Saint-Hyacinthe. Il est plutôt de 13,79 au niveau national. Le jour d'élection aura lieu le 5 octobre. Selon les projections de l'agrégateur de sondage Québec 125 daté d'hier, le comté serait un gain solide pour le Parti québécois qui obtiendrait 40% des votes. La coalition Avenir Québec arrive deuxième avec 24%. Puis les conservateurs à 14, les libéraux à 12 et Québec solidaire à 10%. Différents partenaires de Saint-Hyacinthe ont lancé la 8e édition de la campagne d'Inde Donon, initiée par l'entreprise Industrie Gastronomique Cascajard et Saint-Hyacinthe Technopole, au bénéfice de la maison de la famille des Mascoutins. Jusqu'au 13 novembre, les entreprises mascoutaines sont invitées à faire un don minimal de 300 $ qui sera ensuite bonifié avec une boîte de dinde devant être distribuée lors d'une soirée clôture pendant la période des fêtes. Les sommes recueillies seront investies par la Maison de la Famille dans le développement des services et qui se charge d'ailleurs d'identifier les ménages en situation précaire. La municipalité de Sainte-Hélène-de-Bagotte met en garde la population quant à la présence d'un ours noir du côté sud de l'autoroute 20 dans le secteur situé entre la route et le rang Saint-Augustin. Elle rappelle que ces créatures craignent la présence humaine et qu'ils ont le réflexe de s'enfoncer dans la forêt en notre présence. Il est cependant recommandé de ne jamais nourrir un ours et d'entreposer la nourriture hors de leur portée. Il faut nettoyer tout matériel ou équipement extérieur comme des bacs et des grilles de barbecue. Et les policiers de la Sûreté du Québec ont extirpé un véhicule rouillé et couvert d'algues de la rivière Noire à Upton dans la MRC d'Acton dans la journée d'hier. Il a été emmené pour expertise afin de définir s'il est lié à un dossier précédent. Il pourrait être volé. Un technicien en identité judiciaire s'est également rendu sur place. Personne ne se trouvait à bord. C'est ce qui complète vos actualités Arsenal Média. Passez une bonne journée sur nos ondes.
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1: Montérégie, on prévoit une journée grise aujourd'hui, mais on prévoit une journée chaude quand même là, pour ce temps-ci de l'année. On prévoit un maximum à 19. C'est quand même assez au-dessus des normales de saison. D'habitude, ça tourne autour de 15 là, ce temps-ci. Présentement, on a 11 degrés pour Saint-Hyacinthe et les environs. Ça va être gris pour pas mal toute la journée. On prévoit peut-être un dégagement là, tard cet après-midi. Fait qu'on va peut-être finir la journée avec du soleil. Demain, c'est du soleil, maximum 22 et probabilité d'averse pour jeudi et pour vendredi. 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Merci d'être là ce matin, bonne journée.
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0: Oh. Ouais, j'ai acheté des affaires dernièrement, là, de... Bah, c'est-tu nécessaire? Poser la question, c'est y répondre. Mais pourquoi j'ai fait ça? J'ai trouvé une réponse scientifique, puis je vous raconte ça après. À notre tour, voici les Rot Swamp, tout de suite. Ah oh.

0: pourquoi on fait ça, des achats pour se faire plaisir? Tu sais, il y a des affaires que t'as de besoin. Il y a des affaires qu'il faut que t'achètes pour la maison que t'as pas le choix d'acheter. Tu sais, mettons, ta laveuse brille, t'achètes une laveuse, t'as pas le choix, faut que tu laves ton linge. T'es repas à Rivière comme on vit là dans les filles de Calais.
1: Avec, c'était pas au Villa qu'elle est à Rivière.
0: Non, c'était l'autre, c'était Marine Orsini. Ouais. Comment qu'elle s'appelait? Émilie.
1: Émilie Bordelot. Madame Bordelot. Ouais.
0: Dépenser pour se sentir mieux, ça peut finir par coûter cher. mais pour vrai, c'est une travailleuse sociale agréée, coach financière certifiée, qui apparaît dans une étude que, tu sais, quand tu payes ton hypothèque, tu payes un dîner entre amis, tu cliques sur rajouter au panier, t'achètes de quoi sur ton téléphone, tu le fais pour une raison bien précise. Te faire plaisir, généralement. C'est ton hypothèque, t'as pas le choix. C'est là où tu restes. Aller dîner, c'est un superflu, de tes dépenses quotidiennes. Aller dîner entre amis puis tout ça. On parle d'une montée de dopamine. La dépense émotionnelle consiste à dépenser pour maintenir ou modifier son humeur. Des fois, on entend des phrases comme, ah, ferait du bien de m'acheter de quoi de nouveau, là. Ferait du bien d'aller magasiner un peu. Ça me ferait du bien. Puis, on dit que chez les femmes et les hommes, c'est pas les mêmes achats qui nous rendent heureux. Les femmes, c'est quelque chose qui a trait à la mode. Des souliers, un sac à main, du linge, quelque chose pour se sentir belle, pour se sentir bien. Les gars, c'est de la technologie ou encore un article de sport. T'sais, la technologie ou peu importe, ou quelque chose qui a trait justement, t'sais, genre une machine, mais genre un C12, affaire-là. Mais ça, on parle de gros achats. Mais dans les petits achats, là, qui sont des affaires à genre 150, 200, 300 piastres, t'achètes des gadgets électroniques que tu peux jouer avec, là, t'es comme, oh, t'as marre, ça fait du bien. Les chercheurs pensaient autrefois que les émotions conduisaient à davantage de dépenses, c'est le contraire. On dépense pour se créer des émotions. Fait que quand on est massade, généralement, t'es pas dans une bonne passe, pas dans une belle journée, va pas, mettons, aux Galeries Saint-Hyacinthe. C'est pas là, là.
1: Parce que ça va te coûter cher, c'est ça qu'on dit.
0: Ça va te coûter cher. Puis en plus, c'est gros, il y a le choix, il y a du monde. On les salue si sont à l'écoute. Ce matin, il y a plein de super belles boutiques. Les achats impulsifs sont motivés par un objectif de régulation émotionnelle pour se sentir mieux. Ou même, ça c'est drôle, on s'est rendu compte que si on se connaît comme étant pas quelqu'un de particulièrement jovial, tu sais, il y a du monde, mettons, là, sur une échelle de 0 à René Simard, il y a du monde qui sont vraiment dans le bas de l'échelle, puis il y a du monde qui sont dans le milieu. Tu sais, moi, je suis quelqu'un d'assez, comme je suis bonne humeur dans la vie, mais je suis pas,

0: dit-on. Aller voir sur le site web, regarder, lire des comparatifs, mettre ça dans son panier, attendre, recevoir un courriel de la compagnie.
1: Toi, tu fais baisser la moyenne, par exemple.
0: Je fais baisser la moyenne. Les demoiselles, on parle de 5,7 jours.
1: Ah, fait quand même, c'est plus rapide.
0: C'est plus rapide. Okay. C'est plus rapide, mais c'est moins fréquent. Les gars, on achète plus, ça prend plus longtemps. Les femmes, c'est moins fréquent, mais achètent plus vite. Il semble-t-il que ça nous fait nous sentir bien. Puis sinon, il y a l'autre phénomène, puis je termine avec celui-là. Magasiner par ennui. Des gens qui ont pas de loisirs, qui ont pas de hobby, tu sais, qui font pas genre de course natation, vélo, de club de lecture, ces affaires-là, qui ont pas, mettons, d'activité ou à laquelle se rapporter pour passer du temps. Le magasinage, c'est l'affaire qui va générer le plus de bonnes vibrations, des affaires. M'en aller flâner, là.
1: Ah, j'ai rien à faire aujourd'hui, là. Hein, ouais.
0: On a bonjour, madame, on peut vous aider. Non, je suis en train de zioter. D'ailleurs, le terme zioter, là. Peux-tu arrêter d'utiliser ça? Je suis en train de zioter.
1: Ouais, le pire, c'est le vrai terme, ce qui est du lèche-vitrine. Ah, on va dire une affaire au centre-ville de Montréal. Je lècherai pas aucune vitrine, je te le garantis.
0: On va pogner une tétanos.
1: Ça, c'est si je suis chanceux. Moi, j'aimerais quand même savoir quelque chose, Max. Si ton top, c'est René Simard dans la jovialité, ton zéro, c'est qui?
0: Claude Poirier.
1: Donc, OK.
0: Sur une échelle de Claude Poirier. Ouais.
1: René Simard.
0: J'ai tout le temps, en 40 secondes, de compter ma première rencontre avec Claude Poirier.
1: Ouais, mettons.
0: L'au bord de la toune.
1: L'au bord de la toune, on a Marc Bouchard.
0: Encore là, Marc Bouchard, c'est vrai, t'as raison. Marc Bouchard, ça va dans les prochaines minutes. Bougez pas, on vient.

0: Je travaille dans une radio de Montréal. Claude Poirier, il est là, il est en train de... Il s'en va faire l'émission matinale. C'est la première fois que je le rencontre. Je passe à côté de lui, il me dit « Hey, jeune, va vous chercher un café.
1: » Pour vrai.
0: C'est ça, ma première rencontre avec Claude Poirier.
1: C'est bon.
0: Ça me reste 7 secondes. OK, monsieur Poirier, ben... Et où la machine à café? Ça fait deux jours que je travaille là, puis laisse faire, puis il s'en va. Alors voilà.
1: Ah, tu l'as bien, madame.
0: Il était pas satisfait du individu qu'il avait croisé à ce moment-là. Marc Bouchard s'en vient dans les prochaines chroniques voitures avec lui. On va parler de la BMW iX3, la nouvelle voiture électrique de BMW et de l'impact qu'elle a dans le marché présentement.

0: des voitures électriques. Marc Bouchard, au retour dans vos 100 000 matins. Ah oh.
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0: Il est l'animateur du podcast Gotchard. Marc Bouchard, salut.
1: Salut à toi.
0: Hey, merci de prendre du temps pour nous jaser ce matin. Moi, même si t'en manques une, là, parce que t'as des empêchements, je sais absolument à ce qu'on se reparle dans la semaine. J'aime trop cette chronique-là.
1: Ben, surtout que j'avoue que celle-là, je l'ai gardée pas mal pour toi, Max.
0: Hey, on va en parler à la fin parce que je veux qu'on commence quand même là, sur... parce que, évidemment, tu fais référence au BMW X3 qui vient de sortir et qui brasse le marché pas mal. Mais je sais que ta femme est bien jaloux. Je reviens de Paris, j'ai été voir Céline. Je l'ai entendu tantôt pendant qu'on était hors d'onde m'insulter parce que j'ai été voir Céline. Mais dans les rues de Paris, j'ai vu des BYD, là, les voitures électriques chinoises. J'en ai vu une puis une autre, puis une puis une autre. Elles sont vraiment, vraiment débarquées en Europe, Marc. Ça s'en vient quand au Canada puis au Québec? C'est quoi l'effet que ça va avoir sur le marché ici?
1: Ça s'en vient quand? Moi, je te dirais probablement avant le temps des fêtes.
0: Ah ouais?
2: Wow.
1: BYD a déjà confirmé 12 concessions. Ils n'ont pas dit où, là. On sait qu'il y en aura au moins deux au Québec. Il y en aura en Ontario, bien entendu, en Colombie-Britannique. Mais on n'a pas les emplacements exacts. Mais on dit qu'il y en a 12 qui sont déjà confirmés. Et que certains véhicules auraient reçu l'approbation de Transport Canada.
0: OK, quand même.
1: Fait que rendu là, ça veut dire qu'on est vraiment à quelques jours, quelques semaines là, du lancement officiel de ces véhicules-là. Évidemment, on va nous faire une campagne probablement plus imposante. Ça se peut qu'on attende au printemps parce que peut-être que la saison va être plus propice à tout ça. Là, c'est un choix stratégique marketing, mais du point de vue, je te dirais, politique et économique, ils peuvent le faire dès maintenant. Et en fait... Il y a une grosse différence avec le marché européen, par contre, et ça, c'est la décision du gouvernement canadien d'imposer un sommet de 49 000 unités, 70 000 dans 5 ans. Ils n'ont pas fait ça en Europe. Et ça leur a coûté très cher, parce que comme tu l'as dit, BYD est arrivé en force, Geely est arrivé en force. Puis qu'est-ce que ça fait? Ça fait qu'au bout de 3 ans, la voiture d'occasion ne vaut plus que 38 % de sa valeur originale.
0: Hey, quand même,
2: oui, c'est énorme.
1: Ça veut dire que t'as payé ton char 100 000, il vaut 38 000 après 3 ans. Ça commence à être une perte importante. Pourquoi? Ben parce qu'il y a tellement de nouveautés qui arrivent, puis tellement de nouvelles technologies que les Chinois amènent, que ton char devient désuet rapidement, puis il y en a des tonnes disponibles pas chères.
0: As-tu l'argent de t'asseoir dedans, de la tester, de la voir? Tu sais, moi, dans les rues, Mané, j'allais me coller la face dans la vitre d'une des voitures, puis j'ai entendu, mais qu'est-ce que vous faites, monsieur? Mais la BYD, ouais. Je pense que c'est le VUS que j'ai regardé. L'écran est immense, plus gros que ce que j'avais dans ma Tesla, je pense.
1: Ouais, effectivement. Moi, j'ai vu ces voitures-là. J'ai vu la Dongfeng, entre autres, qui était à Montréal. J'ai pas conduit encore les véhicules chinois. Mais ce sont effectivement des véhicules qui sont surtout réputés pour leur technologie. Tu l'as dit, les grands écrans, sauf qu'ils sont obligés de se fier aux normes européennes. Et ça veut dire qu'ils ont quand même conservé des boutons. Ce qui n'est pas nécessairement le cas de tous nos véhicules actuels, là, les Volvo, entre autres, et la Tesla notamment. Donc, on essaie de marier le meilleur des deux mondes, mais on a vraiment plein de technologies dont certaines ne sont pas nécessairement d'une grande utilité, là, mais il y a toutes sortes de patentes là, robotisées et tout ce que tu voudras qui arrivent avec les véhicules chinois. Et la particularité, en fait, des véhicules chinois, et pourquoi on réussit à les faire moins chers, c'est dans la façon dont ils sont assemblés. C'est-à-dire qu'on dit qu'en Amérique du Nord, les véhicules sont assemblés en 12 modules différents.
0: Okay.
1: Les Chinois ont réussi à raccourcir ça à 3 modules seulement. Ça veut dire que quand ils le font, en fait, les étapes de fabrication sont beaucoup moins nombreuses. Puis bon, probablement qu'ils payent leurs employés un peu moins cher aussi, mais ça, c'est un autre débat.
0: Peux-tu nous parler de la BMW iX3, finalement? Parce que là, elle est sortie, elle était attendue. Je pense qu'elle est venue changer le marché, une petite affaire, là.
1: Écoute, le simple fait d'afficher une autonomie de 698 km... Écoute, c'est complètement fou. 698, c'est énorme. Moi, j'en ai fait quand même 600 quelques. Je vais te donner un exemple. Moi, je reste à Saint-Hyacinthe.
0: Okay.
1: Je suis parti de Saint-Hyacinthe. J'ai fait l'aller-retour Québec.
0: Okay.
1: Et quand je suis revenu, il me restait plus de 200 km d'autonomie.
0: Aïe, aïe, aïe. Ah non, mais c'est vraiment là-dessus qu'ils vont taper. Puis tout petit, on l'avait vu au salon de l'auto, on n'était pas capable de s'asseoir dedans là, puis de voir dans l'habitacle. Ça a l'air, tu sais, c'est une BMW, c'est une voiture luxueuse. Elle a l'air excessivement confortable.
1: Elle est très confortable et, autre élément, il y a un tableau de bord qui fait pleine largeur. Ça, c'est vraiment cool.
0: Ouais.
1: Parce que c'est juste en bas du pare-brise, il fait à peu près 3 pouces de hauteur, il fait toute la largeur, tu peux le personnaliser comme tu veux. Et ce qui est cool, c'est que c'est pas des cadrans, c'est une projection.
0: Ah, oh,
1: ça marche. Ouais, ça marche comme un affichage tête haute. Fait que c'est toujours protégé, c'est jamais sale, c'est jamais plein de poussière. C'est vraiment bien pensé. Les sièges sont confortables, ça va bien. Tu sais, ma femme était jalouse de toi parce que t'es allé à Paris, mais je peux te dire qu'elle s'est repris pas mal quand elle a eu la BMW iX3 dans le cours, là. J'ai pas mis la main sur le volant aussi souvent que j'aurais dû, mettons.
0: Ah non, mais c'est vraiment, mais vraiment un beau véhicule. Sauf que, tu sais, quand il est sorti, je pense que ce qui a frappé fort, c'est évidemment le prix, mais les taux d'intérêt aussi. Moi, c'est une chose là, qui m'avait sauté dans la face. J'avais fait 5,99 taux d'intérêt. C'est rare pour un véhicule neuf, là.
1: C'est très rare, effectivement. Par contre, le prix, écoute, moi, je trouve qu'à 75 900, oui, c'est cher, on s'entend, là, mais l'entrée de gamme est à 75 900. Oui. Écoute, je m'excuse, là, mais j'ai dans ma cour actuellement une Ioniq 6N. OK, tu vas me dire, elle est puissante, elle est sportive, elle est 85 000.
0: Ouais, c'est ça.
1: T'sais, alors là, le BMW, effectivement, dans sa personnalité de véhicule de luxe, c'est assez dispendieux, mais tu le dis, le problème, en fait, c'est l'approvisionnement. On n'en a pas beaucoup, on n'est pas capable d'en avoir autant qu'on voudrait, et c'est probablement ce qui fait qu'on essaie de limiter un peu les ventes en augmentant les tarifs, les taux d'intérêt, mais d'après moi, ça ne durera pas. L'an prochain, on va arriver avec quelque chose de vraiment impressionnant, vraisemblablement, et je te rappelle, c'est 463 chevaux, malgré la puissance. Ouais. En fait, là, l'idée, c'est pas compliqué, là, c'est qu'on a rapetissé la batterie de 30%, on a augmenté sa capacité de 30%, puis on a construit une BMW autour.
0: Et puis, tu sais, j'ai hâte de voir dans combien de temps ça va prendre avant qu'on en voie de plus en plus sur les routes, parce que là, BMW vient d'annoncer aussi le nouveau X5, là, j'ai vu sortir hier, fait qu'un peu l'esthétique de la iX3 va se ramasser dans les chars à gaz aussi en même temps. Là, on change carrément le visuel chez BMW.
1: Absolument. Ça s'appelle le New Class, en fait. C'est la nouvelle philosophie de design. Là, il va arriver avec la série 3 électrique aussi qui va adopter le même modèle de design. Donc, on est vraiment là dans un changement complet du côté du style de BMW.
0: Ah, ça va être vraiment, vraiment intéressant. Marc, merci beaucoup de ton temps ce matin. Très, très gentil. On se reparle très bientôt.
1: Avec plaisir. Bye bye. Bonne semaine.
0: Salut, Marc Bouchard du podcast Gotchar. Je l'ai vu, ce véhicule-là, en vrai. Ben, après ça, je l'ai vu sur la route. J'ai trouvé ça vraiment, vraiment impressionnant. C'est un beau véhicule. Si vous voulez l'essayer, là, vous allez assurément adorer. Puis, on va surveiller ça, l'arrivée des BYD. Si ça peut avoir un impact positif sur les prix des véhicules au Québec, mais Colin, profitons-en. Francis de Grand Prix en musique. Francis, oui.
2: Oui, c'est ça.
0: Ça,
2: on peut dire qu'on va l'avoir avec nous autres à
0: 8h10. C'est ça, on va l'avoir à 8h10 en entrevue. Il amène sa guitare, il va être là, on va lui jaser, parce qu'il y a un nouvel album qui sort dans les prochains jours. Très, très hâte de l'avoir. Francis de Grand Prix, si j'avais su tout de suite, à haut.

0: Restez là parce qu'à 8h10 avec nous autres, Francis de Grand Prix va être là en chair et en os. Et non, mesdames, vous ne pouvez pas venir en studio pendant l'entrevue.
1: C'est déjà plein de toute façon. C'est plein.
0: C'est plate. On commence à être tanné des beaux bonhommes qui jouent de la guitare, là.
1: Fatiguant.
2: Il y en a qui ont toutes les autres, ils n'ont rien.
0: Ça va, M. Côté? On a bien hâte de l'avoir. Ce gars-là a vraiment, vraiment beaucoup de talent. Fait qu'on va lui jaser dans les premières. En fait, d'ici la fin de show, là, à 8h10 avec nous autres. Gilbert Delorme, ça mène dans les prochaines. Ça commence ce soir du côté de Toronto. Je sais que j'ai pas le droit de taper sur la table, mais là, c'est un match de hockey. Fait que je peux taper sur la table. J'ai hâte, ça parte. Match numéro 1 de la saison du Canadien. Ce soir, biggest game of the year. Comme aime le dire Gilbert Delorme de BPM Sport. On fait ça au retour. Bougez pas.
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1: Restez là dans quelques minutes, c'est Gilbert Delorme qui s'amène sur la glace pour la game. 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
4: Bon mardi, ici Louis-Philippe Arnoirel. Le président américain Donald Trump a intensifié sa guerre commerciale avec le Canada en imposant des interdictions pures et dures sur les importations de certains produits canadiens. Ces interdictions, annoncées précédemment, concernent notamment certaines boissons alcoolisées, des produits laitiers dérivés et des motocyclettes, entre autres. Elles sont entrées en vigueur à 00:01, heure de l'Est. Les restrictions commerciales imposées aux produits canadiens ne devraient pas avoir d'impact significatif sur la croissance économique du Canada à court terme. Or, elle marque une nouvelle fracture dans les relations entre Ottawa et l'administration Trump. La ministre fédérale des services aux Autochtones, Mandy Goldmasty, est restée évasive sur la possibilité de criminaliser le négationnisme concernant les pensionnats. Cette question survient après une manifestation de présumés nationalistes blancs à Kamloops, en Colombie-Britannique. Des individus masqués ont déployé une banderole remettant en cause les inhumations sur les anciens sites des pensionnats. Une députée néo-démocrate a déposé un projet de loi qui criminaliserait la négation des pensionnats, comme pour la négation de l'Holocauste. Et pour terminer, au Québec, des documents internes indiquent qu'une sous-culture s'est formée au sein d'agents radicalisés d'un poste de police de Montréal, situé dans un quartier multiculturel, avant que celui-ci ne soit secoué par des allégations de racisme et de faute professionnelle. Ces documents révèlent des détails concernant les raisons qui auraient pu conduire la direction de la police à désarmer et à démanteler une unité de patrouille composée de 16 membres d'un poste de Montréal-Nord. Des notes indiquent que certains agents ont dénoncé des fautes professionnelles présumées commises par leurs collègues, reflétant la façon dont la police constatait l'apparition de fissures dans l'omerta policière. Ces documents internes confirment également que la police disposait de preuves suffisantes pour prendre des mesures à l'encontre des membres de l'unité de patrouille un jour avant de la démanteler et d'en informer le public. C'est ce qui complète vos actualités Arsenal Media. Passez une bonne journée sur nos ondes.
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0: Oui, monsieur, c'est ce soir que ça commence, match, ça commence. La saison dans la Ligue nationale de hockey commence au grand complet et la saison du Canadien de Montréal commence aussi ce soir. On est du côté de Toronto. On a posé la question à Martin Saint-Louis avant le départ de l'équipe hier pour Toronto. Parce que là, Martin Saint-Louis, cette année, se retrouve avec un heureux problème. Il y a des joueurs de qualité, mais il faut qu'ils fassent des sélections parce que il n'y a pas de place pour les 14 attaquants qui sont restés à Montréal. Fait que voici ce que Martin Saint-Louis avait à dire à propos de ça.
1: Ouais, non, c'est sûr, c'est des décisions difficiles. Mais tu sais, faut pas avoir peur d'y prendre. Tu sais, puis on a beaucoup de profondeur. Mais tu sais, il y a pas grand joueur qui aime ça rester assis tout le temps. Tu sais, ça c'est normal. C'est des compétiteurs et tout.
0: Ouais, alors on a bien hâte de voir les compositions des trios. On le sait pas encore là, la veille de ce match-là, est-ce que Florent Jacquet va faire son entrée dans la formation. Moi, j'aimerais ça que ce soit le 77 qui reste là le plus longtemps possible. Donnez-y du popcorn, putain, t'es Kirby, c'est là comme tu vas finir ta saison.
2: Popcorn, deux hot dogs, on est parti.
0: Ouais, monsieur. Est-ce que le nouveau venu chez les Maple Leafs de Toronto, parce que la saison était à peine même pas commencée, qu'il y a déjà eu un gros échange qui a été fait hier. Un échange entre les Maple Leafs de Toronto et les Blue Jackets de Columbus. C'est fait. Ben non, ceux qui espéraient voir Kirill Marchenko à Montréal, ça arrivera pas. Il a été échangé aux Maple Leafs de Toronto en retour de Matthew Nyes, qui, si aussi vous l'espériez, qui vienne à Montréal, lui aussi, là, notre chien est mort. Fait que pas de renfort pour l'équipe de Kent Hughes. Fait qu'on surveille ça ce soir, premier match de la saison entre les Canadiens de Montréal et les Maple Leafs de Toronto. Sinon, ça aussi, c'était assez important.
3: Hey, take me out to the ball game. Take me out with the crowd.
0: Après 162 matchs, une longue saison dans le baseball majeur, ben on y est. Ça y est, là, c'est le début des séries éliminatoires. Ce soir, ben c'est plutôt cet après-midi. Les Phillies vont être à Atlanta pour y affronter les Braves. Après ça, plus tard, les White Sox de Chicago vont affronter les Astros de Houston. Les Red Sox de Boston vont affronter les Yankees à New York. Ça, c'est une grosse série. Et les Cubs de Chicago vont affronter les Padres de San Diego, comme on dit dans Elvis Graton. Et sinon, on se déplace dans la NFL. Hier, il y avait un match et les Eagles ont perdu. Ils ont perdu 27-7 contre les Bears de Chicago et leur carrière numéro 2, peut-être même numéro 3 où on est rendu là. Fait que c'est Monsieur Benoît Roger, il sera pas fier de ses Eagles de ce matin, ça c'est sûr et certain.
2: 7h04 minutes, learn to fly. C'est drôle, les Eagles, learn to fly.
0: Ouais,
2: c'est dans tout. Je vais en donner vous amène dans les prochaines. Ça commence ce soir. Canadien à Toronto.
0: Oui.
2: Match numéro 1 de cette saison de 84. Et on en parle avec Gilbert de BPM Sport après les Foo Fighters et learn to fly. Out.

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0: blanc, rouge. Oh oui, ça part ce soir. Match 1 de 84. Gilbert Delorme, salut.
1: Comment ça va les boys ce matin?
2: Ça va.
0: On se passe bien, toi?
1: Comment ça peut pas bien aller, Simonac?
0: T'as-tu encore à chaque année, à chaque début de saison, la même excitation?
1: Oui. Ah oui. Moi, j'ai hâte que ça commence, tu sais, puis regarde, on fait, j'ai invité, mais tu peux pas, t'as un empêchement, tu peux pas venir chez moi ce soir, mais tu sais, les gars, chez la BPM, ils vont venir, faut venir la pizza, prendre une coupe de bière, on va regarder la
0: game.
1: T'as une excitation, c'est le fun, tu sais, puis quand t'aimes le hockey, puis je te dirais, ça, j'ai toujours été excité au début de saison, Max puis Fred, mais un peu moins peut-être, un peu moins peut-être quand le Canadien était un petit peu moins fort. Ma petite fille vient de rentrer dans la maison, c'est sa fête aujourd'hui. Bonne fête, Livia.
0: Hey, bonne fête, Livia, c'est la fête de Livia.
1: Bonne fête, Livia.
0: Ben oui, certain, bonne fête, Livia.
2: Comment faut que je prenne ça, Gilbert? Moi, la gang de BPM invité, Max Lalonde invité, mais moi, j'ai pas reçu l'invitation.
1: Ça te tombe de venir,
2: j'ai fait un tour. C'est ça, hein, OK.
1: J'ai fait un tour, dérange pas.
0: Il va rester de la piste pour Fred, ça, c'est sûr. Gilbert, ça part ce soir, 1-84, ça part à Toronto. Il y a bien des affaires qu'on sait pas encore. C'est l'identité du gardien de but, la composition des trios, il y a des choses qu'on sait, Kapanen est blessé, Newhook va être sur la deuxième. J'ai vraiment, mais vraiment hâte de voir comment les gars vont sortir ce soir, puis qu'est-ce qu'on va mettre de l'avant justement chez le Canadien.
1: Là, on a travaillé beaucoup, là, tu sais, on parle beaucoup du désavantage numérique dernièrement, parce qu'en fin de semaine, on a eu un petit peu de difficulté, puis je pense que ça va être une facette pas mal importante de la game. Tu sais, tu donnes des buts, un avantage numérique, là, c'est, ça t'en prend pour que tu marques énormément de buts. Fait que je pense qu'il faut serrer un petit peu les coudes là-dessus. T'as un nouveau système de jeu un petit peu plus agressif. Il y en a que c'est correct, il y en a qui comprennent très bien, il y en a d'autres que c'est un petit peu plus difficile. Mais en même temps, on a un club très excitant. Je sais pas si Marchenko va jouer ce soir avec les Leafs de Toronto. On sait qu'il y a eu une grosse transaction hier.
0: C'est énorme, ça.
1: Écoute, est-ce qu'il va jouer avec les Leafs de Toronto? Je ne sais pas. Moi, personnellement, Matthew Nyes, je l'aime en crime. Puis je l'aurais gardé. Moi, en tout cas...
0: Surtout à 7,5 millions, parce que là, Marchenko se prolonge à 6 ans, 12,5. Ça n'a pas le même impact sur ta masse salariale. Puis il n'y a pas le chien dans le nez de Matthew Nyes.
1: Ben non, c'est un gars, oui, c'est un excellent joueur de hockey, là. Il a des bonnes mains et tout ça, il a marqué des buts et tout ça, il fait des belles passes et tout ça, mais c'est pas un power forward comme l'autre, il est moins dérangeant un petit peu. Écoute, je ne sais pas c'est quoi, pourquoi, tu sais, on a décidé de se débarrasser, pas se débarrasser, mais de se départir d'un gars comme Matthew Nyes du côté de Toronto. J'ai hâte de voir, puis faut pas oublier non plus les boys Fred puis Max. Tu sais, c'est bien beau que tu rentres un gars qui a du talent et tout ça, mais il faut qu'il y ait une chimie avec les autres joueurs. Est-ce que ça va cliquer avec les autres joueurs? On va le faire jouer où, Marchenko? On va-tu le faire jouer avec Matthews? Il va-tu jouer avec Nander? Faut pas oublier que ces gars-là aiment avoir la rondelle aussi beaucoup. Fait que, tu sais, tandis que Matthew Nyes, c'est plus un power forward, un nord-sud, pif mabo net, puis... Ouais. Bing bang, il arrivera ce qui arrivera.
0: Puis Toronto, il n'y en avait pas beaucoup, hein, des comme ça, là. Ce modèle-là, avec un peu de combat dans le nez, là, non pas gros, là. Ça, c'est, tu sais.
1: Il y en a pas une tonne, il n'avait pas ben, ben, mais, tu sais, moi, pour ça, je te dis, si tu me demandes qui a gagné la transaction, moi, en tout cas, c'est sûr que Marchenko a beaucoup de talent, mais moi, un gars comme Nyes, je pense que Columbus a fait un bon deal.
0: Vraiment, ça va être intéressant, tu sais. Puis dans tout ça, là, bon, on comprend qu'il y a des blessés, malheureusement. Ce soir, Oliver Kapanen ne pourra pas être là, donc on va mettre Newhook sur la deuxième. On y va avec le premier trio qu'on a vu à l'entraînement. Moi, c'est drôle, tu sais, hier, on était sur le panel d'Amazon à Toronto, puis ils nous ont demandé de faire une prédiction audacieuse pour la saison. Moi, j'ai dit, Caulfield, Suzuki, Kreider, là, ça peut être un des meilleurs trios dans la ligue, ça.
1: Ben, ça pourrait être un des meilleurs trios dans la ligue. Je sais pas, tu as vu les propos, t'as entendu les propos de Chris Kreider hier, il dit, j'aurais aimé ça avoir une coupe de game hors concours de plus, m'habituer aux gars, et Colin Debin, c'est malheureusement, c'est pas arrivé. Il y avait seulement trois games hors concours, ben trois games plus deux squads, là. Mais en même temps, je pense que Chris Kreider va toujours jouer de la même façon. Qui joue avec Pierre-Jean-Jacques sur n'importe quel trio, Chris Kreider, c'est d'aller au filet. On a vu samedi soir, le but qu'il a marqué samedi soir, c'est un retour de lancer, tu diriges devant le filet, tu prends le retour. Ça va être ça, Chris Kreider. Moi, je pense qu'il va générer de l'espace, il va créer de l'espace pour ses coéquipiers, justement, en attirant un défenseur devant le filet. Puis Ça, ben, ça peut laisser un petit peu plus d'espace à un gars comme Cole Caulfield dans le haut de l'enclave pour décocher des bons lancers. Fait que, je pense que ça va être positif. Tu sais, en même temps, on regarde le deuxième trio, ça va être Demidov avec Newhook et Slavkovski. Mm. J'aille pas ça non plus. Il y a une autre option qu'on aurait pu avoir, ça aurait pu être Philippe Dano, mais on a choisi Newhook, un petit peu plus de vitesse. C'est correct, moi j'ai hâte de voir ce trio-là. Moi je pense que ce trio-là pourrait être très bon. C'est sûr que là, Kapanen est blessé, je sais pas combien de temps il va manquer. Mais en même temps, tu sais, si Newhook avec Demidov et Slavkovski, ça fait des flemèches. Et ça va être, tu sais, Monday, qu'est-ce que tu fais?
0: Ouais,
1: quand Kapanen est prêt à revenir au jeu?
0: Plus t'avances, plus t'as de profondeur dans ton club, plus t'as un gros problème. Tu sais, c'est drôle parce que Jérémy Filosa a posé la question hier à Martin Saint-Louis. Tu sais, l'an passé, il y avait des gars que c'était pas grave d'asseoir. Tu sais, Joe Veleno, quand même, qui joue pas quatre matchs, là, ça change pas grand. Là, cette année, t'as pas ce problème-là. Des Lainé, des Veleno, des affaires-là, là, des gars qui sont, puis là, je l'ai dit avec respect, là, parce que c'est des athlètes professionnels, mais des gars qui sont pas essentiels, mettons.
1: Ben c'est ils ont tous une utilité, c'est sûr et certain, mais il va dire que on a, tu sais, n'importe qui que tu vas asseoir là, n'importe qui que tu vas asseoir, que tu vas faire sauter un tour, tu sais, mais là ça va être Kirby Dart probablement ce soir là, mais tu sais si on se projette là, dans une semaine, deux semaines, trois semaines. T'sais, ça se peut que ce soit, ça se peut si un Bolduc performe pas, ça se peut que ce soit un Bolduc, ça se peut que ce soit un autre. Fait que, t'sais, moi je pense que de garder tout le monde sur le qui-vive, de regarder tout le monde sharp dans le vestiaire et tout ça, puis d'avoir peur, les gars, d'avoir peur de perdre ta job. Je dis pas perdre ta job, sortir de la ligue, mais perdre ta place dans l'alignement.
0: Ah oui, totalement.
1: C'est important d'avoir ça, tu sais. On était peut-être un petit peu trop confortable dans les années passées. Tu sais, on se disait, hey, moi, je joue ça à deux, puis il y a pas personne de me remplacer. Fait que Colin Debin, c'est pas plus grave que ça, je connais une couple de mauvaises games. Tu sais, ça marche. Non, regarde. Tu te pognes le derrière, tu te pognes le cul, mais je regrette, là, regarde, on a des gars pour te remplacer, puis à soir, tu joues pas, on en fait jouer un autre, puis c'est de même, ça marche.
0: Bon, ben, bon match ce soir, Gilbert. Bon, on va s'en parler dans d'autres. De toute façon, on va se retrouver demain à O et à BPM Sport, partout, en fait.
1: Allez, les boys!
0: Salut, tout le monde! Salut, Gilbert. Okay. De BPM Sport, okay. 7h15, je suis en vacances. Voici classe moyenne tout de suite. Dans vos 100 000 matins.

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0: 7h19 minutes dans vos prochains, dans les prochaines minutes, dans vos 100 000 matins. Michel Scarpineau s'amène parce qu'on s'en va aux élections. Là, on sort du vote par anticipation, puis ça s'en vient la semaine prochaine et on fait le tour de ce qui est dans l'actualité, évidemment. Les Premières Nations qui ont dénoncé le fait qu'ils sont absents dans la campagne électorale. On va en parler justement avec Michel Scarpineau de la salle des nouvelles d'Arsenal Média. Au retour à haut.
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13: Bon mardi, ici Louis-Philippe Arnoirel. Élection Québec dévoile un taux de participation préliminaire de 15,23% d'électeurs qui ont voté dimanche lors de la première journée de vote par anticipation dans la circonscription de Saint-Hyacinthe. Il est plutôt de 13,79 au niveau national. Le jour d'élection aura lieu le 5 octobre. Selon les projections de l'agrégateur de sondage Québec 125 daté d'hier, le comté serait un gain solide pour le Parti québécois qui obtiendrait 40% des votes. La coalition Avenir Québec arrive deuxième avec 24, puis les conservateurs à 14, les libéraux à 12 et Québec solidaire à 10%. Différents partenaires de Saint-Hyacinthe ont lancé la 8e édition de la campagne d'Inde Donon, initiée par l'entreprise Industrie Gastronomique Cascajard et Saint-Hyacinthe Technopole, au bénéfice de la maison de la famille Desmascoutins. Jusqu'au 13 novembre, les entreprises mascoutaines sont invitées à faire un don minimal de $300 qui sera ensuite bonifié avec une boîte de dinde devant être distribuée lors d'une soirée clôture pendant la période des fêtes. Les sommes recueillies seront investies par la Maison de la Famille dans le développement des services et qui se charge d'ailleurs d'identifier les ménages en situation précaire. La municipalité de Sainte-Hélène-de-Bagotte met en garde la population quant à la présence d'un ours noir du côté sud de l'autoroute 20 dans le secteur situé entre la route et le rang Saint-Augustin. Elle rappelle que ces créatures craignent la présence humaine et qu'ils ont le réflexe de s'enfoncer dans la forêt en notre présence. Il est cependant recommandé de ne jamais nourrir un ours et d'entreposer la nourriture hors de leur portée. Il faut nettoyer tout matériel ou équipement extérieur comme des bacs et des grilles de barbecue. Et les policiers de la Sûreté du Québec ont extirpé un véhicule rouillé et couvert d'algues de la rivière Noire à Upton dans la MRC d'Acton dans la journée d'hier. Il a été emmené pour expertise afin de définir s'il est lié à un dossier précédent. Il pourrait être volé. Un technicien en identité judiciaire s'est également rendu sur place. Personne ne se trouvait à bord. C'est ce qui complète vos actualités Arsenal Média. Passez une bonne journée sur nos ondes.
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14: Montérégie, 13 degrés, c'est ce qu'on a présentement pour Saint-Hyacinthe et les environs. Ça va continuer de monter. On prévoit un maximum à 17 aujourd'hui. C'est un petit peu au-dessus des normales de saison. Pour le reste, ben, ça va être nuageux pour une bonne grande partie de la journée. On prévoit peut-être un dégagement là en fin d'après-midi, tard cet après-midi. On va peut-être finir la journée avec du soleil. Demain, il va faire beau. C'est du soleil maximum 22 pour toute la journée. Et pour jeudi, c'est gris avec possibilité d'averse à 30%. Je tiens à saluer Lucie Guillemette, la directrice générale de la Chambre de commerce du Grand Saint-Hyacinthe. Merci d'être avec nous autres ce matin. Bonne journée tout le monde.
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0: On va parler à Michel Scarpineau dans les prochaines parce qu'on est appelé aux urnes, mesdames, messieurs, pour aller voter, pour choisir le prochain gouvernement dans les prochains jours. Et qu'est-ce qui roule dans la campagne présentement? De quoi les chefs nous parlent? On fait le tour de ça. Après Shinedown, voici Young Again. Ah oh.

0: Pour le show des nouvelles.
1: Journée importante à venir le 5 octobre prochain. Il y a eu le vote par anticipation, mais là, la journée de vote officielle, ça s'en vient. On est en pleine campagne électorale de la salle des nouvelles d'Arsenal Média. Michel Scarpino, salut Michel.
2: Salut Max.
1: C'est tranquille quand même là, dans les dernières heures dans la campagne.
2: Oui, c'est tranquille. Ben, un petit mot sur le vote par anticipation. Je sais pas si tu as vu le taux de participation au Québec, le règle générale, autour de 13,8% pour la première journée. Évidemment, tu vas me dire, dimanche, faisait beau, les gens allaient prendre une petite marche, tout ça, ça allait voter, c'est vrai. Hier, j'ai hâte de voir ce que ça va donner. Habituellement, je pense qu'on a les résultats vers peut-être 8-9 heures le matin, je dis ça sous toute réserve, là. Mais on va surveiller ça, justement, plus tard aujourd'hui pour voir c'est quoi le taux de vote par anticipation pour les deux journées, là. Mais ça risque d'être très intéressant. Il y a 4 ans, c'était 24,5%, je pense. Fait que peut-être qu'on va s'approcher de ça. On va le voir, justement, durant les prochaines heures.
1: Assurément. C'est tellement tranquille. On t'a ça demandé s'il faudrait pas que Lévi Primo ait fait une raide de char, pas de ceinture. Là. C'est la question que ça fasse jaser un peu. qu'est-ce qui est dans l'actualité? Hey, non, mais pour vrai, là. J'ai vu ça passer l'autre jour. Lévi Primo sans sa ceinture de sécurité. Je comprends.
3: Dans un autobus. Quelqu'un qui met une ceinture de sécurité dans l'autobus à part le gars qui chauffe.
1: Non, non, c'est ça. Regarde vos,
2: exactement.
1: Vos enfants
2: exactement.
1: À bord l'école ce matin dans l'autobus jaune sont attachés? Non, merci. Michel, dans les autres sujets, qu'est-ce qui a retenu l'attention sinon?
2: Écoute, un sujet qui peut intéresser les secteurs de la TUC, l'Abitibi, les Premières Nations qui ont dénoncé leur absence dans la campagne électorale québécoise, ils ont manifesté hier devant l'Assemblée nationale. Et le chef de l'Aximon en Abitibi, Lucien Wabanonic, qui disait que les partis là, ignorent les enjeux autochtones, notamment en santé, logement, protection de la jeunesse et en accès au territoire. Alors, on réclame un forum de discussion des respects des droits territoriaux et un développement économique qui protège l'environnement et les générations futures. J'ai parlé à M. Wabanonic hier qui me disait, on est un gouvernement nous à part entière. Alors, on doit être consulté là, lorsque surviennent des projets de développement dans nos territoires. Alors, il a prévenu que les Premières Nations pourraient prendre des moyens de pression si le prochain gouvernement ne pose pas de gestes concrets là, dans les 100 premiers jours de son mandat. Alors, c'est à suivre.

0: C'est le genre de truc qu'on voit passer souvent là. Alors justement, selon Monsieur Saint-Pierre Plamondon, ben la mesure qui est mise en place par Montréal concernant les injures aux policiers, c'est un point de départ pour établir des règles de civisme. Et donc justement, une législation qui serait déposée à l'Assemblée nationale, une commission parlementaire étudierait aussi cette proposition là. Alors concernant les policiers, mais ouais. Je dirais concernant bien d'autres domaines d'activité aussi, les injures, ça n'a pas sa place.
1: Mais non. Puis les policiers là risquent leur vie à tous les jours quand ils sortent de chez eux, là, puis à un moment donné, s'ils t'arrêtent pour un ticket, il y a une raison. Là.
0: C'est ça. Exactement. Exactement.
1: Puis t'as pas mal plus de chances de t'en sortir si t'es poli pis t'as un beau sourire que si t'as déjà les mains crampées sur le volant quand le policier se présente à ta voiture.
2: Avec une caméra et toute la kit, tu sais.
1: Ouais. Éric Duhem monte dans les sondages, mais là, c'est Éric Duhem ou son parti qui monte dans les sondages?
0: Mais en fait, son parti obtient 18% des intentions de vote dans le sondage léger qui a été publié hier. Vous l'avez vu comme moi, là. Oui. Selon Éric Duhem, c'est la preuve que sa stratégie fonctionne. Il a dit qu'il reste encore une semaine avant le jour du vote, puis qu'il faut pas célébrer le résultat tout de suite. Il espère évidemment que les statistiques vont se refléter dans la boîte de scrutin lundi prochain. Alors, il disait que justement, dans plusieurs comtés, notamment, je pense, Chaudière-Appalaches, secteur de Québec, là, ça va bien pour les conservateurs là-bas, mais le Bretesse va se passer lundi prochain, mais en tout cas, M. Duhem qui est de bonne humeur, ouais, justement, ben, distancié avec
2: les... Il s'est réjoui parce que lui, sa cible, c'est à peu près 20%, tu sais, puis là, il est à 18%, il dit, on est prêt, là, puis il dit, tu sais, moi, tant qu'à rentrer, j'aimerais ça rentrer de la bonne façon aussi, là, à l'Assemblée nationale.
1: Il n'y a pas une chose, là, c'est que, tu sais, on vote par comté, puis ça fait en sorte que des fois, t'as plus de par nombre, par tête de pipe, t'as plus ou moins de votes dans une région, mais à la dernière élection, Éric Duhem, c'est lui qui a obtenu le plus de votes au Québec, si tu les prends un par un, puis tu compiles le nombre de vote, là.
0: Oui, effectivement. Mais en raison du mode, justement, de scrutin qu'on a, ben, ça a donné le gouvernement qu'on avait, mais effectivement, c'est pas négligeable ce que tu dis là.
1: Oui, absolument. Michel, merci beaucoup de ton temps. Merci, très gentil. Michel. On se retrouve demain, même heure.
0: Avec plaisir, messieurs.
1: Michel Scarpino de la salle des nouvelles d'Arsenal Média. Vous pouvez le lire sur montlasuc.com, montetford.com, montsaint-félix-de-kildare.com. Non?
2: Je sais même pas si ça existe. Je pense que t'as fait une contraction de 2-3 villages dans la Naudière.

0: Et en prochaine minute pour la chronique financière, manquez pas ça, il est 7h37. On vous souhaite un excellent mardi. On est là jusqu'à 9h. Et puis même, Chuck Noël, ça mène tantôt. J'ai fait sortir des gags à la machine ChatGPT sur Chuck Noël. Mais pas des gags sur Chuck. Ouais. Parce que Chuck Noël, Chuck Norris, Chuck Noël, le meilleur de la musique. Alors attention, Chuck Noël peut faire un solo de batterie avec une seule baguette, parce que l'autre baguette, elle applaudit. Il sera là à 9h ce matin. Dans le meilleur de musique. Avec le
1: ça,
0: nom
1: va
0: être,
1: ça va durer combien de temps, ça?
0: C'est
1: assez infini, ouais.
0: J'en ai 25.
1: Ah, OK.
0: Chuck Noël peut jouer Stairway to Heaven dans un magasin de guitare à l'infini parce que personne n'ose l'arrêter. C'est incroyable. C'est le nom le plus cool de la radio, Chuck Noël, puis il va être là à 9h avec vous autres. Bougez pas.
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0: La chronique financière, comme à chaque mardi, avec Francis Rappi de chez Finexia. Salut Francis.
1: Ouais, bon matin les gars.
0: Les trois mêmes erreurs que font fréquemment les entrepreneurs, en fait nous, là, mettons moi, là, les trois, qu'est-ce que je fais comme erreur? Explique-moi ça, là. Qu'est-ce qu'on fait nous autres les entrepreneurs?
1: Moi, ouais, entrepreneur dans le sens Inc, là, INC, ouais. Là, tu sais, fait que c'est souvent ça au niveau des erreurs à travers ça. Fait que dans l'exemple, je rencontre un Louis Charles qui a sa business, puis là, c'est comme hey, mon cher Louis Charles, qu'est-ce qu'il y en a avec ça? Qu'est-ce que tu fais? Puis souvent, c'est comme hey, t'aurais besoin de moi, puis c'est non, j'ai déjà mon comptable. Fait que déjà en partant, c'est comme non, t'as besoin d'être bien entouré, t'es entrepreneur, ben oui. Ta job, c'est de créer des stylos, c'est de créer des chantiers de construction, c'est de bâtir, c'est de faire quelque chose, c'est ça ta job. Fait qu'entoure-toi à travers ça. Fait que souvent, les gens, les entrepreneurs sont mal, tu sais, il va manquer un notaire ou un avocat. Oui, ils ont tous des comptables, le banquier, tu sais, j'ai besoin de financement, je vais en faire mon projet, puis j'ai le comptable qui va suivre mes choses. Mais souvent, c'est entourez-vous d'un bon conseiller, un bon planificateur, avocat, notaire. Donc, de bien s'entourer, c'est la première erreur qui est...
0: Ouais. Tu sais, souvent, là, Francis, on arrive à un point dans notre carrière où on n'a plus besoin d'un comptable, on a besoin d'un fiscaliste. Des fois, faut passer comme à l'autre niveau. Puis je le dis avec beaucoup de respect pour les comptables, mais à un moment donné, c'est que ta business est rendue tellement grosse, j'imagine que c'est pas un comptable qui peut t'aider. T'as besoin de quelqu'un qui, lui aussi, a une équipe.
1: Ben, le comptable va être là, le fiscaliste. C'est un autre complément de spécialiste, effectivement, c'est un bon point, Max, de ce côté-là, en voulant dire, ben, tu sais, ça fait partie de ton équipe. Puis oui, si le comptable t'a pas guidé, ben ton planificateur financier va faire de la fiscalité, ton conseiller financier va faire de ta fiscalité aussi. Fait qu'il faut trouver, faut poser les bonnes questions à ces professionnels-là. C'est comme est-ce que tu connais la fiscalité? Puis je m'amenais dans le point numéro 3 dans les erreurs, c'est justement c'est toutes les erreurs fiscales à travers ça, mais je vais y aller en ordre ce matin.
0: Vas-y.
1: Fait que négliger les protections. Tu pars à ton compte, tu pars à ton nom, tu pars à ta business, tu étais salarié, tu avais tout ton planning, tes plans d'assurance collective, donc négliger tout ce qui est protection, tu pars, donc puis il te faut une assurance invalidité, une assurance maladie grave, ouais. Une assurance vie. T'en as plus, là, tu viens de partir, c'est toi qui en as plus. Faut que t'en offres aussi peut-être à tes employés également. Donc, de penser à dire, hey, moi, il faut que j'attire du talent, faut que je conserve ce talent-là chez nous. Donc, une façon de faire de la rétention puis d'attirer, c'est aussi d'aller chercher de l'assurance collective ou des placements collectifs, réels collectifs, fonds de pension à travers ça. Fait que ça aussi, on voit que c'est manquant au point de vue des business. Puis là, j'arrive à ton point numéro 3, donc la fiscalité.
0: Ouais.
1: Donc oui, travailler avec des fiscalistes, c'est une chose, mais le fiscaliste, souvent, il va travailler la structure. Et donc, comment que t'es bâti, parce que là, ton entreprise roule bien. Mais il y a des choses plus simples que je vais vous parler, qui est plus dans mon champ d'expertise, au niveau justement de l'argent. Parce que je vois le premier erreur, c'est qu'il y a trop d'argent dans les INC qui dort là à travers ça.
0: Oui, il y a trop d'argent dans les INC. Puis souvent, ce qui arrive là, c'est que on ne sait pas par où commencer pour bien placer les enfants. Tu sais, des fois, une business d'école, là, puis là, à ta première année, tu fais, mettons, 30 000, deuxième année, tu fais 40, troisième année, tu fais ça. Puis là, maintenant, il se passe de quoi? Puis là, tu passes de 60 000 à 300. Là, tu fais comme t'as peu. Le cadre de la business vient de changer. Puis là, c'est là où c'est important de prendre peut-être un pas de recul puis faire « je vais m'organiser pour vrai ».
1: Ouais, mais souvent, ils le font pas. Puis j'ai vu des 1 million, 2 millions peut-être déjà traînés dans l'entreprise. Hey, j'ai déjà vu ça. Fait que, ah non, c'est vrai que là, c'est comme « ah, mais on veut pas payer d'impôts, fait qu'on fait rien ». C'est comme « ouf, au contraire ». Là, c'est.
0: Tu vas payer de l'impôt, là.
1: Ben c'est possible de payer de l'impôt, ça veut dire qu'on en fait. Fait que, tu sais, de laisser du cash là-dedans, mais tu sais, notre meilleur ami en tant qu'incorporation, c'est le CDC. Donc,
0: mais
1: c'est trois petites appartenant le compte en dividende en capital. Ça veut dire quoi? Ça veut dire faire du profit en gain en capital. Donc, c'est de vendre quelque chose. Un immeuble, ce qui est plus simple souvent, c'est de vendre des actions, des placements. Et 50% du gain, oui, est imposé, mais l'autre 50%, tu peux te le sortir dans tes poches, pas d'impôt, là. Au point de vue personnel, puis là, ben, tu peux remplir tes CELI, tu peux te reprendre des REER. Et ça, c'est une stratégie qu'on peut voir facilement, qui est assez simple de ce côté-là. Donc, il y a des produits aussi qui structurent. Moi, je les appelle des produits fiscalement avantageux. C'est des fonds de catégorie de société. Donc, c'est une structure sur tes placements qui permet de différer l'impôt également.
0: Ouais.
1: Y a plein de produits comme ça qu'on n'est pas au courant. Puis c'est pas le job du comptable, c'est pas le job du fiscaliste. C'est pas les représentants qui ont le droit de parler de produits financiers. Il faut une licence, il faut un permis. Donc ça, c'est pas mal les trucs. Il y en a plein, là, tu sais, je veux dire, gestion de fluidité, quoi que ce soit, là, dans d'autres types d'erreurs. Mais moi, dans ma job, les trois, c'est pas assez de spécialistes, on néglige les protections, puis on laisse trop d'argent traîner dans le business et en profiter.
0: Merci beaucoup de ton temps, Francis. Très gentil, puis c'est des bons conseils. J'invite les gens justement à te contacter si jamais ils ont des questions. Francis Frappier de chez Finexia.
1: Merci, bonne journée, gars.
0: Merci, salut. Salut. 7h51 minutes, on s'en va à la pause. De l'autre côté, il va arriver bientôt, mais Francis de Grand Prix, on s'en va à la musique.
2: Ben,
0: musique.
2: Certain, ouais, le temps de Vincent.
0: Ah, oui. Vincent Vallière, des flèches au soleil, mais à venir, Francis de Grand Prix, avec sa guitare, en studio avec nous autres.

0: Vallière avec des flèches au soleil dans Vaux à 100 000 matin, 7h54. Avenir Francis de Grand Prix semaine avec sa guitare. Son troisième album sort la semaine prochaine. Si j'avais su, vous l'entendez sur nos ondes déjà, c'est le premier extrait. Ben, ben hâte de l'avoir avec nous autres tantôt pour lui poser des questions, savoir comment ça a été l'été. Tu sais, le New Country, là, c'est la grosse affaire présentement. Tu sais, lui, Matt Lang, il y en a plein qui roulent. Vince Lemire, sont plusieurs dans ce style musical-là à vraiment prendre la place. Puis moi, je trouve que c'est parfait, parce qu'on avait besoin du country d'ici, justement, puis ils le font bien. Fait que Francis s'en vient, bougez pas.
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4: Bon mardi, c'est Louis-Philippe Arnoirel. Le président américain Donald Trump a intensifié sa guerre commerciale avec le Canada en imposant des interdictions pures et dures sur les importations de certains produits canadiens. Ces interdictions, annoncées précédemment, concernent notamment certaines boissons alcoolisées, des produits laitiers dérivés et des motocyclettes, entre autres. Elles sont entrées en vigueur à 00:01, heure de l'Est. Les restrictions commerciales imposées aux produits canadiens ne devraient pas avoir d'impact significatif sur la croissance économique du Canada à court terme. Or, elle marque une nouvelle fracture dans les relations entre Ottawa et l'administration Trump. La ministre fédérale des services aux Autochtones, Mandy Goldmastie, est restée évasive sur la possibilité de criminaliser le négationnisme concernant les pensionnats. Cette question survient après une manifestation de présumés nationalistes blancs à Kamloops, en Colombie-Britannique. Des individus masqués ont déployé une banderole remettant en cause les inhumations sur les anciens sites des pensionnats. Une députée néo-démocrate a déposé un projet de loi qui criminaliserait la négation des pensionnats, comme pour la négation de l'Holocauste. Et pour terminer, au Québec, des documents internes indiquent qu'une sous-culture s'est formée au sein d'agents radicalisés d'un poste de police de Montréal, situé dans un quartier multiculturel, avant que celui-ci ne soit secoué par des allégations de racisme et de faute professionnelle. Ces documents révèlent des détails concernant les raisons qui auraient pu conduire la direction de la police à désarmer et à démanteler une unité de patrouille composée de 16 membres d'un poste de Montréal-Nord. Des notes indiquent que certains agents ont dénoncé des fautes professionnelles présumées commises par leurs collègues, reflétant la façon dont la police constatait l'apparition de fissures dans l'omerta policière. Ces documents internes confirment également que la police disposait de preuves suffisantes pour prendre des mesures à l'encontre des membres de l'unité de patrouille un jour avant de la démanteler et d'en informer le public. C'est ce qui complète vos actualités Arsenal Media. Passez une bonne journée sur nos ondes.
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6: Pas de rien à faire, ça jase en studio, mais ça va jaser ce soir parce que, attention, mes amis,

0: c'est ben parti. Oui. Ça part ce soir et ça part la saison du Canadien de Montréal, mais la saison au grand complet aussi dans la Ligue nationale de hockey. C'est parti pour le Canadien de Montréal qui est à Toronto. Je vous le rappelle, bon, il affronte les Maple Leafs. Il y a un absent pour le début de cette saison. Un autre, là, parce que Kaelin Goulet, on le sait déjà, ne sera pas là pour le début de la saison. Mais Oliver Kapanen semble s'être blessé à l'entraînement, donc vous devrez rater le début, de la saison pour le Canadien de Montréal. C'est Alex Newhook qui le remplaçait là, à l'entraînement au sein du deuxième trio. On a bien hâte de voir. Ben oui. Que ça commence, ça, c'est sûr et certain.
1: Que les Jackals soient là, les deux, s'il vous plaît.
0: Ça serait le fun aussi, très, là. Ça serait le fun que Dak reste où c'est qu'il doit être pour le restant de la saison.
1: Chez lui.
0: Oui, effectivement. De toute façon, à un moment donné, il va éternuer, il va se péter une côte, puis on va l'absenter pour un tour de trois semaines. OK, on a d'autres choses à parler. Est-ce que le nouveau venu des Maple Leafs sera présent ce soir? Parce que hier, il y a eu un gros échange dans la Ligue nationale de hockey. La saison n'est même pas commencée, puis c'est un échange assez marquant. Kirill Marchenko a été échangé aux Maple Leafs de Toronto contre Matthew Nyes. Donc, c'est le Canadien de Montréal qui avait quand même des yeux sur et un et l'autre, finalement. Ouais. Ni un ni l'autre va venir à Montréal. Bon, ceux qui disent, mais Marchenko, il a pas boudé le camp, lui. Il s'est entraîné. Il a fait le camp d'entraînement des Blue Jackets. Donc, il doit être prêt à jouer. Est-ce qu'il va jouer ce soir? Ça, on le sait pas. On sait même pas ça va être quoi les trios du Canadien de Montréal. Fait que, on verra bien ce qui va se passer dans les prochaines heures. Là, on va être au courant, c'est sûr et certain. Sinon, mesdames et messieurs.
2: Hey! Take me out to the ball game.
1: Ah oui.
2: Take me out with the crowd.
0: Après 162 matchs, une petite saison très très courte là, on s'entend. C'est le début des séries éliminatoires dans le baseball majeur. Il y a des grosses séries là, celle entre les Phillies et les Braves d'Atlanta. Ça c'est une grosse série. Ça commence aujourd'hui 14h. Les White Sox vont affronter les Astros à Houston à compter de 17h. Les Red Sox de Boston, eux, vont affronter les Yankees au Yankee Stadium. Ça, c'est une très grosse série pour commencer. Et les Cubs de Chicago vont affronter les Padres à San Diego.
1: C'est un mec sans des Panthers de Floride, les Padres de San Diego.
0: Je mélange toutes mes équipes sportives. Ma grand-mère mélangeait les noms, elle m'appelait tous les noms possibles. Moi, je mélange les équipes, qu'est-ce que vous voulez. Pas fait de travail à BPM. Il y avait un match traditionnel de la NFL hier lundi soir entre les Eagles de Philadelphie et les Bears de Chicago. Et surprise, les Bears ont gagné avec leur carrière numéro 3 contre les Eagles. Donc, victoire des Bears 27-7.
1: Hey, dans les prochaines minutes, très content de l'avoir avec nous autres en studio. Sensation du New Country. Le nouvel album sort dans les prochains jours. On va l'avoir dans nos mains très, très bientôt. C'est quand? C'est mardi? Jeudi, c'est là, le jeudi. On est-tu déjà? Ça va vite, c'est
0: toi
1: fou.
0: Toi pis les jours de la semaine.
1: Non, je sais, moi, je suis tout le temps mêlé dans les jours de la semaine. Francis de Grand Pré avec nous autres après Francis de Grand Pré. Et si j'avais su, dans vos soirs, le matin en haut.

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1: Très content de l'avoir avec nous autres en studio parce qu'il lance son troisième album cette semaine, jeudi, Théâtre Beanfield à Montréal. C'est là où ça se passe, le lancement officiel, Francis, de Grand Prix. Salut!
2: Bon matin!
1: Il a pris le bateau pour venir nous voir en studio.
2: Oui, avec mon petit café, tranquille, mon sel, écoutant la radio.
1: Ah oui, c'est parfait, c'est la bonne façon de faire.
2: Tant que t'es pas dans le trafic.
1: T'en plais ça. Bienvenue. Merci pour prendre du temps pour venir nous jaser de ce troisième album-là. Ça va vite, trois albums déjà?
2: Ouais, ben écoute, pis tu sais, en fait, dans mon show, j'en parle, mais il y a 5 ans, je jouais encore mes tunes autour d'un feu de camp, puis là, on a entendu la troisième tournée, déjà un troisième album.
1: C'est quand même fou, hein?
2: Ouais, ça va vite, tu sais, puis habituellement, tu prends les pauses entre la première et la deuxième et la troisième, mais nous autres, non, tu sais, on surfe la vague.
1: Mais c'est intéressant ce que tu dis, 5 ans, autour d'un feu de camp, ça a été quoi le breakout, tu sais, où tu t'es dit comme, ok, là, ça se peut que ça marche pour vrai, là?
2: Mais écoute, moi, à la base, je voulais pas faire ça dans la vie, hein, c'est, en 2019, je me s'inscrit à La Voix. Je me dis, hey, on verra ce que ça donne, tu sais. Puis, à ma sortie de là, j'ai fait, hey, j'aime quand même ça, la crowd, tu sais, en fait, la scène, j'avais jamais vu
1: ça. Même à La Voix, t'étais encore dans l'heure, je sais pas si tu veux faire ça.
2: Oui, ben écoute, j'étais tellement gêné, j'étais comme, moi, j'ai pas d'affaire ça. Qu'est-ce que je fais là, tu sais? Pourquoi je me fais ça? En plus, je suis jugé, c'est donc mes plans. C'est donc mes plans, tu sais, faire juger, ah, faut que tu fasses ça.
1: Oui, oui.
2: Pourquoi je suis là? Mais bref, non, ça a vraiment été le fun. Puis à ma sortie, je me suis dit, hey, je vais lancer une chanson, on verra ce que ça donne. Puis là, c'est rentré dans les radios.
1: Ouais.
2: Puis là, ben aujourd'hui, on fait des shows aux quatre coins du Québec, troisième tournée déjà. Ouais, donc on est content. Ouais, vraiment.
1: Puis cet été, partout en festival, j'ai vu des images de shows. Là, il se passe de quoi avec le New Country? Il se passe de quoi avec les shows événements? Tu sais, mettons, toi, ce que tu fais, ce que David Pinault fait, ce que Vince Lemire fait, ce que les boys de classe moyenne font.
2: Vraiment.
1: Tu sais, tu regardes les images des shows, tu fais, mais my God, le Québec a passé l'été sur le party dans les festivals. Là.
2: Ouais, exactement. De mai jusqu'à septembre, on a fait plus de 25 festivals, si je me trompe pas. T'sais. Donc, tu sais, c'est du stock, mais c'est le fun. Tu sais, les gens sont là. Tu sais, puis je dis souvent, ah ben là, je suis un être humain, ça me tente pas à tous les soirs, mais écoute, c'est vrai, tu sais, exemple, des fois, c'est comme, ouf, tu sais, ça va être plus tough à soir, mais tu rentres sur le stage, il y a 10 000 personnes en face de toi, t'sais. Tu vas et bébite, puis t'as raison de l'être, tu sais. Donc, c'est vraiment le fun. Ouais, puis tu sais, il y a un gros buzz autour du New Country, on en jasait tantôt.
1: Mais oui.
2: Tu sais, ce qui se passe aux States, les Luke Combs, Morgan Wallen, tout le monde écoute ça maintenant, tu sais, puis là, c'est le fun que nous, maintenant, on joue dans les radios aussi.
1: Trouves-tu que c'est plus assumé que ça l'était? Tu sais, moi, ça fait longtemps que je fais de la radio, puis ça, Simon qui est avec nous autres en studio, qui est ton tracker radio, on s'est battu longtemps, les animateurs, pour jouer de la musique, mettons, que nous, on aimait, puis moi, je me suis assis avec des directeurs musicaux pour dire, pourquoi on joue pas du country? Puis là, on se faisait dire, les gens sont pas prêts.
2: T'es pas obligé d'avoir des chaps pis un chapeau de cowboy, là, c'est pis c'est plus ça du country, là. Pas tout le monde qui arrive à cheval au spectacle, là, c'est pas ça, le country. Mais t'as un peu raison dans le sens où c'était peut-être tabou avant, un petit peu, pis là, ben, on dirait que le country, c'est comme élargi, tu sais, c'est ça, il y a du country pop, du country rock, du country folk, tu sais, à un moment donné, c'est ça, faut juste que tu assumes que tu fasses ça, que tu le présentes de cette façon-là. Mais oui, il y a un beau buzz, pis c'est le fun, parce que j'en fais partie. Donc, c'est très cool, ouais. Je pense que les amateurs de country aussi, tu sais, ceux qui sont là, les purs et durs, là, qui écoutent les grands classiques,
3: je pense qu'eux autres aussi se retrouvent dans cette nouvelle génération-là, puis tout le monde est bien content que, hey, c'est une nouvelle mouture, c'est le fun, ça amène d'autres choses, ça enlève rien à ce qui a été fait avant, mais ce qu'on fait présentement aussi, c'est écoutable, puis Colin, c'est le fun, nous.
2: Ben, exactement, mais c'est ça, c'est que la beauté de la chose, c'est qu'il y en a pour tout le monde, tu sais, puis il y en a de plus en plus, parce que ça devient de plus en plus à la mode aussi.
1: Ben oui.
2: Puis ben, c'est ça, je le répète, mais tu sais, ça joue tellement maintenant dans les radios, donc c'est incroyable.
1: Sur ton album, il y a une chanson avec Marie-Mé, Éclairer mes soirs. Qui a contacté qui? C'est toi qui écris à Marie, c'est Marie qui t'a écrit?
2: C'est une bonne question. En fait, on s'est même pas écrit, c'est une fille, Amélie Larocque, qui a écrit la chanson.
1: Ah oui, elle était 40, Amélie, pour écrire.
2: Elle s'est dit, moi je veux Francis de Grand Prix et Marie-Mé chanter ça. Fait que là, elle nous a mis en contact, on s'était déjà vu ici et là.
1: Ah ouais.
2: Puis elle a dit, hey, j'ai une tonne pour vous autres. C'est sûr que ça va être une tonne de briques. Puis je vous convie que c'est une tonne de briques. La chanson sort dans 3 jours, en même temps que l'album. Mais ça a été un beau match vocal, honnêtement. Les deux voix, ça se donne tellement bien.
1: Donc, c'est encore là, Marie, son ex-conjoint, David Laflèche, qui est un chanteur qui fait du country, qui fait un paquet d'enfants. Elle est proche de ce style musical-là aussi. Là.
2: Exactement. Puis là, elle se lance de plus en plus là-dedans. Donc, non, j'ai très hâte de faire entendre ça aux gens.
1: Parle-nous de l'album, sinon.
2: My God, c'est encore du Francis de Grand Prix. Je me dénature pas. Des tunes de party, mais des tunes un petit peu plus lover aussi. C'était ça. Ça fait du bien, ça. Puis en show, les gens, ils chantent fort. Mais je suis un petit peu plus vulnérable dans le sens où que je m'ouvre un petit peu plus. Là,
1: c'est
2: j'suis
1: ton album
2: fermé.
1: Le plus mature.
2: Ah, c'est rare qu'on entend ça, hein, c'est ça. Ben, oui, puis mon dixième aussi va l'être plus. T'sais.
1: Oui, c'est ça.
2: On maturit avec le temps, on grandit, on vieillit. Hein.
1: Mais c'est le fun de pouvoir voir ça puis de pouvoir vivre ça, justement. Puis là, tu sais, ça se lance à la fin, justement, d'un été de festival. Là, les shows en salle reviennent. Là, je regarde ton horaire, tu t'en vas, tu fais le tour. T'es loadé dans les prochaines semaines. Là.
2: Exactement. Donc, une troisième tournée, on a déjà, je pense, une quarantaine de dates. On book déjà pour les festivals 2027. Fait qu'on chôme pas, mais c'est le fun, tu sais, puis dans ce monde-là, tu veux faire des shows, tu sais, c'est le fun de faire, tu sais, enregistrer des chansons, ok, mais tu sais, le plus fun là-dedans, c'est d'aller voir les gens, puis de voir que les gens sont là, sont au rendez-vous, puis ils chantent tes chansons, honnêtement, c'est le plus beau cadeau que tu peux pas avoir.
1: À Chicoutimi, Chibougamau, Sorel, Sherbrooke, Brossard, Papineauville, Saint-Jean-sur-Richelieu, tu fais le tour, tu vas vraiment partout. Ludovic Bourgeois s'est fait voler ses musiciens, sont partis rejoindre Céline à Paris.
2: Ouais.
1: Toi, as-tu de la chance penses-tu que tu vas faire voler les tiens, sont-tu assez bons ou ils vont rester avec toi?
2: Écoute, j'ai depuis le jour 1, hein? Fait que sont bien mieux de me suivre, sinon ça va aller mal à la chatte.
1: Hey, avant de te laisser aller, on aimerait ça en entendre un autre sur l'album. Fait qu'on te laisse t'installer. Mais on est vraiment content de t'avoir avec nous autres, Francis de Grand Prix. Son troisième album sort vendredi, le lancement au Théâtre Beanfield, jeudi. L'album Si j'avais su. Vous entendez l'extrait sur nos ondes qui roule, le premier. On écoute Francis. Qu'est-ce que tu nous chantes?
2: All right. Hey, écoute, c'est la première fois que je l'ai fait. Acoustique.
1: Okay.
2: Ça fait comme 2 semaines qu'on la fait en show, qu'on la travaille un peu. Donc, je vais faire ma toune, mes racines. Donc, tu sais, le gars de bois, de chasse de pêche, ben c'est moi ça.
1: All right.

0: Solide.
1: Bon matin.
2: Solide. 8h15, pas pire, hein?
1: Ouais, c'est ça. Il y a le bonheur.
2: Faisais-tu des vocalises dans le char en temps?
1: Ben, le prix, c'est que oui. Moi, t'as pas le choix. Je prends une baille avec de l'eau, là, puis je chauffe dedans. Ça a sauvé ma carrière.
2: Pour vrai?
1: Je te jure. Ça a sauvé ma carrière, là. C'est gros de même, là.
2: Ah, ouais.
1: Ouais. C'est, fait que, écoute, je fais tous les tons, jusqu'en haut, puis dans le fond, ma voix, mon muscle est chaud.
2: Ah oui.
1: Donc ça, c'est bien banal, mais ça change.
2: Ça fonctionne, c'est très bon. Bon lancement, merci d'être passé, c'est très gentil.
1: Merci,
2: invite les gens sur ton site fdegrandprix.com. C'est là parce que Frédéric de Grand Prix avait pris l'autre avant.
1: Ouais.
2: Vous allez tomber sur la page avec Crooner.
1: C'est l'histoire de ma vie. Là. Toi et Fred, c'est une livrance, c'est ça, okay? Mais de moins en moins pareil, fait qu'on est content.
2: En 5 albums, tu vas être correct.
1: Mais que je sois plus mature.
2: C'est ça. Sors-nous pas un album de Crooner, par exemple.
1: T'inquiète.
2: OK, on s'en va à la pause. fdegrandprix.com pour les infos, pour les dates de show aussi.
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8: 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Restez là dans quelques minutes, c'est Gilbert Delorme qui s'amène sur la glace pour la game. 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
15: Bon mardi, ici Louis-Philippe Arnoir-Arel. Élections Québec dévoile un taux de participation préliminaire de 15,23% d'électeurs qui ont voté dimanche lors de la première journée de vote par anticipation dans la circonscription de Saint-Hyacinthe. Il est plutôt de 13,79 au niveau national. Le jour d'élection aura lieu le 5 octobre. Selon les projections de l'agrégateur de sondage Québec 125 daté d'hier, le comté serait un gain solide pour le Parti québécois qui obtiendrait 40% des votes. La coalition Avenir Québec arrive deuxième avec 24, puis les conservateurs à 14, les libéraux à 12 et Québec solidaire à 10%. Différents partenaires de Saint-Hyacinthe ont lancé la 8e édition de la campagne d'Inde Donnons, initiée par l'entreprise Industrie Gastronomique Cascajard et Saint-Hyacinthe Technopole, au bénéfice de la maison de la famille des Mascoutins. Jusqu'au 13 novembre, les entreprises mascoutaines sont invitées à faire un don minimal de 300 $ qui sera ensuite bonifié avec une boîte de dinde devant être distribuée lors d'une soirée clôture pendant la période des fêtes. Les sommes recueillies seront investies par la maison de la famille dans le développement des services et qui se charge d'ailleurs d'identifier les ménages en situation précaire. La municipalité de Sainte-Hélène-de-Bagotte met en garde la population quant à la présence d'un ours noir du côté sud de l'autoroute 20 dans le secteur situé entre la route et le rang Saint-Augustin. Elle rappelle que ces créatures craignent la présence humaine et qu'ils ont le réflexe de s'enfoncer dans la forêt en notre présence. Il est cependant recommandé de ne jamais nourrir un ours et d'entreposer la nourriture hors de leur portée. Il faut nettoyer tout matériel ou équipement extérieur comme des bacs et des grilles de barbecue. Et les policiers de la Sûreté du Québec ont extirpé un véhicule rouillé et couvert d'algues de la rivière Noire à Upton dans la MRC d'Acton dans la journée d'hier. Il a été emmené pour expertise afin de définir si les liens à un dossier précédent, il pourrait être volé. Un technicien en identité judiciaire s'est également rendu sur place. Personne ne se trouvait à bord. C'est ce qui complète vos actualités Arsenal Média. Passez une bonne journée sur nos ondes.
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17: Montérégie, on prévoit une petite journée grise aujourd'hui, mais on pourrait avoir une belle fin de journée là, parce qu'on prévoit peut-être un dégagement tard cet après-midi. On va peut-être finir la journée avec du soleil. Ça reste très confortable aujourd'hui, le maximum 17 de prévu. Présentement, on est à 15 degrés pour Saint-Hyacinthe et les environs. On est quand même assez au-dessus des normales de saison. Là, d'habitude, ça tourne autour de 14 à ce temps-ci de l'année. Pour ce qui est de demain, soleil maximum 22, très belle journée. Jeudi, par contre, ça risque d'être gris avec de la pluie. Manquez pas l'émission Le Trafic à côté de 15h avec Julie Desjardins. Je vous souhaite une excellente journée. Merci d'être avec nous autres ce matin.
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2: Oh. Axel Barcelos s'en vient avec Renegades dans les prochaines minutes. Manquez pas ça. Gilbert Delorme sera là également de VPM Sport parce que ça commence ce soir.
20: Oui, monsieur.
2: Oui. Le hockey de la Ligue nationale de hockey, le hockey du Canadien Montréal, ça commence ce soir. Ben hâte d'en parler avec Gilbert au retour dans vos 100 000 matins. Ah, oh.

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0: blanc, rouge. Oh oui, ça passe ce soir, match 1 de 84. Gilbert Delorme, salut.
1: Comment ça va les boys ce matin?
2: Ça va.
0: On se passe bien, toi?
1: Comment ça peut pas bien aller, Simonac?
0: T'as-tu encore à chaque année, à chaque début de saison, la même excitation?
1: Oui. Ah oui. Moi, j'ai hâte, ça commence, tu sais, puis regarde, on fait, j'ai invité, mais tu peux pas, t'as un empêchement, tu peux pas venir chez moi ce soir, mais tu sais, les gars, chez la BPM, ils vont venir, la pizza, prendre une coupe de bière, on va regarder la game.
0: C'est
1: une excitation, c'est le fun, tu sais, puis quand t'aimes le hockey, puis je te dirais, ça, j'ai toujours été excité au début de saison, Max puis Fred, mais un peu moins peut-être quand le Canadien est un petit peu moins fort. Ma petite fille vient de rentrer dans la maison, c'est sa fête aujourd'hui. Bonne fête, Livia.
0: Hey, bonne fête, Livia. C'est la fête de Livia.
1: Bonne fête, Livia.
0: Ben oui, certain, bonne fête de Livia.
3: Comment faut que je prenne ça, Gilbert? Moi, les gangs de BPM invités, Max Lalonde invité, mais moi, j'ai pas reçu l'invitation.
1: Ça te tente de venir, Gilbert, c'est ça, hein? OK.
0: Il va rester de la piste pour Fred, ça, c'est sûr. Gilbert, ça part ce soir, 1-84, ça part à Toronto. Il y a bien des affaires qu'on sait pas encore. C'est l'identité du gardien de but, la composition des trios, il y a des choses qu'on sait, Kapanen est blessé, New York va être sur la deuxième. J'ai vraiment, mais vraiment hâte de voir comment les gars vont sortir ce soir, puis qu'est-ce qu'on va mettre de l'avant, justement, chez le Canadien.
1: Là, on a travaillé beaucoup, là, tu sais, on parle beaucoup du désavantage numérique dernièrement, parce qu'en fin de semaine, on a eu un petit peu de difficulté, puis je pense que ça va être une facette pas mal importante de la game. Tu donnes des buts à un avantage numérique, là, ça t'en prend, faut que tu marques énormément de buts. Fait que je pense qu'il faut serrer un petit peu les coudes là-dessus. T'as un nouveau système de jeu un petit peu plus agressif. Il y en a qui c'est correct, il y en a qui comprennent très bien, il y en a d'autres que c'est un petit peu plus difficile. Mais en même temps, on a un club très excitant. Je sais pas si Marchenko va jouer ce soir avec les Leafs de Toronto. On sait qu'il y a eu une grosse transaction hier.
0: C'est énorme, ça.
1: Écoute, est-ce qu'il va jouer avec les Leafs de Toronto? Je ne sais pas. Moi, personnellement, Matthew Nyes, je l'aime en crime. Puis je l'aurais gardé. Moi,
0: Surtout à 7,5 millions, parce que là, Marchenko se prolonge à 6 ans, 12,5. Ça n'a pas le même impact sur ta masse salariale. Puis il n'y a pas le chien dans le nez de Matthew Nyes.
1: Ben non, c'est un gars, oui, c'est un excellent joueur de hockey, là. Il a des bonnes mains et tout ça, il a marqué des buts et tout ça, il fait des belles passes et tout ça, mais c'est pas un power forward comme l'autre, il est moins dérangeant un petit peu. Écoute, je ne sais pas pourquoi, tu sais, on a décidé de se départir d'un gars comme Matthew Nyes du côté de Toronto. J'ai hâte de voir, puis faut pas oublier non plus les boys Fred puis Max. Tu sais, c'est bien beau que tu rentres un gars qui a du talent et tout ça, mais il faut qu'il y ait une chimie avec les autres joueurs. Est-ce que ça va cliquer avec les autres joueurs? On va le faire jouer où, Marchenko? On va-tu le faire jouer avec Matthews? Il va-tu jouer avec Nylander? Faut pas oublier que ces gars-là aiment avoir la rondelle aussi beaucoup. Fait que, tu sais, tandis que Matthew Nyes, c'est plus un power forward, un nord-sud, pif ma bonnette, puis... Ouais. Bing-bang, il arrivera ce qui arrivera.
0: Et puis Toronto, il n'y en avait pas beaucoup, hein, des comme ça. Là, ce modèle-là, avec un peu de combat dans le nez, là, non pas gros. Là. Ça, c'est pas,
1: il n'en a pas une tonne. Il n'avait pas bien, mais tu sais, moi, pour ça, je te dis, si tu me demandes qui a gagné la transaction, moi, en tout cas, c'est sûr que Marchenko a beaucoup de talent, mais moi, un gars comme Nyes, je pense que Columbus a fait un bon deal.
0: Ah oui, vraiment. Ça va être intéressant, tu sais. Puis dans tout ça, on comprend qu'il y a des blessés, malheureusement. Ce soir, Oliver Kapanen ne pourra pas être là, donc on va mettre New York sur la deuxième. On y va avec le premier trio qu'on a vu à l'entraînement. Moi, c'est drôle, tu sais. Hier, on était sur le panel d'Amazon à Toronto, puis ils nous ont demandé de faire une prédiction audacieuse pour la saison. Moi, j'ai dit, Caulfield, Suzuki, Kreider, là, ça peut être un des meilleurs trios dans la ligue, ça.
1: Ben, ça pourrait être un des meilleurs trios dans la ligue. Je sais pas, tu as vu les propos, t'as entendu les propos de Chris Kreider hier, il dit, j'aurais aimé ça avoir une coupe de game hors concours de plus, m'habituer aux gars, et Colin Lebin, c'est malheureusement, c'est pas arrivé. Il y avait seulement trois games hors concours, ben trois games plus deux plus squad, là. Mais en même temps,

0: Slavkovski, okay. J'avais pas ça non plus. C'est une autre option qu'on aurait pu avoir, ça aurait pu être Philippe Danault, mais on a choisi Newhook, un petit peu plus de vitesse. C'est correct, moi j'ai hâte de voir ce trio-là. Moi je pense que ce trio-là pourrait être très bon. C'est sûr que là, Kapanen est blessé, je sais pas combien de temps il va manquer. Mais en même temps, tu sais, si Newhook avec Demidov et Slavkovski, ça fait des flemèches. Et ça va être, tu sais, Monday, qu'est-ce que tu fais? Quand Kapanen est prêt à revenir au jeu?
1: Plus t'avances, plus t'as de profondeur dans ton club, plus t'as un gros problème. Tu sais, c'est drôle parce que Jérémy Filosa a posé la question hier à Martin Saint-Louis. Tu sais, l'an passé, il y avait des gars que c'était pas grave d'asseoir. Tu sais, Joe Veleno, quand même, qui joue pas quatre matchs, là, ça change pas grand. Là, cette année, t'as pas ce problème-là. Des Laine, des Veleno, ces affaires-là, là, des gars qui sont, puis là, je le dis avec respect, là, parce que c'est des athlètes professionnels, mais des gars qui sont pas essentiels, mettons.
0: Ben c'est ils ont tous une utilité, c'est sûr et certain, mais il va dire que on a, tu sais, n'importe qui que tu vas asseoir là, n'importe qui que tu vas asseoir, que tu vas faire sauter un tour, tu sais, mais là ça va être Kirby Dart probablement ce soir là, mais tu sais si on se projette là, dans une semaine, deux semaines, trois semaines, tu sais, ça se peut que ce soit, ça se peut si un Bolduc performe pas, ça se peut que ce soit un Bolduc, ça se peut que ce soit un autre. Fait que, tu sais, moi, je pense que de garder tout le monde sur le qui-vive, de regarder tout le monde sharp dans le vestiaire et tout ça, puis d'avoir peur. Les gars, d'avoir peur de perdre ta job. Je dis pas perdre ta job, sortir de la ligue, mais perdre ta place dans l'alignement.
1: Ben oui, totalement.
0: C'est important d'avoir ça, tu sais. On était peut-être un petit peu trop confortable dans les années passées. Tu sais, on se disait, hey, moi, je joue ça à deux, puis il n'y a pas personne de me remplacer. Fait que Colin Debin, c'est pas plus grave que ça, je connais une coupe de mauvaise game. Tu sais, ça marche. Non, regarde. Pogne derrière, tu pognes le cul, mais je regrette. Là, regarde, on a des gars pour te remplacer, puis à soir, tu joues pas, on en fait jouer un autre, puis c'est de même, ça marche.
1: Bon, ben, bon match ce soir, Gilbert. Oh, on va s'en parler tantôt. De toute façon, on va se retrouver demain à O et à BPM Sport, partout, en fait.
0: Allez, boys!
1: Salut,
2: Gilbert! Salut, Gilbert!
1: De BPM Sport.
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0: C'est drôle, tantôt, avec François Grand Prix, il disait, ah, je suis numéro 3 dans les charts présentement. Puis toi, j'ai dit, qui est devant toi? Il dit, Jeff Posé.
1: Tabarouette.
0: Ah non, mais quel album, par exemple, de Jean-François Posé. C'est vraiment, oui. vraiment très bon. OK, 8h40 minutes.
1: C'est une compétition, mettons.
0: Ouais, vraiment. Puis c'est normal. C'est juste bon.
1: Ils sont pas tout à fait dans le même domaine.
0: Dans le même range non plus. Non, c'est ça. C'était vraiment très bon, François Grand Prix. Si vous l'avez raté, ça va être sur les sites de haut, là. Il a été solide. Il est tellement fin. Puis il est bon en show. Je l'ai vu en show une fois dans mon bout, là. Puis c'est quelque chose. Honnêtement, c'est un show de party. Puis je lui souhaite le meilleur avec son troisième album, son album le plus mature. On le rappelle.
1: Avant le prochain.
0: OK, 8h41 minutes. Encore une vingtaine de minutes à vos 100 000 matins. Merci d'être là avec nous autres jusqu'à l'heure.
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1: C'est un super événement qui s'en vient à Saint-Hyacinthe. Ça commence jeudi 1er octobre, 2, 3 et 4 octobre. Après ça, donc jusqu'à dimanche, c'est le sommet de la brique. Et ça n'a rien à voir avec des maçons, non, avec les petites briques Lego. Donc, pour les passionnés de Lego, pour ceux qui veulent en apprendre plus, pour ceux qui veulent découvrir des collections, pour ceux qui veulent faire des achats, il y a tout ça là à ce sommet de la brique-là. Et dans l'émission Le Trafic, Julie Desjardins, d'ailleurs, je l'invite à jamais manquer l'émission Le Trafic avec Julie, là, qui est là, elle, du lundi au jeudi, entre 15h et 18h, vous arrivez quand vous voulez. Donc, dans son émission Le Trafic, elle s'est entretenue avec M. Sylvain Tremblay, qui est le président, directeur général, fondateur de ce beau sommet-là. Fait que bel événement qui s'en vient. Et on retrouve Julie et son invité, M. Sylvain Tremblay, dans quelques minutes. Ils vont nous parler en long et en large de ce sommet de la brique là, qui s'en vient à compter de jeudi à Saint-Hyacinthe. On fait ça après Cameron Whitcomb qui chante Kingdom of Fear dans le meilleur de la musique sur les ondes du Haut 106.5.

0: Je vous souhaite une belle fin de journée dans l'émission Le Trafic à O181, O105C5. J'ai en studio Monsieur Sylvain Tremblay, qui est président fondateur pour le Sommet de la Brique, qui débarque à Saint-Hyacinthe du 1er au 4 octobre. Bonjour Sylvain.
1: Bonjour.
0: Qu'est-ce qu'on nous présente à ce Sommet de la Brique cette année?
1: Ben, comme c'est notre troisième édition, l'année passée, c'était la première année qu'on était à Saint-Hyacinthe au pavillon Geffault. Donc, cette année, c'est encore une exposition. En même temps, on a plusieurs commerçants sur place. Fait que pour ceux qui veulent acheter des produits légaux, des choses comme ça, ça y a pas de problème, c'est disponible aussi. Cette année aussi, notre événement VIP a été complètement refait. L'année passée, on avait seulement un type de billet qui était très dispendieux. Là, cette année, on offre trois différents billets, trois niveaux, avec certaines exclusivités. Fait que c'est à voir. C'est le vendredi 2 octobre, de 7h le soir à 9h30, avec un accès exclusif à l'événement dans le noir.
0: Et Sommet de la Brique veut aussi dire de la petite création très simple jusqu'à quelque chose de ben compliqué, j'imagine, là.
1: Effectivement. Fait que sur place, il va aussi avoir une petite section construction pour les jeunes. C'est vraiment de la construction libre, un peu encadrée, là. On a une équipe d'animation qui va être sur place. Fait que oui, il y a des jeux à faire pour les plus jeunes, c'est certain. Cette année, en plus, on s'est associé avec Enfants Soleil. Donc, au niveau levée de fonds, c'est très bien. Chaque billet adulte, 12 à 17 ans, il y a 1$ qui est remis. Les billets de VIP, c'est 5$. Même chose pour la convention, parce qu'il y a des billets qui sont toujours disponibles pour la convention, venir faire les 4 jours avec nous. Donc, avoir accès au site quand le site est ouvert. Puis, on a aussi à vendre un modèle qui s'appelle The Skull sur la plateforme Ticket Candy. Puis, ce modèle-là, ben, il y a 20$ qui est remis à Enfant Soleil à chaque
0: quand
1: fois.
0: Quand même!
1: Mais quand tu dis des petites et des grosses constructions, on a une réplique du Château Laurier qui va être exposée.
0: Wow.
1: C'est un exposant, Michael Gale, qui a fabriqué ça puis qui amène ça à partir d'Ottawa.
0: Puis qu'est-ce que vous avez remarqué en 3 éditions, là, la clientèle? Vous allez chercher tous les passionnés, peu importe l'âge.
1: Exact. On a des familles, mais on a aussi des grands-parents qui viennent avec les petits-enfants. On a des grands-parents qui viennent seuls. On a des parents. On a de tout. Là. C'est vraiment, ça touche tout le monde. Tout le monde est passionné un peu de ça. Tout le monde est touché un peu par ça. Soit parce que quand on était plus jeune, on a joué avec. Là, on est rendu à 50 ans. On a du temps. Ou soit parce que encore, les jeunes de maintenant sont dedans, fait que familial, c'est très cool aussi.
0: Oui, puis les constructions vont souvent avec certaines tendances de films ou encore, tu sais, certaines modes, donc ça se reflète forcément là dans ce qu'on pourra voir au mois d'octobre. Là, il y a sûrement des courants que vous voyez aller selon les constructions qui sont pile avec un peu plus peut-être l'actualité.
1: Ouais, effectivement, c'est sûr qu'on a des constructions qui sont basées sur le côté super-héros. On a des constructions qui vont être Star Wars, il va y avoir du Harry Potter, il va y avoir beaucoup d'architecture, des choses comme ça. Fait quoi, il y a vraiment plein de choses à voir.
0: Donc, des marchands qui sont sur place, on peut forcément observer, être complètement émerveillé. On peut acheter aussi. Vous le disiez, il y a une partie des billets là, selon ce qu'on achète, qui peut aussi aller à Opération Enfant Soleil. Donc, tous les détails sont sur finalement le site du Sommet de la Brique. On invite les gens aussi à aller faire un tour sur la boutique lecargo.com, parce que vous avez acheté une offre. Donc, les droits d'accès là, sont aussi à 50% pour les personnes qui voudront cibler les journées qui sont proposées. Fait qu'il n'y a pas d'excuse pour pas y aller au début du mois d'octobre du côté de Saint-Hyacinthe au pavillon Geffault du 1er au 4 octobre. Merci beaucoup de l'invitation, Sylvain Tremblay.
1: Bien, merci beaucoup.
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0: Hey, c'est fini pour vos 100 000 matins. Bon, aujourd'hui, on va se retrouver demain, mercredi. Non, j'allais dire nombril de la semaine. Oh non. Ça, tu fais pas ça.
1: Eh, hey, canon, non, là. Parce que là, t'es en train de sortir un jeu de radis, pis t'es pas dans la même, là.
0: Henriette, 73 ans, sort de ce corps, là. C'est le nombril de la semaine.
1: On salue les Henriettes à l'écoute.
0: Je ne pense pas qu'il y ait des Henriettes à l'écoute. Avant, oui. Puis là.
1: Aïe, aïe, aïe.
0: Ils sont fâchés, là. Ouais, schmack, vous jouez du rock'n'roll.
1: T'as les musique de devenir.
0: Oui. Des jeunes tout croches. Il est tout le temps qu'on s'en aille.
1: Oui, il est tout le temps qu'on s'en aille.
0: Parfait. On se retrouve demain, 5h58. Salut tout le monde. Chuck Noël s'en vient. Manquez pas la raconte en l'air sur l'heure du lunch. Salut.
1: Salut.
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2: 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Bon mardi, bienvenue sur le meilleur de la musique au travail. Mon nom est Chuck, je m'installe dans les prochaines heures avec des gros hits en ce 29 septembre, journée qui a été encerclée dans le calendrier pour les fans de hockey, fans du Canadien de Montréal. Premier match de la saison pour ce qui est du Canadien contre les Maple Leafs de Toronto qui ont fait une grosse transaction hier soir. Mais je laisse ces analyses-là pour Larac et Gonzalez ce midi, il manque pas ça. Il va avoir des choses à décortiquer en vue de ce match d'ouverture. Moi, j'analyse plus qu'est-ce qui s'en vient en musique. Weezer va être là, eux qui étaient du côté de la Place Belle à Laval en fin de semaine. Tout un show, Beverly Hills s'en vient. T'as écouté Back in the Saddle, Luke Combs.

Naked and Alive, titre de la chanson de Milky Chance qui s'en vient. Le duo allemand sera là dans les prochaines minutes. Il y aura celui qui est originaire de l'anneau d'hier. Ça, c'est Greenwoods qui sera là dans les prochaines minutes. Le temps d'entendre une vraie chanson d'automne. C'est un mardi, le mois de septembre achève, le mois d'octobre, lui, il approche. On écoute High and Dry, c'est Radiohead sur le meilleur de la musique à haut.

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1: Blink 182 s'en vient sur le meilleur de la musique à Oh, le temps d'entendre un artiste qui a dû nier qu'il était un Nepo Baby. C'est Samber en entrevue qui a tenu à dire que malgré son ascension fulgurante, c'est pas un fils de riche, c'est pas un fils de quelqu'un dans l'industrie. À seulement 21 ans, on peut quand même être fasciné par le phénomène de l'ascension de Samber, qui a eu des numéros 1 avant même d'être majeur aux États-Unis. Mais il a tenu à dire que ses parents, dans leur carrière, les autres sont plus dans le domaine de la recherche, dans la lutte contre le sida. Donc, rien à voir avec l'industrie musicale. Et c'est des personnes, bien sûr, inspirantes pour lui, mais c'est pas des personnes qui l'ont poussé avec peut-être des raccourcis dans l'industrie musicale, mais pas du tout. C'est que du pur talent. Samber s'en vient. My body isn't ready out.
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1: La nouveauté de KGLFN Beaches in Tennessee, ça sent bien dans les prochaines minutes. J'ai hâte à l'album complet de KGLFN, ta band que j'adore. J'aime bien le New Country également. On a du talent au Québec. Vince Lemire sur Le Meilleur de la Musique. À Rouge.

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1: 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Almost Monday vient nous visiter un Friday, c'était vendredi le 2 octobre à la Tosca Dura à Montréal. Un show qui est attendu, belle occasion de les voir dans une salle plus intime avant que le groupe explose. C'est un groupe californien de San Diego qui sonne hyper ensoleillé. Ça prolonge, si on veut, au moins dans nos têtes, l'été. No More Regrets s'en vient. Le temps d'écouter une chanson qui a fêté son 30e anniversaire l'an dernier. Coolio et Gangsta's Paradise. Ah, oh!

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6: Bon mardi, ici Louis-Philippe Arnoirel. Élections Québec dévoile un taux de participation préliminaire de 25% des électeurs qui ont voté lors du vote par anticipation dans la circonscription de Saint-Hyacinthe. Il est plutôt de 23% au niveau national. Le jour d'élection aura lieu le 5 octobre, selon les projections de l'agrégateur de sondage Québec 125 daté d'hier. Le comté serait un gain solide pour le Parti québécois, qui obtiendrait 40% des votes. La coalition Avenir Québec arrive deuxième avec 24, puis les conservateurs, les libéraux et Québec solidaire. Et différents partenaires de Saint-Hyacinthe ont lancé la 8e édition de la campagne d'Inde Donnons, initiée par l'entreprise Industrie Gastronomique Cascajard et Saint-Hyacinthe Technopole, au bénéfice de la maison de la famille des Mascoutins. Jusqu'au 13 novembre, les entreprises mascoutaines sont invitées à faire un don minimal de 300 $ qui sera ensuite bonifié avec une boîte de dinde devant être distribuée pendant la période des fêtes. C'est ce qui complète vos actualités Arsenal Média. Passez une bonne journée sur nos ondes.

0: haut. Hier, Prime Video a réuni son équipe officiellement. Pour une première fois pour le hockey du mercredi soir, on a dévoilé tous les gens qui vont travailler au match des mercredis. On connaissait déjà l'identité du descripteur, Alain Crête, qui sort de sa retraite pour partager la description et son savoir-faire hockey. Il y a Michael Roy, Jean-Luc Grandpierre et notre collègue Maxime Lalonde qui se retrouve dans l'équipe. Félicitations à Max qui va faire partie de cette aventure grandiose d'Amazon. Ils ont bien du budget, j'aurais quasiment le goût de dire illimité. Donc l'équipe va être en place, c'est les mercredis sur Prime Video. Manière de faire qui va être différente, ça va être spectaculaire. Comme la toune qui s'en vient, on a dans les prochaines minutes Phoenix, Marshmello et Particle de Manow.
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Imagine Dragons et Whatever It Takes, ça s'en vient dans les prochaines minutes. Le temps d'entendre un groupe qui a joué son dernier show à vie. En tout cas, jusqu'à maintenant, en festival, le week-end dernier, quand il va prendre sa retraite à la fin de l'année 2026. On les écoute avec L'amour du jour sur le meilleur de la musique à haut. À force d'avoir...

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2: On peut dire que Shabuzi a eu une grosse semaine. Jeudi dernier, show à la Place Belle. Ça a été bien apprécié. Et dimanche, il était en prestation au Video Music Awards. Et oui, il était en prestation avec le rappeur Ghana. C'est pour ça que Shabuzi sonne un petit peu plus gangsta. C'est une performance impeccable de High Noon avec Ghana. Il a aussi interprété, bien sûr, Cowgirl. C'est la chanson qui s'en vient dans les prochaines minutes à haut.
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8: Bon mardi, ici Louis-Philippe Arnoirel. Élections Québec dévoile un taux de participation préliminaire de 25% d'électeurs qui ont voté lors du vote par anticipation dans la circonscription de Saint-Hyacinthe. Il est plutôt de 23% au niveau national. Le jour d'élection aura lieu le 5 octobre, selon les projections de l'agrégateur de sondage Québec 125 daté d'hier. Le comté serait un gain solide pour le Parti québécois, qui obtiendrait 40% des votes. La coalition Avenir Québec arrive deuxième avec 24, puis les conservateurs, les libéraux et Québec solidaire. Et différents partenaires de Saint-Hyacinthe ont lancé la 8e édition de la campagne d'Inde Donon, initiée par l'entreprise Industrie Gastronomique Cascajar et Saint-Hyacinthe Technopole, au bénéfice de la maison de la famille des Mascoutins. Jusqu'au 13 novembre, les entreprises mascoutaines sont invitées à faire un don minimal de 300$, qui sera ensuite bonifié avec une boîte de dinde devant être distribuée pendant la période des fêtes. C'est ce qui complète vos actualités Arsenal Média. Passez une bonne journée sur nos ondes.

45 pour parler d'activités, d'événements pour le premier week-end d'octobre. Le micro de Tourisme Montérégie, c'est dans le trafic demain, 16h45. Un rendez-vous, on a maintenant Linkin Park sur le meilleur de la musique à haut.

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1: Ça y est, aujourd'hui, on est le 29 septembre, une date qui était encerclée dans le calendrier pour plusieurs fans de hockey et fans du Canadien de Montréal. C'est jour de match contre les Maple Leafs de Toronto, Scotiabank Arena. Un match qui commence à 19h. Un début de saison qui promet pour le Canadien. Les espoirs sont très élevés. On surveille ce match-là, évidemment. Et Larry et Gonzalez vont en parler sur l'heure du lunch avec une bonne sandwich ou peu importe ton lunch. Grand choix pour écouter les boys parce qu'ils vont avoir des choses à dire sur ce match d'ouverture. À venir en musique sur le meilleur de la musique à haut, comme à l'habitude, que les plus gros hits. On va avoir dans les prochaines minutes Tampa City qui a marqué l'été 2026 avec Self Aware.
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Lara qui Gonzalez s'en vient sur l'heure du lunch par la suite à 13h. Julie Desjardins sera là pour le meilleur de la musique au travail en après-midi. Mon nom est Chuck, on se quitte avec une toune qui va nous craquer pour le match canadien d'asseoir contre Toronto, Mr. Brightside et les Killers sur le meilleur de la musique. Oh, goodbye!

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10: Ici Michel Scarpino. Les États-Unis continuent d'intensifier leur guerre commerciale avec le Canada. Depuis minuit, l'administration Trump impose des interdictions pures et dures sur les importations de certains produits canadiens. On parle ici de produits alcoolisés, de sous-produits laitiers, de la mélasse et de motos, entre autres. Près de 24 % des Québécois ont déjà exercé leur droit de vote dans les deux derniers jours en vue des élections provinciales du 5 octobre. Élections Québec a confirmé ce matin que le taux de participation au vote par anticipation s'est chiffré à tout près de 23,6 %. Et puis la croissance du produit intérieur brut est restée pratiquement inchangée en juillet selon Statistique Canada. Ce résultat est enregistré malgré une hausse de 1,3% du secteur de la construction qui a connu son quatrième mois consécutif de croissance. C'était vos actualités Arsenal Média.

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0: Bon mardi à tous.
1: Bonjour.
0: Gonzo essaie d'arranger ses écouteurs en ce moment. Petit problème technique. Ils sont une couple de secondes, Gonzo, ça va être réglé, inquiète-toi pas. Tout va bien. Journée de match, on est excité. On est content. Puis là, on a notre gang Tommy qui va être là ce soir. Pour les gens qui veulent voir Tommy, Jacob aussi va venir au match. Vous êtes trop hot, les gars. Hein? Party ce soir. On fait-tu le train aujourd'hui? On est-tu excité? On est excité, on est
1: très
0: excité. Content. T'es excité aussi, Ben? T'es excité?
1: Ben oui!
0: Qu'est-ce que tu manges aujourd'hui pour la game?
1: Ah, je sais pas, je suis pas rendu là. Je suis pas rendu là, je te dirais. Je suis pas rendu là, là, j'ai... Non, j'ai beaucoup de choses dans la tête. Pas mal de choses. J'ai une neurone qui boucane, j'ai pas pensé à ça. Non, j'ai pas pensé à ça, désolé.
0: Là, on attend le YouTube qui est pas embarqué encore. Une question de temps, là, ça s'en vient, tout s'en vient.
1: Alors, on est dans une période, là, comment dire, de rodage.
0: Exact.
1: On est en train de roder nos affaires.
0: Oui.
1: Voilà.
0: Tout va marcher. Tout est parfait.
1: On avait des écouteurs qui fonctionnaient tantôt, là, mais là, ça fonctionne plus. Alors, on est prêts, les gars, pour toute une journée. Une journée où il y aura beaucoup d'émotions. Je vous ai préparé un beau montage, d'ailleurs. On va entendre ça tantôt, là. J'ai un beau montage d'émotion. Tu sais comment j'aime...
2: Ben
1: j'aime
2: oui. Tu vas me prendre un casque, les boys, match, pour écouter ton montage, mon Ben.
1: T'as pas de casque d'écoute?
2: Pas de casque d'écoute.
1: T'es pas capable avec les autres, là?
2: Non, rien Je vous entends.
0: Non, mais attends, tu peux le plugger ici, par exemple.
2: C'est pas grave, les boys.
0: On est
2: assez proches l'un de l'autre, là. Hein? Je pense qu'on a déjà été plus proches que ça, même.
1: C'est bizarre, parce que Gilbert avait un casque d'écoute qui fonctionnait il y a
2: exactement.
1: 2 minutes.
2: Non, moi aussi, au début. Quand je me suis installé, pendant la pause, j'ai mis mon casque et tout fonctionnait. Et d'un coup, ben...
1: Tout a lâché.
2: C'est pas grave. Les boys, c'est pas grave, c'est vous, pourquoi? Parce que c'est le premier match de la saison et c'est l'ouverture de la saison régulière dans la Ligue nationale de hockey. Et ça me plaît.
1: Ouais, ben écoute, aujourd'hui, c'est une journée...
2: C'est Noël, les boys, aujourd'hui. Je veux dire, il y a rien d'autre à dire, là. C'est le premier match de la saison du Canadien de Montréal. Un Canadien Leafs, un soir de premier rassemblement en plus. La Belle et la Bœuf du côté de Ville-la-Salle ce soir. Carrefour en Grignon, on va être là pour le premier match de la saison. La vie est belle, début des séries au baseball en plus.
1: À 14h, ça commence l'après-midi.
2: Écoute, il y a juste du bon là aujourd'hui, là. Mis à part mon casque qui est une bagatelle, là, ça c'est pas grave. Là, le reste,
1: j'ose un peu.
2: Non, mais c'est pas grave, Ben. Jimmy est là-dessus de toute façon. Fait que moi, ce qui est important, c'est que je sois capable de vous parler, puis je vous vois, puis je vous parle, puis je suis capable de même converser avec les gens sur les différentes plateformes, que ce soit par messagerie texte ou par YouTube. Donc, il y en a pas de problème. Il y en a pas. Georges, es-tu prêt pour ta première prédiction de la saison, parce qu'on on ramène notre bloc prédiction, on n'a
0: ben
2: pas
0: oui,
2: le choix quand même.
0: Ben oui, c'est sûr que je suis prêt.
2: Change pas une recette qui marche, là, quand
0: exact.
2: Même. Là.
0: Oui, prédiction de l'Édition Atlantique. De toute façon, le monde sait déjà c'est quoi ma première position.
2: Non, mais je te parlais de prédiction pour le match, moi, là.
0: Ben, Gonzo, le match, on l'a dit. Gonzo, le mot en G.
2: Ah ouais, mot en G?
0: En partant. Les gens qui ne le connaissaient pas vont apprendre le mot Angers aujourd'hui.
2: C'est vrai qu'il y a beaucoup de gens au Québec, un peu partout, qui ne connaissent pas le mot Angers, qui connaissent pas le train, qui connaissent pas le jargon, le lexique, le lancer de l'enfant. T'sais. Je veux dire, tranquillement, on...
0: Tommy aujourd'hui va filmer tout ça.
2: Tommy va être là?
0: Oui, Tommy, viens.
2: Tommy, t'es là!
0: Oui, il va filmer le train, lancer de l'enfant, il va tout filmer aujourd'hui.
2: Un petit lunch gratis, mon Tommy, pour tout ce soir.
0: Puis là, pour les gens qui ne savent pas, Gonzo, qu'est-ce qu'on fait le lendemain de victoire, comme on ouvre le show?
2: Quand le Canadien gagne... Lorsque le Canadien remporte la victoire, eh bien, on part la toune, mon Georges.
0: Puis le montage du match, Ben le fait avec la toune.
1: Ben oui, ben pas à chaque match, mais peu.
0: Quoi?
2: Ah, il y avait des variantes.
1: Il y avait des variantes.
0: Oui, des variantes. Mais oui, il y avait des variantes, sauf qu'à tous les matchs, on faisait une touche de Jimmy Somerville.
1: Ah oui, il va toujours avoir une finale là avec la fameuse toune, c'est certain. Mais ça, c'est pas la même tune toute l'année.
2: Non, souvent, à la fin...
0: Les variantes, c'était correct. T'avais des variantes différentes, c'était correct.
2: Ben, souvent, la chanson était à la remorque.
0: Non, mais des fois, ils le mettaient
1: aussi. Non, mais une fois de temps en temps.
0: Souvent, ils faisaient des vrais mix avec la tune.
2: Il y avait des mash-ups maintenant. Les gens, ils envoyaient des mash-ups avec du Oasis à un moment donné. T'as fait une version reggae.
1: J'ai touché tous les styles.
0: Fait qu'on encourage les gens qui ont plein de différentes versions de Jimmy Somerville de les envoyer à Ben. Parce que Ben, dans les montages, va pouvoir les intégrer.
1: Absolument. Alors, c'est sûr qu'ils ont des bons flashs. Quand vous avez des bons flashs, je suis preneur. C'est certain. Toujours preneur.
0: On aime ça.
2: On s'en va à Toronto aujourd'hui aussi parce que notre chum Marco D'Amico est là-bas pour le premier match de la saison. Il va être avec nous à compter de 13h et Schwinn va être avec nous autour de 13h15 également. Alors, petit changement de case horaire pour nos deux troubadours du mardi. Également, on va voir nos prédictions. Comme je disais, on va parler de cette grosse transaction. Hier, quand même, les boys, ça a shaké là, les quatre coins de la Ligue nationale de hockey, cette transaction des Blue Jackets de Columbus puis des Leafs de Toronto. Matthew Nyes qui prend le chemin de Columbus, Marchenko qui prend le chemin de Toronto, prolongation de contrat, 6 ans, 12,5 millions. Deux joueurs qui ont été convoités par le Canadien de Montréal, un qui était à quelques secondes de porter le chandail du Canadien de Montréal, l'autre qui voulait jouer pour le Canadien de Montréal, puis finalement les deux sont échangés un pour l'autre, puis le Canadien mord la poussière. Dommage, j'ai envie de dire, mais ça a été une grosse transaction hockey hier dans l'île.
0: Ouais. Puis Ben, condoléances Ben.
1: Ah!
0: Qu'est-ce qui est arrivé à tes Eagles?
1: Ben, c'est de la faute à Gonzo.
0: Qu'est-ce qu'il a fait?
2: Ah, c'est de ma faute, maintenant?
1: Oui, c'est de ta faute.
0: Qu'est-ce qu'il a fait?
1: Ton Sacramento et Dandy Dalton,
2: là. Ah!
1: Tu m'as refilé cette affaire-là.
2: Ah!
1: Ça va pas une maudite scène.
2: Non, non.
1: C'est lui qui est venu nous scraper notre match.
2: Non, mais attends,
1: alors
2: là,
1: que Jalen Hurts et les Eagles...
2: Là,
1: non,
2: attends une minute.
1: On va se dire les vraies affaires. Là, tu m'as refilé ton Sacramento et Dandy Dalton. On est pas nien avec ça.
2: Pas en tout. Ça fait combien d'années que Dandy Dalton n'est pas avec les Bengals? Et de deux, ça, là, Ben, qu'est-ce que tu fais? T'envoies le rouquin facilement sous l'autobus quand on peut parler de Jalen Hurts à travers.
1: Attends une minute, là. Jalen Hurts avait fait son travail, avait ramené les Eagles jusqu'à proximité de la zone début avant de se faire sortir, évidemment, par un plaqué brutal et sauvage, alors qu'il était
2: solide.
1: Hors ligne.
2: Combien vous avez perdu?
1: 27-7.
2: Bon, et voilà. Combien de possessions de différence?
1: Fait
2: que l'autre interception d'Andy Dalton.
1: Non, je le sais bien, mais c'est là que le match a viré de bord.
2: Il y a une coupe de passes de Jalen Hurts, là.
1: Je suis pas fier.
0: Comme tu riais de nos défaites hier avec raison. Ben,
1: non, mais les trois.
0: Avec raison.
2: D'autres chapeaux hier.
0: Ouais.
1: Les trois, on a perdu lamentablement comme des imbéciles.
0: Ouais.
1: Puis ça continue de mal aller dans ta affaire.
0: Ça va pas bien, ça.
2: C'est laquelle la pire des trois défaites dans nos trois équipes? Pour le fun. Là, ici, on parle pour les gens qui comprennent pas. Moi, je suis fan des Bengals. George, des Seahawks, c'est Ben, des Eagles.
1: C'était qui, déjà, là?
2: Les Steelers.
1: Ouais, ça, c'était pas fort non plus.
2: Les Commanders avec Mariota.
1: Mais moi, Case Keenum.
2: C'est toi, je suis désolé.
1: La mienne!
0: Ben oui, Ben, c'est
2: la tienne. Il est sympathique, Case Keenum. Vous avez vu les entrevues avec ses enfants sur le terrain, ce gars-là?
0: Ben, c'est la tienne.
2: Ça fait 1000 jours qu'il avait pas parti une game dans la NFL.
1: Savez-vous quoi, je connais. Moi, je sors du pot. Je veux plus rien savoir, là. Je connais plus le football.
2: On n'en plus.
1: Ça a plus de bon sens.
2: Prends ma retraite.
1: Ça a pas de bon sens,
2: ça commence par un casque qui marche pas, puis finalement, demain, j'imagine, le micro marche pas. Troisièmement, mon stationnement marche pas. Vendredi, je suis parti. Ça aurait été très courte durée pour moi, c'est l'envers.
0: Arrête d'envoyer ça à l'univers.
1: Oublie pas, là, l'univers t'écoute.
0: L'univers nous écoute.
2: Excuse-moi, l'univers. Excuse-moi, la chèvre est menaçante à côté de toi. J'ai comme peur de la chèvre en arrière.
1: Elle est belle, la chèvre.
2: C'est une belle chèvre, et menaçante. C'est peut-être ça ma nouvelle équipe de foot, finalement. Hein, c'est le nouveau, c'est comme les Rams.
1: Les Rams, ça.
2: Les Rams,
1: ouais, ça fait dur notre affaire en tabarnouche.
2: Ouais, j'ai un peu honte de mon équipe cette semaine, mais j'ai un peu honte de vos équipes aussi.
1: Pas mal. Puis, j'ai honte de nous, dans le pool.
2: Ouais. Faut pas envoyer ça dans l'univers, par exemple. D'accord. On va parler de football, on va en parler en détail du Monday Night, si on a le temps, peut-être un peu plus tard à l'émission.
0: Ouais.
2: Ça vous tente-tu?
1: Ben oui. Ben,
2: ouais.
1: En détail, je pense qu'on vient de faire le tour, là.
2: Non, regarde, il y en a une gang, là, qui sont pas contents, pas contents.
0: Non, mais attends, c'est vrai, Survivor, ça...
1: Il y en a encore, je pense qu'il y en a 200 qui sont débarqués hier à
0: Il y en a deux qui sont morts à cause
2: de... Il y en avait 200.
1: Je pense qu'il y en a 200 qui sont débarqués à cause des Eagles.
0: Wow.
1: À cause des Sacramento et des Eagles. Mais...
2: Je vais aller voir.
1: Moi, je suis fier d'une chose. J'ai vraiment, vraiment fait l'appel, là, avec ma maladie mentale de jadis, là.
2: Okay.
1: Je me suis levé en pleine nuit pour le TPP nocturne, là. Et j'avais déjà tourné la page. C'est déjà réglé, j'étais en paix.
2: Bravo. Moi aussi, ça a duré 15 minutes à peu près, je te dirais. Dimanche. Mais fallait pas que tu me parles pendant ces 15 minutes.
1: C'est ça.
2: La manière qu'on a perdu, quand Joe Burrow a perdu le ballon, j'ai descendu tous les seins du ciel. Là. Mais ça a duré 15 minutes, puis j'ai passé à autre chose. Okay. 2000 personnes encore en vie dans le Survivor, donc il reste 25%?
1: Ben, Georges et moi, on est encore là.
2: Vous êtes parmi les 25%, ouais. Les boys. Toi?
1: C'est surprenant que je sois
2: encore.
1: Bonne
2: chance pour la semaine prochaine, mais que vous soyez encore en vie après 4 semaines avec tout ce qui est arrivé. C'est une belle chose.
0: Ça va être le fun dans la semaine prochaine. Tout le monde va être pas mal encore là, là. C'est juste ce que j'ai hâte de voir, c'est quand pas mal tout, quand on n'aura pas le choix de choisir d'autres équipes que les favoris, là ça va se corser, là. Parce que là, en ce moment, au début, c'est facile.
1: Ben, c'est facile.
2: Ben, c'est pas...
1: Il y en a 5000 qui ont pris le bord, pareil, là. Ouais. Il avait pris des favoris, puis favoris, là. Il y a rien de facile, genre, cette année, là.
2: On parle de 6000, même.
1: Ouais, 6000, tu sais. Je te l'avais dit, là. Ça marche pas cette année.
2: Non, mais vous avez pris qui, à date? Vous avez pris les Chiefs? Vous avez pris les Niners?
1: Ben, j'ai pris les Eagles. Non, j'ai pas pris les Niners.
0: À un moment donné, j'ai pris les Lions. Puis,
2: Vous en reste encore des bonnes équipes.
0: Les Lions avaient gagné par
1: an. Moi, j'ai pris les Lions aussi. On dirait qu'on prend tout le temps la même chose.
2: Mais non, vous êtes bien correct, là.
1: Cette année, sérieusement, faut être fait fort pour être bon dans nos poules NFL.
2: Ah, ouais, mais
1: je parle du monde en général.
2: Ben hier, c'est un super exemple. Ça, c'est sûr et certain. Hey, c'est le début de la saison dans la Ligue nationale de hockey. Ceux qui sont à l'écoute, vous faites quoi ce soir pour ce magnifique premier match? Je veux dire, c'est un mardi, mais...
0: Viens à la Belle et la Bœuf.
2: Ouais, mais c'est pas tout le monde. Il y en a qui vont malheureusement se cogner le nez sa vite, là.
0: Non, je sais bien.
2: Mais, essayez. Vous savez jamais, tu sais, quand t'envoies ça dans l'univers.
0: Ouais, venez nous voir là-bas. Des fois, ça, c'est arrivé souvent que les gens vont juste faire un tour pour voir, puis il y a toujours au moins une, deux cancellations, vous allez pouvoir rentrer. Vous allez pouvoir rentrer, puis après ça, c'est le party.
1: Si vous êtes dans ce coin-là, bien sûr.
2: C'est
0: 10 minutes de route de chez vous?
2: Ah non, c'est un petit peu plus loin quand même, là. Avec le trafic, je te dirais, si je prends à Pénard le bord de l'eau, là, je te dirais que je suis à peu près pour 25 minutes.
1: Pénard, le bord de l'eau.
2: Ouais, j'aime ça. Moi, j'aime mieux rouler que d'être pogné dans le trafic. Fait que j'aime mieux allonger la route que d'avoir à rester pogné dans le trafic puis faire ça en 22 minutes, maintenant.
0: Ouais, mais faire arriver à 6 heures, fait que...
2: Ouais.
0: Partir à 5h30, c'est vrai que c'est prime time.
2: Ouais, pas mal.
1: Oh, t'es dans le crunch.
2: C'est dans ce coin-là,
1: là, dans l'ouest là, de l'île, vraiment pas beau.
2: Non, la 20, là, c'est joli. L'aéroport est à côté, pas loin. Ouais. Alors, ce soir, Carrefour en Grignon, 514-657-7077 pour ceux qui veulent prendre une chance et appeler.
0: Puis juste pour dire à ceux qui sont là-bas, écoutez-vous, même si vous êtes gênés, nous, on arrive à 6 heures, une heure avant, on fait le tour de toutes les tables, on prend des photos avec tous les gens qui sont là, on mène au chalet du Canadien, on prend des photos avec vous. C'est la coutume qu'on fait à chaque rassemblement. On vous voit, genre, un peu prendre une photo. On fait ça avec toutes les tables avant d'aller s'asseoir pour la game.
2: Ça part ce soir, les boys, dans la Ligue nationale de hockey. Je dirais ce soir, c'est cet après-midi. 17h, le premier match dans la Ligue nationale de hockey. Et ça oppose les Panthers de la Floride aux Hurricanes de la Caroline. On lève la bannière devant qui? Devant la bête noire. Tu sais, c'est une rivalité, ça, les boys, là, quand même, les Panthers de la Floride et les Hurricanes de la Caroline.
0: Les deux ont gagné.
2: Les deux ont gagné, contrairement aux Canadiens, oui. Mais est-ce que les Hurricanes vont gagner cette année que les Panthers sont de retour?
0: Non.
2: Vous avez vu le petit sondage dans The Athletic qui, on a posé la question à 22 coachs actifs. Puis le règlement, c'est qu'ils avaient le droit de répondre qui va gagner la Coupe cette année, mais ils n'avaient pas le droit de choisir leur club à eux. Et ça a été fait sous le signe de l'anonymat, bien sûr.
1: Bien sûr.
2: Et la grande majorité.
1: Très grande majorité.
2: C'est les Panthers de la Floride. Ouais. Il y a une personne, parce qu'il y a des exécutifs également qui ont répondu au sondage.
1: Il y a une
2: personne qui a pris le Canadien de Montréal.
1: Ouais, il y a deux Oilers.
2: Il y a quelques Oilers. Il y a eu un Dallas. T'as eu un Washington de mémoire. T'as une coupe de Colorado. Mais la grande vedette, là, c'est les Panthers de la Floride.
0: Ouais.
2: Fait que ça va être à suivre, mais c'est eux qui partent favoris. Puis à la limite, on en a parlé ici aussi la semaine passée, là, c'est sûr qu'avec, t'sais, ils ont récupéré puis pas à peu près, puis là tu rajoutes Brady Kachuk en plus. Fait que c'est une grosse équipe.
0: Ouais. Non, mais le repos, c'est la clé, là. Mais cette équipe-là, tu veux jouer finesse, tu veux jouer robuste, tout ce que tu veux jouer ont tous les styles.
2: Là, on n'a pas l'information non plus, puis on y reviendra plus tard, là, mais c'est pas encore confirmé pour ce qui est de Kirill Marchenko pour le match de ce soir. C'est sûr que c'est un gros morceau, pareil, là. T'sais, pour
0: mais
2: Marchenko.
0: Par question visa, là, pour jouer?
2: Ouais, exactement.
0: Je suis pas mal sûr, ça va être confirmé.
2: Ouais, c'est...
0: Je serais très surpris qu'il joue pas aujourd'hui.
2: Tu penses?
0: Ben, comme ça.
2: C'est une grosse prise.
0: C'est la Ligue nationale, c'est les Leafs de Toronto. Non, c'est une grosse prise.
2: On va vous la poser la question un peu plus tard. Bon, qu'est-ce que vous avez pensé de la transaction Nyes-Marchenko? Et on va essayer de répondre à la question. Moi, je trouve que c'est quand même relativement facile de le faire, mais on va le faire pareil. Parce qu'il y en a plusieurs qui s'insurgent en disant « Ouais, non, que le Canadien n'a pas été capable de mettre la main sur Marchenko, c'est un morceau qu'on voulait, puis Matthew Nyes, bon, on a presque pu l'avoir, finalement, on l'a pas eu. Pourquoi le Canadien n'a pas pu mettre la main sur Marchenko? » On répondra à la question un peu plus tard. Les gens nous demandent, est-ce que vous allez faire vos prédictions, vous aussi, pour la Coupe Stanley, pour les divisions? On va le faire cette semaine. Ça s'est bousculé un peu là en raison de l'actualité, je pense.
0: Oui, la division, on peut le faire, mais la Coupe Stanley, on le fera cette semaine. Là,
2: cette semaine, on va être capable de le faire. Là. C'est sûr que c'est un exercice qu'on fait à chaque année. Là. Donc, on vous demandera vos finalistes pour la Coupe Stanley. Et également, le grand gagnant. Et ouais, là, les gens nous envoient déjà des messages à savoir qui va marquer le premier but ce soir, qui va marquer le premier but. On va répondre à cette question-là dans le bloc prédiction. Dans le bloc prédiction. Vous m'entendez bien quand je parle, les boys?
1: Tu rentres comme une tonne de briques.
2: Moi, je vous entends.
1: J'aimerais vraiment ça. Si tu veux, on peut faire la pause un peu plus tôt puis revenir avec du son parce que je pense qu'on a une solution pour toi.
2: Ah oui, il y a une solution.
1: C'est pour toi.
2: Bon, moi, ça me dérange.
1: Parce que moi, je veux que tu entendes le montage.
2: Et c'est le montage au retour, tu disais, hein?
1: Ben, il peut y avoir ça. On peut décaler un peu, ouais, juste le temps de t'installer comme
0: si
1: il faut.
0: Si ça marche, passe-moi le fil.
1: Non.
0: Ah. Non, mais si je plug ici, là.
2: Ouais, mais c'est pas, je vais être à l'autre bout de la table comme ça.
0: Mais non, c'est...
1: C'est vrai qu'on peut peut-être l'essayer ici, là. Ça, ouais, c'est ça un marche. Fait.
2: Ça pas mal, quand même. Faut dire également, en attendant, que les séries au baseball débutent aujourd'hui aussi.
0: Vas-y.
2: On va en parler avec Hugo Reich un peu plus tard, qui va être avec nous. Hugo devrait être avec nous autour de 13h30 pour nous parler des séries au baseball. Ouais, ça va être temporaire, là, mais ça va être correct comme
3: bon,
2: ça.
3: Ben
2: ouais,
3: c'est,
2: tu veux... Oui, j'ai du son.
0: Ça marche,
2: c'est
0: là.
2: Marche, ça, ouais,
0: mais... Voilà, mais regarde ça, oui. C'est mieux qu'à rien, qu'est-ce que je te dis.
2: Ouais, je peux jouer de la guette sur le fil. Hein. Fais les bandits.
0: Montage.
2: Ça va faire, là.
0: Qu'est-ce que je fais?
2: Red Sox Yankees aujourd'hui, les boys. C'est une grosse série, ça, pareil. Là.
1: Red Sox. On pensait qu'on avait tout vu. Non, pas vraiment.
2: Pas encore.
1: Pas encore.
2: Mais c'est pas grave. Moi, j'ai hâte de faire mes prédictions au baseball plus tard à l'émission. C'est pas prêt pour les séries.
1: Non,
2: boys,
1: yeah.
0: Jacob pas aussi a hâte.
2: Ben Jacob, mais ouais.
1: Jacob est craqué.
2: J'ai hâte de l'entendre.
0: C'est un pro de la balle, lui, là.
2: Gros pro de la balle aussi, ouais. Pour revenir jaser, si tu veux, avec Hugo plus tard, à compter de 14h aujourd'hui.
0: C'est le joueur de la Ligue senior du Québec en passant.
2: Ah, c'est le meilleur?
0: Oui.
2: Ah ouais?
1: C'est un bon joueur.
0: Il est comme Marlo, qui disait.
2: Jonathan Marlo?
0: Oui. Lui puis Marlo, c'est la même chose.
2: Il est comme, ben non.
0: C'est qui?
2: Ben oui.
1: Oui.
2: C'est sûr. Phillies brave aujourd'hui. 14h, 17h, White Sox, Astros. Et ce soir, on a les Red Sox et les Yankees. Et pour ceux qui se couchent tard, on a un match sur la côte ouest également. Les Padres de San Diego qui vont affronter les Cubs. Ça va être une grosse série, ça. Les Cubs contre les Padres de San Diego. On va aller à la pause, les boys. Le temps de remodeler tout ça. Et au retour, il y aura montage de Ben Roger qui va donner le coup d'envoi pour cette saison 26-27 du Canadien de Montréal. Je devrais avoir des oreilles et du son.
0: Non, non.
2: Ben, je pense qu'il est sur le bord de faire un AVC. Il se tient.
0: Lâche le fil.
2: Mais oui, mais je lâche le fil, je viens avec. Comprends-tu? Ma tête attire si je lâche pas le fil. Ça donne des coups. On va à la pause, on est avec nos prédictions canadiennes Leafs.
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0: Man, ça part fort, ça. Ben. Ça. Ministry, Ben, tu me ramènes au début des années 90.
1: Absolument, monsieur.
0: NWO, The New World Order.
1: Voilà.
0: C'est un gros album.
1: Tout est dans la tout.
0: C'est son genre, ça.
2: Moi, c'est plus NWA.
0: Ouais, NWA. Ou NWO à la lutte. Ben oui, je le sais, mais je te le dirai pas, là. Moi, je peux te dire NWO, mais je pourrais pas te dire NWA.
2: Pourquoi?
0: Ben parce que je peux pas.
2: Ben oui, tu te donnes la permission.
0: Ben non, tu me donnes pas la permission. J'ai de la chèvre en arrière, Marguerite.
1: Ben oui, ben même si tu me donnes la permission, on le dira pas.
0: Non.
2: Quoi?
1: Parce que on n'a pas le droit.
2: Oui, vous avez le droit.
1: Non.
0: Je pourrais te dire beep with attitude.
1: Voilà.
0: Je pourrais dire ça. Merci, George. Mais merci, Ben, pour le beau souvenir. Grosse trax.
1: Ben ouais, regarde, on lance la saison.
0: Grosse trax.
1: La saison est lancée.
2: Pour le montage.
1: Ouais, le montage.
2: Attends. Jimmy, les appels, jeudi, c'est réglé.
1: Ils sont là-dedans, là. Regarde, sont dans mon ordinateur en train de travailler.
2: Jeudi.
1: Jeudi? OK, mais ça.
2: Il a dit jeudi, ça marche.
1: Ah, jeudi.
0: Jeudi, les appels.
2: Fait que, chers auditeurs, à partir de jeudi.
0: Ah, jeudi.
2: Ouais, à partir de jeudi, Jimmy a donné sa parole que les auditeurs vont pouvoir vous parler jeudi.
0: C'est un vrai.
2: Depuis que Jimmy est à la télé, tu sais, il peut faire plein de choses.
0: Je savais pas qu'il était à la télé.
2: Ouais, c'est une star maintenant.
0: On me raconterait ça à la pause.
1: Chose est certaine, c'est un monstre de la technique.
0: Oui.
1: Une chance qu'on l'a eu, lui, David et toute l'équipe.
0: Hey, écoute, ils ont pas dormi en plus. Bravo les boys, on vous le dit encore, là. Bravo d'avoir fait tout ce que...
1: Bravo.
0: C'est possible.
1: C'est miraculeux.
0: On est en onde cette semaine. Fait ça pendant un week-end. Bravo aux gars du web également qui ont travaillé très fort à travers tout ça. C'est bien le fun. Alors, pour ce qui est du Canadien de Montréal maintenant, les boys, c'est confirmé pour ce soir, l'alignement, même chose qu'hier, là, on s'en doutait de toute façon. Alors, c'est le même alignement. Florian Jacquet qui est laissé de côté. Même chose pour Adam Engstrom. J'aurais aimé voir Florian Jacquet, les boys, dans l'alignement, surtout contre Toronto. Un Toronto revampé qui a peut-être un peu plus de papier sablé. Il me semble que ça aurait donné le ton à un Florian comme ça qui aurait appliqué certaines mises en échec dès le départ.
2: On en a parlé hier, hein? Kirby Doc, il est mieux de nous montrer quelque chose.
0: Il est mieux d'être bon à soir.
2: Il est mieux de nous montrer quelque chose parce que, tu sais, tout le monde, non mais attends, question pour toi.
1: Il sait même pas. George.
2: Question pour toi.
0: C'est ça
2: que j'allais demander.
0: Exact.
2: Penses-tu qu'il est conscient qu'aujourd'hui, il va être sous la loupe parce que s'il n'y a pas un bon match, tout le monde va sauter dessus avec le fait que Jacquet ne joue pas à cause de lui?
0: Moi, c'est triste que je vais dire, OK? Mais même si ce soir, il m'en met plein la gueule, Kirby Doc, son défi, c'est de le faire deux matchs collés ou trois matchs collés. Parce que l'instant d'un match, des fois, ils peuvent nous sortir un petit match. Puis là, on est comme, là, on se met à y croire. On y croit. Peut-être qu'il va être correct.
1: Tartons.
0: Là, je suis tanné. Je ne crois plus au Père Noël. Je viens de te dire ça?
2: Oui.
0: Je crois plus à Kirby Doc. Je crois encore au Père Noël. OK? Les enfants qui me lançaient des tomates, là, et qui sont à l'écoute. Mais j'y crois pas, les boys. Le gars a été trop confortable tout le long du camp. Puis pourquoi ce soir, là, au premier match, il deviendrait un autre animal?
2: Parce que Martin Saint-Louis lui a parlé dans le casque, puis lui a dit qu'en ce moment, ça a été très difficile de te mettre dans le line-up. On te donne une chance. Montre-nous quelque chose pour y rester.
0: J'ai une question qui va suivre à ça. Si ce soir, il mange les bandes, là, puis devient le joueur qu'on a acclamé dans les séries éliminatoires l'instant d'un match. Combien de matchs ça va durer?
2: Je sais. Ben, c'est une nouvelle saison. Moi, j'aimerais ça que ça dure toute l'année. Et j'aimerais ça qu'ils nous le mettent dans les dents. Ça serait cœur.
0: OK. Tu y crois combien sur 10?
2: Non, j'y crois pas, Gonzo. Okay, j'y crois pas. J'ai dit que j'aimerais qu'ils mettent ça dans les dents.
0: T'envoies ça dans l'univers.
2: Mais c'est ça, j'y crois pas. J'envoie une voix. Kirby, mets-nous ça dans les dents. Soit une des étoiles ce soir. Pour que demain on fasse notre mea culpa. Puis que le match d'après, le deuxième match que tu vas jouer, on fasse un mea culpa encore.
1: Un deuxième, puis un troisième. Ça va prendre une séquence de
2: attends,
1: trois.
2: Attends. Après trois, s'il fait trois bons matchs de suite, est-ce que tu fais un mea culpa qui est de retour?
0: Un mea culpa, non, mais je vais être le premier à l'applaudir. Parce qu'il était temps. Qu'ils reçoivent le mémo, là, ou le fax, ou je sais pas quoi, ou le courriel. Ben,
1: dans son cas, c'est un fax, là, parce que ça fait longtemps qu'on y en parle. Le fax, c'est jamais rentré.
0: Donc ça aura voulu dire que il était confortable dans les matchs préparatoires, Georges, parce qu'il est arrivé.
2: Ouais.
0: Dans sa tête, c'est un vétéran, c'est un vet qui a pas besoin de pousser au camp d'entraînement. Il fait partie du cercle de l'amitié, là. Tu sais, le cercle de l'amitié.
1: Ouais, le petit cercle de l'amitié, c'est cute. Non, mais c'est cute, ça.
0: Il danse de même, là. Eric Ryder se pose encore des questions sur le cercle de l'amitié, là. Au niveau technique. Je souhaite que ça marche. Ce serait une bonne nouvelle pour le Canadien de Montréal si ça marchait pour Kirby Doc.
2: C'est vrai qu'il se donne dans le cercle de l'amitié, Doc. ça donne.
0: OK. Je veux pas que ce soit chien, mais je vais le dire pareil.
2: OK, dis-le. Big, laisse-toi aller. Je trouve que ça t'en tient beaucoup.
0: Non, mais ça devient une cible facile, Kirby Doc. Pis on veut pas que ce soit le nouveau sauf douleur là, du Canadien de Montréal. La fois où je l'ai vu le plus intense, Kirby Doc, est-ce que, Georges, t'étais à mes côtés? Veux-tu que je te dise c'était où?
2: Attends. La fois que tu l'as vu le plus intense.
0: Le plus intense. Écoute, je le reconnaissais pas.
2: Le match qu'on a demandé au partisan de l'acclamer?
0: Non, plus intense que ça.
2: Plus intense que ça. Le match qui s'est battu.
0: Non. Plus intense que ça.
2: Plus intense que
0: ça. En fait, moi, j'ai peut-être l'information qui me fait comprendre pourquoi quand il arrive sur la glace, il est vidé. La fois où je l'ai vu le plus intense, Georges, on était dans un couloir au Madison Square Garden. Et on passait pour aller à nos sièges.
2: Oui.
0: Et quand tu vas au MSG, tu passes dans le couloir avec l'équipe adverse. Donc, on marche et le Canadien de Montréal marche à nos côtés.
2: Ça, c'est chiant.
0: Et là, on se fait... Ouais, je sais que c'est chiant, mais je vais le dire. Là, on arrive là et on nous barre la route pour laisser le Canadien rentrer sur la glace. Fait que nous, on arrête, tu sais, puis c'est correct. Fait que là, tous les joueurs s'installent et ils y vont d'un rituel d'avant-match. Tu sais, coup de bâton sur un, puis tic-tac-tac, tu sais, tel gars en avant. Puis tu sais, c'est des rituels, c'est une superstition. Qui n'arrive pas et crie à tue-tête, mais des cris de l'outre-tombe? Kirby Doc. Honnêtement, on a tous sauté. On a eu peur.
1: C'est la fois où tu l'as vu le plus intense.
0: C'est la fois où je l'ai vu le plus intense.
2: C'est tellement chien.
0: Ben, en même temps, genre, je rappelle-toi, c'était une scène incroyable.
2: Non, je m'en souviens. Je savais pas que t'allais aller là.
0: Je m'excuse, c'est chien. C'est vrai, c'est chien. Hey, c'est-tu quoi qui se réveille? Tant mieux s'il l'écoute pis qu'il se rend compte que ça n'a pas de sens.
1: Exactement.
0: Son énergie est horrible. Il mérite pas de jouer ce gars-là. Ça n'a pas de sens, honnêtement.
1: D'accord avec toi.
0: T'sais, en tout cas. J'aimerais bien mieux que Jacky joue.
2: Ben oui, Gonzo, tout le Québec aimerait mieux ça.
0: Je le sais, mais il est temps qu'on y aille au mérite. Là, puis je critique pas Martin Saint-Louis. Je comprends qu'on veuille donner la chance, comme tu disais, puis dire comme là, aide-toi, là, aide-nous à t'aider. Mais pour le moment, tu nous montres rien. Fin de la parenthèse sur Kirby Doc, pour moi. C'est tout. Georges, qui gagne le match de ce soir? Prédiction. C'est le temps, là, les boys. C'est notre première prédiction. Qui remporte le match Canadien-Leafs?
2: Aujourd'hui, Big, Canadien Leaf, guarantee qu'on détruit les Leafs aujourd'hui. Puis normalement, c'est toujours des matchs à un but. On est habitué dans le passé que ça a toujours été ça. Pas aujourd'hui. Victoire convaincante, 4-2.
0: Tu me laisses 2 minutes?
2: Ouais.
3: Excusez-moi, je vais sortir du studio.
2: Actually, non, ça vient de sortir là, il y a un délai.
0: Ouais.
1: Il est dans une grande forme.
2: Il vient juste, quand tu l'as demandé, 3 secondes après, on l'a entendu, 3 secondes après, le guarantee est sorti.
0: Les gars sont corrects.
2: Ouais, mais parce que...
0: Tu veux que j'y retourne?
2: Non, ouais, parce que tu l'as demandé, 3 secondes avant qu'ils sortent là, tu peux leur demander. Gonzo, il veut demander aux gars qui sont en train de faire la réno s'ils sont corrects.
1: Ils l'ont pas entendu en délai, ils sont au bord du mur.
3: Non.
1: OK.
2: Non, mais on l'a entendu...
0: Ouais, les travailleurs, parce que vous aurez compris que le studio est prêt, mais que le reste de l'étage est un peu... J'ai eu peur, les gars, quand on est arrivé, ils étaient dans l'échelle. Là, je me dis, s'ils entendent un gars crier ça à la radio, après moi, ils vont tomber. Là.
2: 4-2, big victoire garantie. 4-2.
0: 4-2! Ton joueur du match? Enlève les rideaux. Le joueur ce soir, là, où on va se taper. Là.
2: Ticole.
0: Ouais, non, Ticole.
2: Ouais, Ticole.
0: Quand tu dis Ticole, faut comme renifler après, on dirait. Ticole. Je sais pas, ça fait comme Ticole.
2: Pas vrai?
0: Un personnage.
2: Qu'est-ce que t'as fait
0: de...
2: ton matin? Qu'est-ce que t'as mangé ton matin?
0: J'ai mangé. J'ai déjeuné. J'ai eu un bon déjeuner du cottage avec des fruits, des graines de citrouille et...
2: Du cottage?
0: Ouais, j'adore le fromage cottage.
2: Pas vrai?
0: Ouais. Avec des fruits, des noix, des graines de citrouille puis ouais. C'est genre, si t'es pas vegan, t'en mangerais toi aussi d'après moi.
2: Non, mais cottage...
0: T'aimes pas ça, ouais, c'est des produits laitiers.
2: Non, mais c'est...
0: C'est quoi? C'est répugnant pour toi, tu vas me dire.
1: C'est sûr qu'ils trouvent ça laid.
0: Au niveau de la texture, t'aimes pas ça.
1: Ça te fait penser à quoi, là?
2: C'est ça que je pensais, justement. C'est ça que je pensais.
1: Surtout l'écrémé. Les moutons sont petits, là.
2: C'est fou comment qu'on se connaît.
0: Hey boys!
1: Mais non, mais c'est vrai, quand tu y parles, tu ouvres le couvert, mais... Tu sais...
0: Mais bon.
2: Je te juge pas, Bic. Je te juge pas.
0: C'est correct.
1: On c'est ça. Exact.
0: Très protéiné. C'est bon très pour
1: protéiné.
0: La santé.
1: Très protéiné. Ah, oh, c'est très bon.
0: Tu m'as demandé ce que j'avais mangé. C'est rare que ma question vienne vers moi. C'est tout le temps à Ben.
2: Oui, c'est vrai.
1: Toujours moi.
0: Je me suis ouvert.
1: Toujours
0: pareil.
1: Le plus gros, bien sûr.
2: D'ailleurs, ton lunch est pas là encore.
1: Ben oui, il est là.
2: Il est là.
1: C'est des morceaux de poulet, des petits maïs.
0: Ah, les petits maïs.
2: Encore des petits maïs.
1: C'est ça, des petits maïs.
0: C'est juste que hier, tu l'avais exhibé sur la tablette derrière toi. Qui était bien en évidence.
1: Ouais, mais on faut retrouver nos repères, là.
0: On est mis sur une chaise. C'est comme si tu l'avais caché, Ben. Ouais, quand tu caches des choses, tu sais que la question va venir.
1: Bon, ouais, c'est pas grave. J'ai rien à cacher. J'ai plus rien à cacher. Posez les questions que vous voulez.
2: Les gens, ça te dérange pas, les langues. Tu sais, à un moment donné, t'avais fait...
1: J'ai fait une crise. Ouais.
2: Mais le plus
1: c'est en fin de saison, vers la fin de la saison, c'est au printemps. Ouais.
0: Là, au début de la saison,
1: ça se peut que j'en pète une coche au mois de mars, là, mais pour l'instant, ça va bien.
0: T'as l'air bien.
1: Ouais, ouais, je vais bien.
2: C'est un beau polo.
1: Ouais, c'est la gracieuseté de Georges Larac. Ça fait juste 37 fois que je te dis merci, pis c'est un polo, là.
0: Georges, il le reconnaît à tous les
1: jours. Je l'aime beaucoup, ce polo-là.
0: Bon, mais c'est bien,
1: il m'accompagne.
0: Alors, 4-2 Canadiens, petit call. Moi, je veux dire, habituellement, c'est tout le temps par un but, oui. Donc, dans ma tête, j'hésitais entre 4-3 et 5-4. Je pense qu'ils vont se marquer beaucoup. Je veux dire 4-3.
2: 4-3.
0: 4-3 Canadiens, ce soir, les joueurs du match. Ivan Demidov. Je m'attends à une grosse saison d'Ivan Demidov. Je pense que ce soir, le deuxième trio va faire des flamèches.
2: Question pour toi.
0: Ouais.
2: Si le deuxième trio fait des flamèches, Ivan Demidov avec Newhook, parce que c'est ça qu'on pensait initialement, qu'il sera le deuxième centre. Quand Kapanen est correct, c'est le meurtrier au centre de la 2.
0: Combien de matchs il rate, Kapanen? Juste un? Ou s'il en manque deux ou trois? Ah, ou...
2: C'est une victoire convaincante. Tu changes pas un winning line-up. Qu'est-ce que tu fais?
0: Puis là, le Canadien ne joue pas jeudi. Il joue juste samedi.
2: C'est selon moi, il devrait être correct pour de retour, mais tu gagnes une victoire convaincante, tu changes-tu?
0: Mais est-ce que Kapanen passe devant Doc? Est-ce que Kapanen passe devant Jack Eye? Pour le réinsérer? Ou est-ce que Kapanen, en raison d'une blessure, devient le 13e attaquant?
2: Ah, mais qu'est-ce que tu fais? Newhook, tu le laisses au centre?
0: Ça va dépendre de ce que je vois ce soir.
2: Ah, mais Big,
0: si c'est convaincant...
2: Si tu le laisses au centre, Kapanen, il faut qu'il soit au centre.
0: Ouais.
2: Après ça, c'est quoi? Qui tu vas mettre à l'aile? Dano ou...
0: On l'a vu à l'aile, mais moi, je l'aime pas Kapanen à l'aile.
2: Non, il peut pas jouer à l'aile.
0: Moi, je l'aime pas à l'aile.
2: Tu vois comment les gens ont aucun respect pour lui, hein, de ce qu'il a fait l'année passée. Pensez deux secondes, c'est fou quand tu penses à ça, hein. Il a fait 22 buts l'année passée, il a aidé Demidov à être dans la course toute l'année pour le Calder avec Schaefer. Puis là, maintenant, il est blessé. Newhook qui est là.
0: Ouais, mais.
2: Puis on tasse déjà de côté.
0: Je vais te relancer une question. T'as-tu été sur le derrière à regarder Kapanen jouer dans le camp, toi?
2: Non.
0: C'est ça aussi.
2: Oui, mais il y en a plein de joueurs que j'ai pas dessiné. Il y en a plein, là.
0: Je suis d'accord, mais c'est pas comme si je l'ai vu si affamé que ça plus, qui fait en sorte que je suis comme, il revient d'une blessure, tu le mets là.
2: La différence entre lui et Dak, lui a fait de quoi l'année passée?
0: Oui. Il en a quand même fait plus que Dak dans le camp.
2: Fait que tu sais, tout le monde a fait plus que lui. Fait que tout le monde a fait plus que lui dans le camp.
0: C'est contagieux ce que je fais. C'est toi qui deviens méchant.
2: Mais quand c'est rendu que tu parles les cris d'encouragement avant un match, c'est la fois que tu l'as vu le plus intense.
0: C'était gratuit, ça.
2: Ça, ça va tout.
0: Non, mais tu comprends-tu? J'essaie de juste le réveiller. Là. Ça m'a fâché un petit peu. Les deux, on a une victoire du Canadien de Montréal, c'est l'important.
2: Attends, taux de chapeau.
1: Le Canadien gagne. 5-2.
0: 5-2?
1: Pas 4-2, pas 4-3. 5-2 des ailes. Le chou-fleur.
2: À la Belle et la Bœuf.
0: La Belle et la Bœuf, 1$ les ailes ce soir d'ailleurs.
2: Ouais.
1: Et moi, mon joueur du match, ce serait Chris Kreider.
2: Oh!
1: Il y a toujours une belle histoire là en cours de saison. Puis ça pourrait commencer ce soir avec deux buts de Kreider.
2: Puis le meilleur montage de l'histoire de Maestro Fresh West, Ben Roger. Un beau petit montage, Gonzo, réchauffe ta voix pour demain.
0: Là, attends, si toi tu me parles de si New York joue bien sur le deuxième, ça va rester. J'ai une question pour vous. Elle me vient en tête. Qui va jouer plus de matchs aux côtés de Suzuki et Caulfield cette saison? Kreider ou Caulfield? Kreider ou Slav? Après 84 matchs,
2: Kreider.
1: Moi, j'ai tendance à dire ça aussi.
0: Je la trouve tough, moi, la question.
1: Ouais, elle est tough.
2: Ouais, je pense.
0: Slav va revenir à un moment donné.
2: Mais non, Slav va revenir.
1: Si ça colle, ça a deux, Slav pis Demidov, là.
0: Moi, je vais voter Slav.
1: Ouais.
0: Je pense que c'est ce qui est naturel. Rappelez-vous l'année passée, là, on a eu Bolduc, on a eu Texier, on a eu une coupe quand même avec les deux. C'est sûr qu'on n'a pas eu de Kreider. C'est pas un gars avec un bagage puis avec ce qu'il est capable d'amener sur une glace. Mais éventuellement, peut-être que Kreider va glisser sur un deuxième trio avec un Kapanen au New York puis avec un Demidov aussi.
2: Une recette qui marche, tu touches pas à ça. Jamais.
0: Donc, Slav devrait retourner avec Caulfield et Suzuki.
2: Oui, éventuellement, c'est ça que je pense.
0: Mais t'as quand même dit Kreider sur qui
2: non,
0: va...
2: Non, Kreider avec qui va jouer plus de matchs avec Demidov, j'ai dit.
1: Ah, avec Demidov?
0: Non. Je te demande, qui va jouer le plus de matchs cette année avec Suzuki et Caulfield?
2: Ah, excuse-moi.
1: OK, t'avais mal compris.
2: Non, Slav.
1: Slav, OK. Ouais,
0: moi aussi, j'ai dit Slav.
1: Moi, je dis Kreider.
0: On peut-tu mettre la question? Vous la mettez? Bon réflexe, les boys. Honnêtement, je serais curieux de voir ce que les gens pensent. Parce qu'on débute comme ça, mais d'après moi, à un moment donné, on va revoir Slav.
2: Ça fait tellement longtemps qu'on n'a pas un buteur de 50 buts. Tout a cliqué l'année passée avec Slav sur le premier. Puis là, les gens, après un échange qu'on fait avec un gars qui a eu 50 points l'année passée, vous êtes déjà prêts à penser que Kreider, c'est le gars de premier trio?
0: Ouais, mais ça équilibre le top 6. T'sais, on en a parlé.
2: Ouais, mais bec, c'est pas que le top 6, c'est bec, plus équilibré. Il y a une différence entre équilibré puis aller avec ce qui va cliquer le plus.
0: Ouais, on va voir, on va laisser la chance aux coureurs parce que Slav avec Demidov, ça a marché. Puis Slav et Demidov vont jouer sur la première vague en avantage numérique quand même. Fait que tu te retires pas vraiment de responsabilité. Puis Slav va être avantagé aussi, les boys, parce que, tu sais, les meilleurs trios adverses vont jouer contre qui? Ils vont jouer contre le trio Suzuki?
2: C'est fou, Big, hein, mais parce que on pose la question, puis si ça va pas bien aujourd'hui, là, tu reposes la question demain. Puis les réponses sont complètement différentes.
0: Ouais, mais je la repose, la question. T'as le meilleur trio adverse, il joue contre qui?
2: Ben, vas-y.
0: Non, mais il joue contre qui ce soir?
2: Attends, mais avec Slav qui est sur le deuxième, ils vont jouer contre le Suzuki.
0: Exact. Slav puis Demidov, là, c'est un sérieux avantage, pareil.
2: Non, c'est un avantage. C'est ça, c'est un avantage.
0: T'auras pas les mêmes confrontations. Fait que, tu sais, ça veut pas dire que tu vas avoir une baisse de régime de Slav. Mais honnêtement, je pense que...
2: C'est pas dit qu'il y a une baisse de régime de Slav.
0: Non, mais il y en a plusieurs qui pensent que la baisse de régime va être pour Slav, parce qu'il n'est pas avec les deux autres avec qui il a tellement produit l'année passée à 5 contre 5.
2: C'est sûr que Big, jouer avec Suzuki, ça l'aide énormément.
0: Caulfield a eu 40 buts à 5 contre 5, les boys, l'année passée. C'est énorme, là, à 5 contre 5, 40 buts. Là. Il a juste marqué 11 buts en avantage numérique. Allez voter, il y a tout près de 250 votes déjà. C'est très serré, 54% Kreider, 46% pour Slafkovski. Pareil, là.
2: Ouais.
0: Et les trois, c'est unanime, le Canadien gagne ce soir.
1: Ouais.
0: Canadien gagne ce soir. Ça tombe
2: bon
0: bien.
2: Bon augure.
0: Ah ouais, let's go, c'est parti. On va aller en pause. Au retour, qui a remporté la transaction Nyes-Marchenko et pourquoi le Canadien n'a pas été capable de mettre la main sur Marchenko?
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11: Énorme transaction dans la Ligue nationale de hockey hier. Matthew Nyes qui prend le chemin de Columbus. Kirill Marchenko qui s'en va du côté de Toronto. Deux noms qui ont été liés aux Canadiens de Montréal, on le sait. Le partisan du Canadien de Montréal rêvait à Matthew Nyes, a fait son deuil, a rêvé à Kirill Marchenko pour une bonne partie de l'été. Finalement, ils sont transigés l'un pour l'autre. On se rappelle des commentaires, Georges, de Don Waddell qui disait « Je veux pas du futur, je veux pas des choix, je veux pas des jeunes joueurs, je veux quelqu'un qui va nous aider tout de suite. » Et finalement, il a été patient. Et on peut se dire que le pari a rapporté parce que Toronto est content parce qu'il met la main sur un joueur qui est proche d'être élite en Marchenko. Mais les Blue Jackets, eux aussi, on pensait qu'ils allaient perdre la transaction. C'est un gros morceau qu'ils ont été capables d'aller chercher en Matthew Nyes.
12: Pour commencer, juste pour calmer les gens à Montréal qui se demandent alors pourquoi on n'est pas allé chercher, on vous en a parlé de cette transaction-là, de ce que Waddell voulait, puis il fallait donner un de nos quatre joueurs qui sont dans le top 6. Puis vous le savez, Suzuki, Caulfield,
11: Demidov,
12: Slav, c'était tous des intouchables. Mais eux, ils voulaient un gars tout de suite qui allait les aider, qui était jeune. Puis Toronto, Nyes, l'affaire Big, moi j'ai trouvé que c'est une bonne idée d'avoir mis Nyes dans la transaction parce qu'à partir du moment que dans le passé, Nyes était dans les discussions, tu sais, avec le Canadien, c'est comme weird. Quand un joueur sait qu'il a été comme transigé...
11: Ah, mais tu changes de DG. Question.
12: Oui, mais c'est pas grave. La tête d'un joueur, là, tu te dis, j'ai 23 ans, puis tu fais partie du futur de cette équipe-là, tu joues avec Matthews et compagnie, puis t'avais quand même été échangé. Il était échangé, Big. Fait que, tu sais, ta tête est comment, à un moment donné? Fait que c'est pour ça que...
11: Ben, il y a des gens, je sais pas si t'as vu les rapports sortir du côté de Toronto, il y a certaines personnes qui disent que il était affecté.
12: Mais non, mais c'est normal,
11: Big. Et que, Big, finalement... Big,
12: lui, là, l'autre partie de la chose qui a pas été dite, c'est que il a été informé qu'il était échangé.
11: Ah, il savait.
12: Non, il était informé. Ah ouais. Quand l'échange, ils l'ont dit, il était échangé. Puis finalement, à cause du temps, ça a été cancellé, mais dans ta tête, quand tu joues pour les Leafs, tu sais, puis à un moment donné, dans ta tête, tu dis, l'équipe ne veut plus, même si GM est plus là, il y a pas juste le GM qui approuve une transaction. Il y a beaucoup de gens de l'état-major, puis il y en a certains qui sont encore là, qui étaient d'accord avec ça, tu comprends?
11: Mais time out là-dessus, là. En raison de toutes les informations qui sortent aussi, là, c'est de plus en plus fréquent, ça, dans la ligue. Regarde juste cet été, mettons, là. Zach Werenski. Thomas Harley à Dallas.
12: Ouais.
11: Jason Robertson avec Seattle.
12: Non, avant, ça sortait pas les noms de même. Mais quand les noms sont mentionnés, c'est un impact sur le joueur.
11: Hein?
12: Ça devrait même pas, si une transaction est pas arrivée, ça devrait même pas sortir. Pourquoi ça sort? Qui fait leaker ça? Tu sais, comment est-ce que c'est arrivé que Matthew Nyes a fini par, sans que la transaction soit faite? Avant, c'était quand c'était fait que le joueur était mis.
11: Ouais, mais

0: était faite cette transaction-là.
1: Non, non, ouais, mais quand tu sais,
0: je pense que c'est ce qui est arrivé aussi. Quand c'est rendu que les appels sont faits aux agents, puis que tout le monde est impliqué là-dedans, puis que...
1: Fait que on peut dire, les Leafs sont une meilleure équipe aujourd'hui, mais à long terme, pour les Jackets, c'est super.
0: Moi, j'ai... Tu sais, qui a gagné la transaction? À mon avis, les Leafs. En raison du joueur qu'est Marchenko et que va pouvoir... Tu sais, Marchenko est solide.
1: Non, mais Marchenko, c'est un gars d'un point par match.
0: Mais avec Toronto et potentiellement Austin Matthews ou Willie Nylander, Marchenko va devenir encore meilleur que ce qu'il était. Parce
1: non, mais ça, c'est sûr.
0: C'est une équipe qui était quand même limitée offensivement, les Blue Jackets de Columbus. Quand on regarde ses statistiques avancées également, c'est un gars qui... Tous les chiffres pointent vers lui aussi. Là. Il génère énormément d'offensives. Puis c'est pas un désaveu envers Matthew Nyes. Mais de l'envers de la médaille, j'ai le goût d'applaudir Don Waddell, pareil.
1: Mais non, mais Big, à long terme, c'est super ce qu'il a fait, là. C'est Fantilli qui est jeune, les équipes qui sont là, qui sont jeunes. Pour l'avenir de cette équipe-là, c'est super.
0: Pas juste ça. T'étais tellement menotté avec un gars qui voulait partir que, tu sais, de ce qu'on entend, c'était même pas proche les autres offres qu'il a reçues.
1: Ouais. Non, mais
0: c'est pour Marchenko. Fait quand il a vu Matthew Nyes sur la table, il a fait,
1: La raison, c'est parce que les DG se sont, tu sais, à un moment donné, quand on a eu cette discussion-là, t'étais comme, le Canadien, il faut qu'il reste sur le dossier Marchenko parce que tout le monde, les gens commencent à être convaincus qu'il n'y a aucun joueur qui va donner un gars établi comme qu'il voulait en retour pour, puis à un moment donné, ça va revenir au prospect. Puis là, le monde disait, on a juste à attendre, puis à un moment donné, ben, il va écouter le Canadien, puis qu'il n'y a personne qui donne des joueurs établis top 6 pour l'avoir. Les Leafs l'ont fait.
0: Mais ils l'ont fait à minuit moins une.
1: Oui, mais hey, moi, t'es-tu content qu'il n'y ait pas à Boston?
0: Oui, mais en même temps, il reste en division.
1: Oui, mais Vig, on s'entend-tu que Matthew Nyes n'est plus là, Marchenko, oui, ça l'air une équipe qui est meilleure que là, mais si elle regardait Matthew Nyes puis avait Marchenko, puis elle avait les prospects, ça dérangerait un peu plus, mais ça me ferait bien plus mal s'il se retrouverait à Boston, parce que les Leafs, je trouve, avec la façon comment Boston est et tout, c'est juste que les Leafs, ils vont être corrects, Vig, mais pas de suite.
0: Moi, je trouve que, oui, mais cette équipe-là, ben, en fait, il manque des morceaux, on le disait, là. Moi, la seule chose, offensivement, j'ai aucune crainte pour les Leafs. À moins que s'ils restent en santé. Défensivement, cette défensive-là, c'est pas la défensive la plus mobile.
1: Non.
0: C'est pas la défensive la plus mobile, puis est-ce que le Bob va être capable?
1: Ben, j'ai hâte de voir ça comment il va être. J'ai hâte de le voir aussi.
0: Mais, honnêtement, oui, je pense que les Leafs ont gagné la transaction. Mais j'ai une pensée pour Don Waddell qui a gamblé là-dessus puis qui a été capable d'aller chercher un joueur de 23 ans encore signé à un super contrat, un joueur qui greffe à son noyau dur, comme tu dis, avec Fantilli, avec les autres jeunes là-bas.
1: Ouais.
0: C'est un méchant bon move pareil, là. Tu sais, on entend que le Canadien de Montréal avait un package avec certains jeunes et certains choix, mais le joueur LNH, c'était Kirby Doc.
1: Non, mais c'est pour ça que à un moment donné, puis il y a des gens rêvaient, je disais, arrêtez, ça va pas arriver. On peut pas donner ce qu'ils veulent pour. Tu peux pas, t'es loyal, tu peux pas donner, t'es Jacket, tu peux pas donner, tu peux pas accepter des prospects pour ça. Ils ont des bonnes équipes. Wierenski est là. Eux, là, ils veulent encore, ils se croisent encore les doigts en espérant qu'ils re-signent là, qu'ils restent là.
0: Mais en même temps, c'est ça. C'est que si t'étais allé chercher des choix, des joueurs, des jeunes joueurs, t'es pas capable de garder Wierenski.
1: Non. Mais non, oublie ça.
0: Fait que là, pour garder Wierenski, faut que tu sois capable de donner quelque chose, le fun, tu sais. Là, tu te dis, au moins, on peut construire de quoi? Si Zach Wierenski est capable de rester, on a Fantilli, on a Matthew Nyes, t'as Ken Johnson, est-ce que ça peut marcher, Ken Johnson? T'as certains, tu sais, est-ce que Caden Lindstrom, un jour, va être capable de...
1: Puis tu sais, Big, les joueurs commençaient déjà à critiquer l'attitude que Marchenko avait au camp, OK?
0: C'est normal.
1: Puis là, je sais, mais ce que je veux dire, mais pense à ça deux secondes, OK? C'est le droit de tout joueur de ne pas signer une extension s'il veut pas. Puis les équipes, quand ils arrivent à ce moment-ci, tu veux pas faire le cas de Marner, tu vas pas perdre une superstar comme ça pour rien. Mais là, ce qui va arriver, là, regarde maintenant à travers la ligue, ce qui vient d'arriver là va presser le citron pour plein d'autres situations parce que
0: lui
1: s'est assuré que son équipe, là, l'esprit d'équipe, tout, là, c'est réglé. C'est chose du passé. Regarde à Winnipeg. T'as-tu vu qu'est-ce qu'il a dit, capitaine?
0: Qu'est-ce qu'il a dit,
1: non? Nous autres, là, à l'époque, là, on veut plus en parler. Nous autres, c'est de côté, c'est comme on passe à autre chose.
0: Ah ouais, il disait, c'est comme s'il n'est pas dans le vestiaire, il n'est pas là.
1: Ouais, exactement.
0: Nous autres, on est dans le vestiaire, Adam Laurie, c'est comme c'est le groupe qui est là.
1: Exact. Mais ce que je veux dire par rapport à ça, c'est qu'un DG, regarde ce que Waddell a fait, OK, qui était une situation très délicate. Avant que la saison commence, il a réglé ça comme ça tout de suite. Là, les autres équipes, pression sur eux, parce que là, ton esprit d'équipe, quand une saison commence, c'est ce qui est plus important. Parce que si t'as pas un bon début de saison, là, on va dire, ben, t'as une patate chaude, t'as pas encore réglé le GM. Il faut que tu le règles, là, l'esprit d'équipe en ce moment. Ouais. Elle est mimée, puis t'as un joueur qui pourrait, qui, si tu fais un échange, qui peut t'aider tout de suite, là, là, ton équipe, là.
0: C'est quand, la dernière fois, que t'as vu autant de patates chaudes avant le début de la saison?
1: Jamais vu ça autant.
0: Parce que là, il y en a une qui est sortie du four, là, une patate, puis elle était bien chaude, puis elle s'appelle Marchenko. Mais là, est-ce que l'effet domino va avoir lieu sur Larkin, sur Hellebuck, sur tous les autres? On fait la pause! Oui, au retour, on va tenter de répondre à cette question-là. On met la table également à blessure à Edmonton, hein? Il y a un joueur qui joue pas ce soir pour les Oilers. Puis on va peut-être parler un petit peu là, de la débâcle des Eagles de Philadelphie.
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0: On envoie nos pensées... à Brock Faber, les gars, défenseur ô combien important du Wild du Minnesota. Je suis retourné regarder la séquence dans le dernier match pré-saison contre les Stars de Dallas. C'est un tir de la pointe qui le frappe à la tête. Il se relève par lui-même, quitte la glace. Et là, on apprend aujourd'hui que c'est une fracture du crâne.
16: Aïe, aïe.
0: Man, fracture du crâne. Tu le vois se lever et il quitte la glace. Tu sais, c'est l'adrénaline qui fait ça, mais...
1: Ça me fait penser tout de suite à... Tu sais, quand Chara... Il y avait...
0: C'était lui, sa fracture dans la mâchoire.
1: Puis il était wired shot, là, il était fermé.
0: Puis il buvait avec une paille.
1: Puis il jouait pareil, là. Tu sais comment il est physique, puis tout ça, tu sais, c'était...
16: Ah, mais non,
1: tu vois comment les gars sont tough. Qui d'autre qui...
0: Les fractures de la mâchoire, il y en a eu
16: l'an passé, là, un tough, là, un défenseur aussi.
0: Qui jouait avec une visière complète.
16: Vous allez me le nommer, là. C'est l'an passé, c'est arrivé contre le Canadien, il me semble.
0: C'était-tu contre le Canadien?
16: Il mangeait à paille, là.
0: MLS. Ah, ben, Tom Wilson qui avait eu les joues d'écureuil, là, mais ça, c'était pas, je pense pas que c'est une fracture de la mâchoire, finalement.
1: Tu veux voir le code dégueulasse, là? Va sur YouTube, là. Allez sur YouTube. Mike Comrie, à un moment donné, reçoit une rondelle d'en face. Puis il est au banc, il enlève sa dent.
0: Ah, oh, tu me l'avais compté, ça.
1: Avec le nerf. Tu le vois, là. Dans la vidéo, allez voir ça. Il enlève le nerf, avec le nerf, là, qui est là, sans se manger rien, là. Il l'enlève comme ça, là, tu le vois, là. Allez voir la vidéo, là.
11: Ah, ouais.
1: C'est âme sensible, se retenir. Puis il a continué à jouer.
0: Ah. Écoutez, c'est pas
1: un joueur de soccer.
11: Non. Non.
0: C'est moi qui envoie le monde en dessous de l'autobus, en fait. Tabarouette. Dangereusement en forme. Bill Guérin a affirmé que l'opération s'est très bien déroulée pour Brock. Il a dû y aller avec une opération suite à la fracture du crâne. Aucune nouvelle pour son retour. Là, on ne sait pas en tout, mais ce qui est important, c'est qu'il va bien et qu'il a été opéré.
1: Puis Ben, c'est Charlie McAvoy.
11: C'est ça.
1: Le gars, tu parlais.
11: C'est McAvoy, exactement.
1: Ouais.
0: Okay, je pensais que tu pensais que, tu sais, quand Tom Wilson avait eu les gros joues, là, qu'il avait.
11: McAvoy, il l'avait mangé solide aussi, là.
1: Ben oui.
0: Ouais. McAvoy, c'est l'année passée.
11: Ben oui, il me semble que c'est l'an passé.
1: Il avait perdu beaucoup de poids, là. Il
11: genre paille.
0: Je me rappelle, dans ma tête, c'était pas l'année passée, c'était il y a 2 ans. Nugent Hopkins, je joue pas ce soir. Chez les Oilers.
1: Blessé. Qu'est-ce qu'il y a comme blessure?
0: J'ai pas vu la blessure en tant que telle. Mais c'est, finalement, ça a été confirmé qu'on va séparer McDavid et Draisaitl en raison de la blessure. Ça devient naturel, là. Si tu les mets ensemble, tu sais, tu perds un joueur de centre, t'es déjà pas l'équipe la plus... Moi, je te dis, Kirby Doc devient une belle solution pour les Oilers.
1: Ça fait longtemps qu'il l'aime, mais Canadien, gardez-les. Tant qu'à l'envoyer là-bas. Hey, pour vrai, le Big. Là. Si on va chez Kirby Doc, là, c'est tellement drôle. Là.
0: Oh, OK. On parle d'une absence de peut-être 2 semaines pour Nugent Hopkins.
1: Ah, oui.
0: Ouais. Ouais, c'est mal. Alors, ça vient de Jack Michaels qui fait le play-by-play pour les Oilers d'Edmonton. Alors, il dit maybe a 2-week timeline pour Nugent Hopkins. Alors, c'est pas le début qu'on voulait voir pour les Oilers d'Edmonton qui jouent leur premier match ce soir. On le disait là, dans la Ligue nationale de hockey ce soir, c'est une petite soirée pareil. Là. Tu sais, le Canadien joue contre les Leafs, mais par la suite, ça commence à 17h étonnamment. Avec les Panthers et les Hurricanes, on a les Rangers et les Bruins, les Canucks contre les Oilers. Toi, tu commences relax quand même ce soir.
1: Ouais,
0: mettons contre les Canucks, là, on pourrait dire que McDavid et Draisaitl peuvent essayer de pouvoir faire une belle récolte.
1: J'ai hâte de voir Gallagher, par exemple, à l'histoire des Canucks.
0: C'est vrai?
1: Hein, ça va être, c'est le match d'après, fait, je l'ai écouté, c'est ça, je l'écoute. Je veux voir comment il va faire.
0: Ah,
1: comment...
0: moi aussi, bah oui. Ah, je vais regarder un petit peu les Blackhawks contre les Golden Knights aussi, moi. En revenant.
1: Ouais.
0: Connor Bedard est blessé, par contre, mais il y a des éléments.
1: Il va revenir plus vite que prévu, par exemple.
0: Hein? Ouais, mais c'est pas tout de suite, quand même. Roman Kantsarov, moi, le joueur que je veux voir du côté des Blackhawks ce soir. Bowen Byram également, en défensive, maintenant, après
1: avec
0: le gros contrat.
1: Ouais, ben oui.
0: Le gros contrat. Non, il y a des éléments à surveiller. Et, tantôt, on a vu notre chum Frank Etty qui était sur la messagerie. Là, les Bruins jouent ce soir contre les Rangers. Sans Kirill Marchenko, Frank, parce que vous avez pas été capable de faire une offre
1: convenable. Ouais, mais ça aurait coûté encore une fois, tu sais. Il aurait fallu qu'ils donnent un de leurs top 6.
0: Ah, mais t'aurais donné qui, mettons, là? Tu sais, il aurait fallu que tu donnes, Morgan Geeky ou Pavel Zaka avec d'autres choses.
1: Ah, là, Zaka, ça serait pas assez.
0: Exact. C'est pas assez.
1: Puis même Geeky, ça serait pas assez, Big.
0: Ouais, mais t'aurais pas donné Pastrnak.
1: Non, mais non.
0: T'aurais pas donné JJ Peterka, tu viens de mettre la main sur JJ Peterka, puis tu sais, t'aurais pas donné Elias Lindholm non plus, je pense,
1: mais,
0: que c'est au
1: non,
0: centre.
1: Arrête de
0: toute façon,
1: niaiser.
0: Il a pas pris Lindholm.
1: Non, puis même Peterka, c'est pas assez, là.
0: Ouais, Peterka, tu viens d'aller le chercher.
1: Oui, mais c'est pas assez. C'est pas assez pour Marchenko.
0: Ouais, mais tu sais, il fallait que tu donnes quelque chose de solide pareil, là. T'allais pas donner des jeunes joueurs, là, James Higgins qui débarque.
1: Ouais, mais de toute façon, c'est pas ça qu'il voulait.
0: Non. Mais
1: James Higgins va être bon, par exemple.
0: Ouais, il va être bon. Ouais, il va être bon, ça, c'est sûr et certain. Les Panthers, c'est à 5h. Les jeunes posent la question. C'est vraiment à 17h, là. C'est un petit peu, bizarroïde, mais c'est fait ainsi. Alors, on verra. Peut-être un petit mot avant la fin, les boys. J'ai pas le temps devant moi, là, mais, là, je l'ai dans les oreilles.
1: Ouais.
0: Nos condoléances, Ben. On termine cette semaine NFL, les boys. Dans le rouge ou presque.
11: Ouais. Pathétique. J'ai honte.
0: On passe pas à l'école, là.
11: Non, j'ai honte. J'ai vraiment honte.
1: Non, la prédiction avec la main, le match d'ailleurs, c'est pas bon.
0: Hey, c'est pas...
1: C'est notre pire début de choix de pick de la NFL.
11: Ah ouais.
0: Et là, on se dit, est-ce qu'on retourne à la table à dessin? Parce qu'on les fait nos devoirs, mais Colin, les équipes les font pas.
16: Ouais, c'est ça. Tu peux pas jouer à leur place.
0: Non, non, mais je vais pas commencer à prendre le contraire parce que je pense que cette semaine, c'est ce game-là.
16: Ouais, c'est ça, exactement.
0: T'sais, c'est là où le train déraille, là. Ça, c'est sûr et certain. Merci beaucoup d'avoir été avec nous sur le réseau O. Vous venez nous rejoindre sur le YouTube de BPM Sport au retour également pour continuer à parler du match. Et sinon, restez là parce qu'au retour, on s'en va à Toronto parler avec notre bon ami Marco D'Amico.

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6: La ville de Saint-Hyacinthe vous invite à profiter de la journée pédagogique du 5 octobre pour faire une petite saucette au centre aquatique des Jardins. En après-midi de 13h30 à 15h25, la structure gonflable WeBit sera installée pour permettre aux jeunes de s'amuser et de dépenser leur énergie. Le bain libre régulier est également offert en avant-midi de 9h30 à 11h25 avec accès au tremplin. Consultez l'horaire complet sur le site internet de la ville de Saint-Hyacinthe. Tout le mois d'octobre, le parc Les Salines à Saint-Hyacinthe accueille Celestia, une œuvre d'art publique, sonore et lumineuse signée par Cleese et le quartier des spectacles. Composée de 7 modules représentant les Pléiades, elle unit astronomie, mythologie et poésie. Une expérience gratuite présentée par la Caisse Desjardins de la région de Saint-Hyacinthe, accessible de jour comme de soir.
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21: Ici Michel Scarpino. Les États-Unis continuent d'intensifier leur guerre commerciale avec le Canada. Depuis minuit, l'administration Trump impose des interdictions pures et dures sur les importations de certains produits canadiens. On parle ici de produits alcoolisés, de sous-produits laitiers, de la mélasse et de motos, entre autres. Près de 24 % des Québécois ont déjà exercé leur droit de vote dans les deux derniers jours en vue des élections provinciales du 5 octobre. Élections Québec a confirmé ce matin que le taux de participation au vote par anticipation s'est chiffré à tout près de 23,6 %. Et puis la croissance du produit intérieur brut est restée pratiquement inchangée en juillet selon Statistique Canada. Ce résultat est enregistré malgré une hausse de 1,3% du secteur de la construction qui a connu son quatrième mois consécutif de croissance. C'était vos actualités Arsenal Média.

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3: Entre Larac et Gonzalez et votre émission Le Trafic, on fait le plein d'excellentes tunes, le meilleur de la musique dans votre mardi après-midi. Ici Julie Desjardins, merci d'avoir choisi Oh! Le rire de Ben Roger, je pense que je me tannerai jamais en passant. Quel excellent divertissement. Petite dose d'obstination aussi dans Larac et Gonzo. Une autre édition qui vous attend d'ailleurs demain. Un gars qui aime pas se faire mettre dans la case nécessairement des artistes country. Il dit, moi, j'aime écrire des tunes, j'aime performer des tunes. Peu importe où vous allez me placer, moi, tant que j'ai des fans qui me suivent dans ma créativité, c'est une mission accomplie. Cameron Whitcomb, Kingdom of Fear. Ah, oh!

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Avant la musique de Vince Lemire dans le meilleur de la musique à Oh et les trois accords, on va jeter un œil à notre rétroviseur dans les 30 dernières années. Il y a eu notamment cette chanson-là qui va célébrer d'ailleurs cet anniversaire-là, ce beau chiffon l'an prochain. Song 2 et Blur.

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1: Si votre envie de voyager passe des inspirations que vous voyez sur les réseaux sociaux, vous avez peut-être vu que l'îlot privé d'Atokos, avez-vous vu ça? Vous avez la permission à cet île-là de nager avec des petits cochons noirs. Eau turquoise absolument splendide du côté de la Grèce. Et tout d'un coup, il y a ces petites bêtes-là qui vont s'amuser avec les touristes. Je suis pas sûre que je trouve ça si cute que ça. Les photos sont à mi-chemin entre « Ah, c'est donc bien beau ce paysage-là, mais pourquoi les cochons sont si près des gens? » Les gens trouvent ça cute. J'imagine, vous autres, oseriez-vous? Moi, je suis dans la catégorie de « pas sûr, va me trouver une autre place où est-ce qu'il y a moins de bêtes. » Blink, on est des tout dans votre mardi après-midi.
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Si je vais être 100% franche, là, quand j'ai entendu Toc pour la première fois pour sa chanson en français, je ne l'ai pas reconnu, vraiment pas. Belle collaboration pour Boomerang en compagnie de Claudia Bouvette. Le voici, Toc, et en français, s'il vous plaît, à haut.

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1: Alors que Brad Pitt se retrouvait au Festival international du film de Saint-Sébastien du côté de l'Espagne ces dernières journées, il a raconté toute sa belle expérience pour le tournage du film Au cœur de la bête, où il y a cette relation très profonde avec un chien, le personnage principal qui partage donc la vedette à l'écran, avec un chien qui au fond a été joué par 4 chiens de la même famille, absolument différents. Puis Brad Pitt en revenait pas des moments touchants qu'il a pu vivre avec le gros toutou. Si ça vous tente d'aller voir ça, c'est à l'affiche depuis vendredi dernier, Au cœur de la bête. Marshmello et Portugal The Man, Phoenix amène.
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6: Ici Michel Scarpino. L'ouragan Polo s'est abattu sur l'État mexicain de Basse-Californie du Sud avec des vents violents et des fortes pluies lors de son arrivée sur les côtes tôt ce matin. La situation a provoqué des inondations dans les zones côtières et a laissé des arbres tomber, joncher les rues dans certaines zones. Les États-Unis continuent d'intensifier leur guerre commerciale avec le Canada. Depuis minuit, l'administration Trump impose des interdictions pures et dures sur les importations de certains produits canadiens. On parle ici de produits alcoolisés, de sous-produits laitiers, de la mélasse et des motos, entre autres. Et puis près de 24 % des Québécois ont déjà exercé leur droit de vote dans les deux derniers jours en vue des élections provinciales du 5 octobre. Le taux de participation du vote par anticipation se chiffre en effet à 23,6 %. C'était vos actualités Arsenal Média.

a des petites guerres qui vont se prendre ce soir, soir de match, faut-il le rappeler, du côté de Toronto, les Canadiens qui vont affronter les Maple Leafs. Mike Demiro s'en vient dans le meilleur de la musique à haut en ce mardi après-midi. D'abord, toute la place à ce gros hit, Oasis.

0: On a donné le coup d'envoi un petit peu plus tôt aujourd'hui à la 71e édition, 71e campagne de financement annuel pour Centraide Richelieu-Yamaska. On est toujours autant dans le besoin, voire même plus depuis les dernières années. Donc, on fait un appel à la générosité, à la solidarité également. On veut aider les organismes qui travaillent fort sur le terrain. On veut aider les familles également, les plus vulnérables. Ça vous tente, entre autres, de donner, de devenir ambassadeur, de vous impliquer de quelconque façon, centraide-derry.org. Donc, c'est de cette façon-là où vous aurez tous les détails pour assouvir votre besoin de générosité, ça, c'est sûr. Yellow Card s'en vient, Bedroom Posters à hausse en C5.
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0: du bon pis du fun devant nous avec Greenwoods, avec Almost Monday et Louise Attaque à l'instant. Et je t'emmène au vent. Merci d'avoir choisi haut.
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C'était bien populaire, cette chanson-là, Yellow Molo, pendant mes années de cégep. Sabrina, le trafic s'en vient dans les prochaines minutes. Merci d'avoir passé l'après-midi avec moi. On remet ça demain à

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19: Ici Michel Scarpino. L'ouragan Polo s'est abattu sur l'État mexicain de Basse-Californie du Sud avec des vents violents et des fortes pluies lors de son arrivée sur les côtes tôt ce matin. La situation a provoqué des inondations dans les zones côtières et a laissé des arbres tomber, joncher les rues dans certaines zones. Les États-Unis continuent d'intensifier leur guerre commerciale avec le Canada. Depuis minuit, l'administration Trump impose des interdictions pures et dures sur les importations de certains produits canadiens. On parle ici de produits alcoolisés, de sous-produits laitiers, de la mélasse et des motos, entre autres. Et puis près de 24 % des Québécois ont déjà exercé leur droit de vote dans les deux derniers jours en vue des élections provinciales du 5 octobre. Le taux de participation du vote par anticipation se chiffre en effet à 23,6 %. C'était vos actualités Arsenal Média.

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1: Bonne fin de journée, bonne édition de votre émission Le Trafic en Montérégie pour ce mardi 29 septembre. Une journée qui a été parfois, ça a roulé carré, je peux vous le dire, à la station. C'est arrivé des petits pépins en cours de route, mais on est là et on a le sourire pour votre retour à la maison. Je pense que c'est absolument ce qui compte. Et la musique sera super bonne, entre autres avec un gars qui a accordé une entrevue ce matin dans les 100 000 matins avec Max et Fred, Francis de Grand Prix. Si vous avez manqué ça, faut absolument que je vous rediffuse le tout. Marie-Ève Archambault va venir nous retrouver à mi-chemin de l'émission à peu près pour des suggestions spectacles et complètement d'ailleurs dans le jus avec l'événement artiste en vitrine. Il reste à peine quelques billets. Si vous avez déjà vos places, vous êtes choyés, vous allez vivre une belle soirée artistique. Surprise, ça c'est vraiment trippant. Je vais vous parler de plein de choses, entre autres de hockey, parce que oui, on aura le match du CH ce soir, mais on a notre équipe en Montérégie à aller encourager également dans les prochains jours. Et la musique, celle qui fait en sorte qu'on va supporter cette fin de journée-là, Panic at the Disco s'amène, Temper City et Souvenir des années 90 avec The Black Crowes, Hard to Handle. Il me semble que Sylvain Caron, il aime celle-là en plus. Merci d'avoir choisi au 180, au 160.

à Montérégie, Pierre Partenaire de l'équipe Le Bataillon de Saint-Hyacinthe à l'œuvre d'ailleurs pas plus tard que ce vendredi 2 octobre pour le match d'ouverture. 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Vous êtes évidemment les bienvenus. Hein? On parle beaucoup du Canadien ce soir là, du côté de Toronto. Moi, je vous parle également du bataillon de Saint-Hyacinthe.

0: 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Alors, un beau bonjour à la fromagerie Victoria. Il y a comme un vent nouveau là, qui souffle sur le menu à partir d'aujourd'hui même. Est-ce que je viens de vous créer un petit besoin, moi, là? Ça se pourrait. Lola Young s'en vient avec la chanson « Mais si vous êtes dans le trafic » à O181, O165.
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0: Comment dire, je l'attends toujours, moi, le dégagement qu'on prévoyait en après-midi aujourd'hui. Ben, coudonc, on demeure quand même avec des nuages, avec des faibles probabilités d'averses et des nuages, ça demeure pour ce soir et la nuit prochaine, minimum à 7 degrés. Demain, des nappes de brouillard et un ennuagement le matin, c'est possible que ça se dégage ensuite, maximum à 22 degrés et jusqu'à 24 degrés. La plus chaude de la semaine, c'est vraiment ça, jeudi, donc on prévoit un mélange de soleil et de nuages en Montérégie.
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1: Au moment où j'étais branchée au 100 000 matin, Max et Fred étaient en train de parler au chanteur Francis de Grand Prix qu'on adore avec sa chanson « Si j'avais su ». Là, il était finalement au bout du fil pour pouvoir parler de son troisième album qui sort ce jeudi. Mais on a été au sens un petit peu plus large. On a jasé des projets, des shows et de toute sa belle évolution depuis les dernières années. Si par hasard vous avez manqué ce moment-là ce matin, oui, vous pouvez rattraper le tout sur notre site Internet. Mais je vous rediffuse cet excellent moment de radio tout juste après la musique de Chabouzi à au 104.1 au 106.5.
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6: Voici l'info-travaux de la ville de Saint-Hyacinthe pour la semaine du 28 septembre au 3 octobre. La ville de Saint-Hyacinthe invite les usagers de la route à prévoir une circulation plus dense dans le secteur de la rue Giroir-Ouest, particulièrement aux heures de début et de fin des classes. Afin de mieux gérer cette augmentation anticipée des déplacements, plusieurs modifications ont été apportées dans le secteur. 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Pour tous les détails, rendez-vous sur le site Internet de la ville de Saint-Hyacinthe. 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
1: Très content de l'avoir avec nous autres en studio parce qu'il lance son troisième album cette semaine, jeudi, Théâtre Beanfield à Montréal. C'est là où ça se passe, le lancement officiel. Francis de Grand Prix, salut.
2: Bon matin.
1: Il a pris le bateau pour venir nous voir en studio.
2: Oui, avec mon petit café, mon sel, écoutant la radio.
1: Ah oui, c'est parfait, c'est la bonne façon.

0: à la voix, je me disais, hey, on verra ce que ça donne, tu sais. Puis à ma sortie de là, j'ai fait, hey, j'aime quand même ça, la crowd, la, tu sais, en fait, la scène, j'avais jamais vu.
1: Même à la
0: ça,
1: voix, t'étais encore dans l'heure, je sais pas si je veux faire ça.
0: Oui, oui, ben écoute, j'étais tellement gêné, j'étais comme, moi, j'ai pas d'affaires, ça. Qu'est-ce que je fais là, tu sais? Pourquoi je me fais ça? En plus, je suis jugé, c'est donc mes plans. C'est donc mes plans, tu sais, se faire juger, ah, faut que tu fasses ça, ça, ça.
1: Oh, oui.
0: Pourquoi je suis là? Mais bref, non, ça a vraiment été le fun. Puis à ma sortie, je me suis dit, hey, je vais lancer une chanson, on verra ce que ça donne. Puis là, c'est rentré dans les radios.
1: Ouais.
0: Puis là, ben aujourd'hui, on fait des shows aux quatre coins du Québec, troisième tournée déjà. Ouais, donc on est content. Ouais, vraiment.
1: Puis cet été, partout en festival, j'ai vu des images de shows. Là, il se passe de quoi avec le New Country? Il se passe de quoi avec les shows événements? Tu sais, mettons, toi, ce que tu fais, ce que David Pinault fait, ce que Vince Lemire fait, ce que les boys de classe moyenne font.
0: Vraiment, vraiment.
1: Tu sais, tu regardes les images des shows, tu fais, mais my God, le Québec a passé l'été sur le party dans les festivals.
0: Là. Ouais, exactement. De mai jusqu'à septembre, on a fait plus de 25 festivals, si je me trompe pas. T'sais. Donc, tu sais, c'est du stock, mais c'est le fun. Tu sais, les gens sont là. Tu sais, puis je dis souvent, ah ben là, j'étais un être humain, ça me tente pas à toi le soir, mais écoute, c'est vrai, tu sais, exemple, des fois, c'est comme, ouf, ça va être plus tough à soir, mais tu rentres sur le stage, il y a 10 000 personnes en face de toi, t'sais. Tu vas bébite, puis t'as raison de l'être, tu sais. Donc, c'est vraiment le fun. Ouais, puis tu sais, il y a un gros buzz autour du New Country, on en jasait tantôt.
1: Ben oui.
0: Tu sais, ce qui se passe aux States, les Luke Combs, Morgan Wallen, tout le monde écoute ça maintenant, tu sais, puis là, ben, c'est le fun que nous, maintenant, on joue dans les radios aussi, là.
1: Trouves-tu que c'est plus assumé que ça l'était? Tu sais, moi, ça fait longtemps que je fais de la radio, puis ça, Simon qui était avec nous autres en studio, qui est ton tracker radio, on s'est battu longtemps, les animateurs, pour jouer de la musique, mettons, que nous, on aimait, puis moi, je me suis assis avec des directeurs musicaux pour dire, pourquoi on joue pas du country? Pourquoi on joue pas du country? Puis là, on se faisait dire, les gens sont pas prêts. Tu mais t'es pas obligé d'avoir des chaps puis un chapeau de cowboy là, c'est plus ça du country là. Pas non, tout le monde qui arrive à cheval au spectacle, là, c'est pas ça le country.
0: Ben t'as un peu raison dans le sens où c'était peut-être tabou avant un petit peu, puis là ben, on dirait que ça. Le country, c'est comme élargi, tu sais, c'est ça. Il y a du country pop, du country rock, du country folk. T'sais, à un moment donné, c'est ça. Faut juste que tu assumes que tu fasses ça, que tu le présentes de cette façon-là. Mais oui, il y a un beau boss, puis c'est le fun parce que j'en fais partie, donc c'est très cool. Ouais.
2: Je pense que les amateurs de country aussi, tu sais, ceux qui sont là, les purs et durs, là, qui écoutent les grands classiques, je pense qu'eux autres aussi se retrouvent dans cette nouvelle génération-là. Puis tout le monde est bien content que, hey, c'est une nouvelle mouture, c'est le fun, ça amène d'autres choses. Ça enlève rien à ce qui a été fait avant. Mais non. Fait présentement aussi, c'est écoutable, puis Colin, c'est le fun. Nous.
0: Ben exactement, mais c'est ça, c'est que la beauté de la chose, c'est qu'il y en a pour tout le monde, tu sais, puis il y en a de plus en plus, parce que ça devient de plus en plus à la mode aussi.
1: Ben oui.
0: Puis ben c'est ça, je le répète, mais tu sais, ça joue tellement maintenant dans les radios, donc c'est incroyable.
1: Sur ton album, il y a une chanson avec Marie-Mé, Éclairer mes soirs. Qui a contacté qui? C'est toi qui écris à Marie, c'est Marie qui t'a écrit?
0: C'est une bonne question. En fait, on s'est même pas écrit, c'est une fille, Amélie Larocque, qui a écrit la chanson.
1: Ah oui, elle était 40,
0: Amélie,
1: ben oui,
0: elle s'est dit, moi, je veux Francis de Grand Prix et Marie-Mé chanter ça. Fait que là, elle nous a mis en contact. On s'était déjà vu ici et là.
1: Ah oui.
0: Puis elle a dit, hey, j'ai une tonne pour vous autres. C'est sûr que ça va être une tonne de briques. Puis, je vous confirme que c'est une tonne de briques. La chanson sort dans 3 jours, en même temps que l'album. Mais ça a été un beau match vocal, honnêtement. Les deux voix, ça se donne tellement bien.
1: Donc, c'est encore là, Marie, son ex-conjoint, David Laflèche, qui est un chanteur qui fait du country, qui fait un paquet d'enfants. Elle est proche de ce style musical-là aussi. Là.
0: Exactement. Puis là, elle se lance de plus en plus là-dedans. Donc, non, j'ai très hâte de faire entendre ça aux gens.
1: Parle-nous de l'album, sinon.
0: My God, c'est encore du Francis de Grand Prix. Je me dénature pas. Des tunes de party, mais des tunes un petit peu plus lover aussi. C'était ça. Ça fait du bien, ça. Puis en show, les gens, ils chantent fort. Mais je suis un petit peu plus vulnérable dans le sens où que je m'ouvre un petit peu plus, là, tu sais.
1: C'est ton album le plus mature.
0: Ah, c'est rare qu'on entend ça, hein, c'est ça. Ben, oui, puis mon 10e aussi va l'être plus, tu sais.
1: Oui, c'est ça.
0: On maturit avec le temps, on grandit, on vieillit, hein.
1: Mais c'est le fun de pouvoir voir ça puis de pouvoir vivre ça, justement. Puis là, tu sais, ça se lance à la fin, justement, d'un été de festival. Là, les shows en salle reviennent. Là, ouais. Je regarde ton horaire. Tu t'en vas, tu fais le tour, t'es loadé dans les prochaines semaines. Là.
0: Exactement, donc une troisième tournée, on a déjà, je pense, une quarantaine de dates. On book déjà pour les festivals 2027. Fait qu'on chôme pas, mais c'est le fun, tu sais. Puis dans ce monde-là, tu veux faire des shows, tu sais, c'est le fun de faire, enregistrer des chansons, oui, ok. Mais tu sais, le plus fun là-dedans, c'est d'aller voir les gens, puis de voir que les gens sont là, sont au rendez-vous, puis ils chantent tes chansons. Honnêtement, c'est le plus beau cadeau que tu peux pas avoir.

0: Chicoutimi, Chibougamau, Sorel, Sherbrooke, Brossard, Papineauville, Saint-Jean-sur-Richelieu, tu fais le tour, tu vas vraiment partout. Ludovic Bourgeois s'est fait voler ses musiciens, sont partis rejoindre Céline à Paris. Ouais. Toi, as-tu de la chance penses-tu que tu vas faire voler les tiens? Sont-tu assez bons ou ils vont rester avec toi?
1: Écoute, j'ai dit depuis le jour 1, hein. Fait que, sont bien mieux de me suivre, sinon ça va aller mal à la chatte.
0: Hey, on va te laisser aller, on apprécie en entendre un autre sur l'album. Oui, fait qu'on te laisse t'installer. Mais on est vraiment content de t'avoir avec nous autres, Francis de Grand Prix. Son troisième album sort vendredi, le lancement au Théâtre Beanfield, jeudi. L'album Si j'avais su. Vous entendez l'extrait sur nos ondes qui roule, le premier. On écoute Francis. Qu'est-ce que tu nous chantes?
1: All right. Hey, écoute, c'est la première fois que je la fais acoustique.
0: Okay.
1: Ça fait comme 2 semaines qu'on la fait en show, qu'on la travaille un peu. Donc, je vais faire ma toune, mes racines. Donc, tu sais, le gars de bois, le chasse de pêche, ben c'est moi ça.
0: All right.

0: Faisais-tu des vocalises dans le char en t'en
1: venant? Ben, le prix, c'est que oui. Moi, t'as pas le choix. Je pogne une baille avec de l'eau, là, puis je chauffe dedans. Ça a sauvé ma carrière.
0: Pour vrai?
1: Je te jure. Ça a sauvé ma carrière, là. C'est gros de même, là.
0: Ah, ouais.
1: Ouais. C'est, fait que, écoute, je fais tous les tons, jusqu'en haut, puis dans le fond, ma voix, mon muscle est chaud.
0: Ah oui.
1: Donc, ça, c'est bien banal, mais ça change tout.
0: Ça fonctionne. C'est très bon. Bon lancement. Merci d'être passé. Merci. C'est très gentil.
1: Merci, boss.
0: Invite les gens sur ton site, fdegrandprix.com. C'est là parce que Frédéric de Grand Prix avait pris l'autre avant.
1: Ouais. Ouais.
0: Vous allez tomber sur la page d'un crooner.
1: C'est l'histoire de ma vie, là. Toi et Fred, c'est une idée française, OK? Ouais. Mais de moins en moins. De moins en moins pareil, fait qu'on est content.
0: En 5 albums, tu vas être correct.
1: Mais que je sois plus mature.
0: Plus mature, c'est ça. Sors-nous pas un album de crooner, par exemple.
1: Hey, hey, hey. Ah, t'inquiète.
0: OK, on s'en va à la pause. fdegrandprix.com pour les infos, pour les dates de shows.
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0: animateurs à O101-106.5N. 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D'ailleurs, bonjour à l'équipe parce que ce vendredi, ce sera le lancement de la 10e saison des vendredis animés. Donc, un principe de 5 à 8 avec une thématique différente à chaque fois. Ben fun tout ça, Brigitte Galland et son équipe. Vous êtes salués. Merci d'être à bord de l'émission Le Trafic à O101-106.5. Et on va faire de la belle place à de la musique qui vous fait triper. Celle de Somber, celle de Blue Ridge Band et celle de Weezer également. Restez là.
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4: Ici Michel Scarpino, voici le bilan de l'actualité. Tout d'abord, s'il forme le prochain gouvernement, le Parti libéral du Québec maintiendra telle quelle la loi 94 qui interdit le port de signes religieux chez le personnel dans les écoles. Le chef Charles Milliard admet cependant que cette loi, qui touche également les parents bénévoles mais pas les élèves, peut créer des situations d'exclusion. Par exemple, il n'est plus possible pour une mère voilée de venir donner un coup de pouce pour une activité organisée à l'école de son enfant. Or, le chef libéral ne s'engage pas à modifier la loi 94. Le Parti québécois souhaite améliorer la qualité des aliments consommés par la population, notamment grâce à une nouvelle certification baptisée Qualité Québec. Le parti souligne que les Québécois consomment une trop grande proportion d'aliments ultra transformés et des additifs alimentaires associés à des risques de diabète et de cancer. Le PQ a donc annoncé aujourd'hui plusieurs mesures pour contrer cette tendance et améliorer la santé de la population. Le président Trump durcit encore sa guerre commerciale avec le Canada dans l'espoir d'obtenir des concessions de la part du gouvernement Carney. Depuis minuit, les États-Unis interdisent carrément l'importation de certaines marchandises canadiennes, dont des produits alcoolisés, des sous-produits laitiers, de la mélasse et des motos. Ces interdictions touchent près d'un milliard de dollars américains d'importations canadiennes. Selon des experts, l'impact économique est cependant minime puisque les produits touchés étaient déjà assujettis à des droits de douane. Ces restrictions pourraient certes s'avérer dévastatrices pour les secteurs concernés, mais elle ne devrait pas nuire à la croissance économique globale du Canada à court terme de manière significative. Le ministre du Commerce Canada-États-Unis, Dominique Leblanc, affirme que sa priorité absolue demeure de soutenir les travailleurs, les agriculteurs et les familles. Agriculteurs, les familles et les entreprises du Canada face à ces nouvelles mesures. C'était vos actualités Arsenal Media. On vous souhaite une bonne fin de journée à notre antenne.
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6: Flash. Dans la RAC et Gonzo, aujourd'hui, un petit peu plus tôt, il était question notamment du cas de Kirby Doc.
7: Je m'excuse, c'est chien, c'est vrai, c'est chien. Est-ce que tu quoi qui se réveille? Tant mieux s'il l'écoute puis qu'il se rend compte que ça n'a pas de sens.
8: Exactement.
7: Son énergie est horrible. Il mérite pas de jouer ce gars-là. Ça n'a pas de sens, honnêtement.
8: D'accord avec toi.
7: Tu sais, en tout cas. J'aimerais bien mieux que Jack Guy joue.
9: Ben oui, Gonzo, tout le Québec aimerait mieux ça.
7: Je le sais, mais il est temps qu'on y aille au mérite. Là. Puis je critique pas Martin Saint-Louis. Je comprends qu'on veuille lui donner la chance, comme tu disais, puis dire comme là, aide-toi, là, aide-nous à t'aider. Mais pour le moment, tu nous montres rien.
6: Une autre édition de Larac et Gonzo demain entre midi et 13h et la game Oli Paiement FX Bénard dès 17h55 aujourd'hui en cette journée du match premier, en tout cas de la saison pour le Canadien de Montréal du côté de Toronto. Prévision pour la journée de demain en Montérégie. On prévoit un ennuagement le matin, un dégagement ensuite maximum à 22 degrés et mélange de soleil et de nuages pour ce jeudi maximum à 24 degrés. Un groupe qui est à la place pas plus tard que samedi dernier, Weezer à O181 O165.

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1: 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Puis on va parler à Phil Lauzon justement ce jeudi dans l'émission Le Trafic à O141-O165. Il en fait lui aussi du country, mais il veut pas être catalogué artiste country. Cameron Whitcomb s'amène dans le trafic. 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
10: Généralement, des nuages pour la nuit prochaine avec des nappes de brouillard qui vont se former d'ailleurs au cours de la nuit. Il y aura un petit résiduel demain matin également. Cette nuit, ça descend à 7 degrés et la journée de demain avec quelques percées de soleil en après-midi, maximum à 22. Pour la Montérégie, on prévoit une alternance de soleil et de nuages, 30% de probabilité d'averse pour ce jeudi. Ce sera la journée la plus chaude de la semaine avec 24 degrés. Après ça, ça drop pour le vendredi. Je suis vraiment dans le long terme, là, mais ce sera de la pluie avec un maximum à 16 degrés. Bonne fin de journée avec au 181, au 1065.
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0: habitez Saint-Hyacinthe et les alentours, vous en avez certainement entendu parler. C'est un tout nouvel événement qui arrive au centre-ville pas plus tard que ce samedi 3 octobre. On célèbre cette première édition du Centre-ville s'active. Un événement qui va transformer littéralement la rue des Cascades en terrain de jeu à ciel ouvert. C'est pour tout le monde, toutes les tranches d'âge, une journée qui se veut festive, qui se veut dans le bien-être, mais aussi dans le mouvement. Alors, ça vous tente d'essayer de nouveaux sports, de jouer à de nouvelles activités physiques, c'est l'occasion. Donc, le centre-ville s'active, c'est de 10h à 17h du côté de Saint-Hyacinthe ce samedi. On reste dans l'univers de Saint-Hyacinthe, c'est pas une raison pour accrocher ton micro, Julie. Avec Marie-Ève Archambault du Centre des Arts, Juliette Lassonde s'en vient nous suggérer différents spectacles pour occuper votre semaine. D'abord, Mumford & Sons et Chris Templeton. Ça nous donne Here dans le trafic.
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8: La ville de Saint-Hyacinthe vous invite à profiter de la journée pédagogique du 5 octobre pour faire une petite saucette au Centre aquatique des Jardins. En après-midi de 13h30 à 15h25, la structure gonflable WeBit sera installée pour permettre aux jeunes de s'amuser et de dépenser leur énergie. Le bain libre régulier est également offert en avant-midi de 9h30 à 11h25 avec accès au tremplin. Consultez l'horaire complet sur le site Internet de la ville de Saint-Hyacinthe. Tout le mois d'octobre, le parc Les Salines à Saint-Hyacinthe accueille Célestia, une œuvre d'art public sonore et lumineuse signé par Cleese et le quartier des spectacles. Composé de 7 modules représentant les Pléiades, elle unit astronomie, mythologie et poésie. Une expérience gratuite présentée par la Caisse Desjardins de la région de Saint-Hyacinthe, accessible de jour comme de soir.
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1: Bonne fin de journée de ce mardi. Merci d'avoir choisi au 104.1, au 106.5 pour vous faire accompagner comme ça à la maison avec une Marie-Ève Archambault qui est guérie de son rhume, ou en tout cas à peu près à 95% est guérie de son rhume, pour nous parler justement de tout ce qui s'en vient de le fun au Centre des Arts Juliette Lassonde. Salut Marie-Ève!
2: Salut!
1: Aujourd'hui pour les membres privilèges, sinon ce jeudi dès midi, qu'est-ce qu'on lâche lousse là, comme billet cette semaine?
2: Hey, j'étais tellement contente là, de pouvoir t'annoncer ça. Ça faisait longtemps qu'on le savait, mais maintenant c'est sorti. Donc, on revient pour une quatrième année pour le théâtre d'été. Cette année, on va vous présenter qu'un seul théâtre d'été.
1: Okay.
2: Vous ne serez pas déçus de cette pièce-là. Ça s'appelle La Lettre. Donc, La Lettre, c'est une histoire d'amitié, une histoire d'honnêteté, de courage aussi d'être soi-même. C'est l'histoire de quatre amis qui se retrouvent chez le notaire après la mort de Samy, qui est le confident du groupe, et ils découvrent que Samy a laissé une lettre mystérieuse qui contient tous leurs secrets. Donc, les quatre amis ne veulent pas ouvrir la lettre, ils décident plutôt de se livrer et de dire tous leurs secrets. Et inutile de dire que ça va brasser, hein, parce que si on garde ça secret, c'est pas pour rien, donc ça risque d'être croustillant.
1: Ah, ben c'est fun comme trame de fond. Je trouve ça différent d'exploiter l'amitié, la confidence dans un théâtre d'été. Je trouve que ça fait changement.
2: Exactement. Donc, c'est les 13 et 14 août, donc c'est les deux premières dates. Et qu'est-ce qui est intéressant, Julie, c'est que on a un 15% de rabais pour les premiers acheteurs. C'est-à-dire que si vous achetez vos billets pour le théâtre d'été jusqu'au 31 octobre, vous avez 15% de rabais pour le théâtre d'été. Donc, c'est vraiment exceptionnel. C'est vraiment le temps là, d'acheter vos billets. On connaît pas la distribution, on connaît pas le metteur en scène, mais je vous le dis, vous serez vraiment pas déçus.
1: Ça se prend toujours bien des petites réductions comme ça sur les billets de spectacle. Là, c'est artistes en vitrine ce soir. Vos artistes arrivent là, justement.
2: C'est une question de minutes. On va accueillir nos premiers artistes qui sont surprises. Donc, je peux pas vous dire aujourd'hui qui sont ces artistes-là, mais j'ai vraiment hâte de vous en parler la semaine prochaine. C'est sûr que je fais un retour là-dessus. C'est probablement mon moment préféré de l'année. Donc, on a une dizaine d'artistes qu'on va vous présenter en vitrine. Et c'est vraiment dans l'optique de découverte. Des fois, vous découvrez un artiste, mais des fois, vous redécouvrez un artiste. Vous le connaissez, mais vous le voyez sous un nouveau jour. Donc, c'est ce soir, c'est gratuit. Il reste quelques billets dans la salle.
1: Donc, qu'est-ce qu'on est mieux de faire?

0: faire, parce que à cette heure-ci, si sur le fly on a envie d'y aller puis de saisir l'occasion, on se disait micro fermé, peut-être que la formule du fameux numéro de téléphone serait la meilleure pour valider s'il reste encore des places. Donc 450-778-3388. Sinon, pour tous ceux qui ont déjà réservé à l'avance, ben bon spectacle, vous allez être bien servi, ça c'est sûr.
1: Ah, je confirme, c'est moi qui ai rédigé le texte, puis je peux vous dire que ça va être drôle, vous allez être servi.
0: Promesse de Marie-Ève. Elle a signé dans le bas du contrat pour endosser. Qui on surveille cette semaine au Centre des Arts?
1: On a vraiment une grosse semaine, comme tu as pu le remarquer. Donc, mercredi, au deuxième, on va avoir Jay et Louis. C'est le rodage de ces deux humoristes-là qui sont un duo. Et je tiens à le mentionner, le deuxième, c'est pas le deuxième du Centre des Arts. C'est en haut du haricot. C'est important de le nommer parce qu'il y a beaucoup de gens qui se présentent au Centre des Arts. Et c'est vraiment pour découvrir des nouveaux artistes. Donc, on a Jay et Louis, mercredi le 30 septembre. On poursuit en humour aussi parce que jeudi, on a Mariana Mazza et Phil Roy qui seront là pour présenter leur nouveau spectacle. Vendredi, on a Lettre d'amour. Lettre d'amour qui est une pièce de théâtre avec Maude Guérin et Christian Vézina. C'est une adaptation québécoise de la pièce qui s'appelle Lettre d'amour qui a été présentée à Broadway. Donc, ils sont accompagnés de Yves Léveillé, ces deux comédiens qui vont raconter l'histoire de Mélissa et Andrew qui s'aiment d'un amour impossible. Mais ils doivent alimenter cet amour-là de façon par des lettres. Des envois de lettres, tout simplement, par correspondance. Donc, c'est un amour qui est un peu impossible. Donc, c'est ce qui va se passer vendredi.
0: L'art du cirque aussi, c'est intéressant d'en avoir dans la programmation. Ça peut rallier encore peut-être plus les jeunes générations.
1: Ben oui, puis justement, l'atelier de cirque, c'est dans le cadre du centre-ville s'active. Si vous avez des enfants âgés de 7 à 12 ans, on a une belle activité pour vous. C'est des ateliers de cirque. Le Centre des Arts propose gratuitement des ateliers de cirque pour vos jeunes. Donc, les enfants vont être initiés aux arts du cirque, assiette chinoise, bâton fleur, slackline.
0: Tout ce que je suis pas capable de faire, Marie-Ève.
1: Mais c'est ça, mais on va te montrer comment.
0: Non, mais j'ai pas 7 à 12 ans, je me qualifie pas.
1: Mais si tu as des enfants, peut-être que tu peux
0: leur faire vivre cette
1: expérience. Ça, c'est gratuit. Donc, c'est vraiment là, dans le cadre du centre-ville s'active. Allez voir, là, il y a vraiment beaucoup d'activités qui vont se passer au centre-ville de Saint-Hyacinthe. Et en soirée, on va avoir Jessie Cook. Donc, Jessie Cook qui va nous emmener à travers le monde grâce à sa guitare flamenco. Donc, tous ceux que je connais qui sont allés voir Jessie Cook veulent revoir le spectacle, veulent le voir à nouveau. Donc, j'ai l'impression que c'est vraiment un bon artiste à aller découvrir si vous le connaissez pas. Et on termine le tout encore une fois avec un spectacle jeunesse qui s'appelle Une petite fête. Et ça sera une journée dédiée à la famille parce que c'est dédié aux 4 à 8 ans. Donc, si tantôt je vous disais 7 à 12 ans, c'est trop vieux pour vos enfants, on a un spectacle 4 à 8 ans. Ça s'appelle Une petite fête. Donc, ce qui est spécial, c'est que ce spectacle-là va se faire sur scène. Donc, c'est un spectacle qui explique aux enfants qu'est-ce qui est acceptable, qu'est-ce qui ne l'est pas. Mmh. Et on va aller briser les conventions et la preuve. À la fin du spectacle, qu'on vous donne un sac de popcorn.
0: Fait qu'on retient qu'on finit ça, cette belle fin de semaine-là, en beauté avec justement le théâtre jeunesse. Merci beaucoup, Marie-Ève, pour toutes ces belles idées-là. 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On se reparle mardi prochain, puis tu nous débrieferas artiste en vitrine qui se passe ce soir.
1: Sûr.
0: OK, bon, ben ça marche. Salut, Marie-Ève. Bon show, bye-bye. 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

0: 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Smooth Criminal, déjà dernière heure ensemble pour l'émission Le Trafic. Merci d'avoir choisi au 181, au 165.
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3: Ici Michel Scarpino, voici le bilan de l'actualité. Tout d'abord, s'il forme le prochain gouvernement, le Parti libéral du Québec maintiendra telle quelle la loi 94 qui interdit le port de signes religieux chez le personnel dans les écoles. Le chef Charles Milliard admet cependant que cette loi, qui touche également les parents bénévoles mais pas les élèves, peut créer des situations d'exclusion. Par exemple, il n'est plus possible pour une mère voilée de venir donner un coup de pouce pour une activité organisée à l'école de son enfant. Or, le chef libéral ne s'engage pas à modifier la loi 94. Le Parti québécois souhaite améliorer la qualité des aliments consommés par la population, notamment grâce à une nouvelle certification baptisée Qualité Québec. Le parti souligne que les Québécois consomment une trop grande proportion d'aliments ultra transformés et des additifs alimentaires associés à des risques de diabète et de cancer. Le PQ a donc annoncé aujourd'hui plusieurs mesures pour contrer cette tendance et améliorer la santé de la population. Le président Trump durcit encore sa guerre commerciale avec le Canada dans l'espoir d'obtenir des concessions de la part du gouvernement Carney. Depuis minuit, les États-Unis interdisent carrément l'importation de certaines marchandises canadiennes, dont des produits alcoolisés, des sous-produits laitiers, de la mélasse et des motos. Ces interdictions touchent près d'un milliard de dollars américains d'importations canadiennes. Selon des experts, l'impact économique est cependant minime puisque les produits touchés étaient déjà assujettis à des droits de douane. Ces restrictions pourraient certes s'avérer dévastatrices pour les secteurs concernés, mais elle ne devrait pas nuire à la croissance économique globale du Canada à court terme de manière significative. Le ministre du Commerce Canada-États-Unis, Dominique Leblanc, affirme que sa priorité absolue demeure de soutenir les travailleurs, les agriculteurs et les familles. Agriculteurs, les familles et les entreprises du Canada face à ces nouvelles mesures. C'était vos actualités Arsenal Media. On vous souhaite une bonne fin de journée à notre antenne.
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5: Mon impression, c'est que Philippe Dano, il a donné une carte de visite au coach, à Martin Saint-Louis en disant, écoute, je suis peut-être aussi cette solution. Peut-être pas à temps plein, mais si jamais t'essaies à gauche puis à droite puis ça répond pas à tes standards, bien Philippe Dano, avec l'amélioration dans son coup de patin, l'intelligence en jeu qu'on lui connaît, devient soudainement une option intéressante.
6: De BPM Sport, vous avez reconnu Renaud Lavoie sur le cas de Philippe Dano. Bon match ce soir du côté de Toronto. On est derrière nos gars du CH. Ma fille de 8 ans portait son chandail du Canadien d'ailleurs ce matin. Je sais même pas si c'est au courant du calendrier. Elle avait juste envie de porter son chandail rouge du Canadien. Et la game, on manque pas ça avec Oli Paiement et FX Bénard à 17h55.
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6: Je vous parlais de la game de 17h55. Ben, pour s'y rendre, le meilleur de la musique à O-181, O-165, le petit coup de pep qu'il nous faut parfois en fin de journée, ben, on l'aura musicalement, ça c'est sûr. On aurait pu vous sortir la version de Glee ou encore de Michael Jackson, mais un Smooth Criminal, avec Alien and Form, ça aussi, ça fait tellement le travail. Merci d'avoir choisi le trafic.
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0: Parmi les récentes nouvelles musicales, il y a l'ascension de Soulja qui vraiment s'établit de plus en plus dans toutes sortes de palmarès. Ce rappeur de Limoilou s'impose désormais, nous dit-on, comme le deuxième artiste musical québécois le plus écouté chez nous. Il devance Charlotte Cardin, il devance Céline également. Donc, c'est ce qu'ont révélé là, les plus récents enregistrements musicaux de l'Institut de la Statistique du Québec. Un gros classement quand même qui recense les ventes d'albums physiques et numériques. Alors, Soulja, ce rappeur qui doit être extrêmement fier de lui avec raison. Deuxième place, je vous le disais, sur ce palmarès des interprètes les plus populaires derrière les Cowboys fringants. Alors, voilà, c'est une belle tape dans le dos, ça, quand ton industrie te reconnaît puis quand tes fans te suivent autant que ça. Cage, The Elephant, Beaches in Tennessee, ça s'amène dans votre émission Le Trafic en Montérégie.
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13: Ça manque de soleil, hein? Encore une fois pour ce mardi. Heureusement, on est supposé d'en avoir demain en après-midi, parce que ce soir et l'année prochaine, les nuages sont encore présents. Même chose pour demain matin, nuages et nappes de brouillard. Mais au fil de la journée, ça devrait se dégager, maximum à 22 degrés attendus demain. Et alternance de soleil et de nuages pour ce jeudi, avec 24 degrés. On a un petit 14 degrés en ce moment. 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

match aujourd'hui. On en a parlé tout au long de la journée et ça a commencé bien de bonne heure à 7h05 et 8h30 avec Gilbert Delorme et la game en lien justement avec cette nouvelle saison du CH. Rediffusion de ce moment radio avec Gilbert après la musique de Talk et de Green Day American Idiot à 1080 au 106.

0: blanc, rouge. Oh oui, ça part ce soir. Match 1 de 84. Gilbert Delorme, salut.
1: Comment ça va, les boys, ce matin?
2: Ça va.
0: On se passe bien, toi?
1: Comment ça peut pas bien aller, Simonac?
0: T'as-tu encore à chaque année, à chaque début de saison, la même excitation?
1: Oui. Ah oui. Moi, j'ai hâte que ça commence, tu sais, puis regarde, on fait, j'ai invité, mais tu peux pas, t'as un empêchement, tu peux pas venir chez moi ce soir, mais tu sais, les gars, chez la BPM, ils vont venir, la pizza, prendre une coupe de bière, on va regarder la game.
0: C'est
1: une excitation, c'est le fun, tu sais, puis quand t'aimes le hockey, puis je te dirais, ça, j'ai toujours été excité au début de saison, Max puis Fred, mais un peu moins peut-être quand le Canadien était un petit peu moins fort. Ma petite fille vient de rentrer dans la maison, c'est sa fête aujourd'hui. Bonne fête, Livia.
0: Bonne fête, Livia. Bonne fête, Livia.
3: Comment faut que je prenne ça, Gilbert? Moi, la gang de BPM invité, Max Lalonde invité, mais moi, j'ai pas reçu l'invitation.
1: Ça te tente de venir, Gilbert, quelque part, c'est ça.
0: Il va rester de la piste pour Fred, ça, c'est sûr. Gilbert, ça part ce soir, 1-84, ça part à Toronto. Il y a bien des affaires qu'on sait pas encore. C'est l'identité du gardien de but, la composition des trios. Il y a des choses qu'on sait. Kapanen est blessé. Newhook va être sur la deuxième. J'ai vraiment, mais vraiment hâte de voir comment les gars vont sortir ce soir, puis qu'est-ce qu'on va mettre de l'avant, justement, chez le Canadien.
1: Là, on a travaillé beaucoup, là, on parle beaucoup du désavantage numérique dernièrement, parce qu'en fin de semaine, on a eu un petit peu de difficulté, puis je pense que ça va être une facette pas mal importante de la game. Tu donnes des buts, un avantage numérique, là, ça t'en prend pour que tu marques énormément de buts. Fait que je pense qu'il faut serrer un petit peu les coudes là-dessus. T'as un nouveau système de jeu un petit peu plus agressif. Il y en a qui c'est correct, il y en a qui comprennent très bien, il y en a d'autres que c'est un petit peu plus difficile. Mais en même temps, on a un club très excitant. Je ne sais pas si Marchenko va jouer ce soir avec les Leafs à Toronto. On sait qu'il y a eu une grosse transaction hier.
0: C'est énorme, ça.
1: Écoute, est-ce qu'il va jouer avec les Leafs à Toronto? Je ne sais pas. Moi, personnellement, Matthew Nyes, je l'aime en crime. Je l'aurais gardé.
0: Surtout à 7,5 millions, parce que là, Marchenko se prolonge à 6 ans, 12,5. Ça n'a pas le même impact sur ta masse salariale. Puis il n'y a pas le chien dans le nez de Matthew Nyes.
1: Ben non, c'est un gars, oui, c'est un excellent joueur de hockey, là. Il a des bonnes mains et tout ça, il a marqué des buts et tout ça, il fait des belles passes et tout ça, mais c'est pas un power forward comme l'autre, il est moins dérangeant un petit peu. Écoute, je sais pas c'est quoi, pourquoi, tu sais, on a décidé de se débarrasser, pas se débarrasser, mais on a se départir d'un gars comme Matthew Nyes du côté de Toronto. J'ai hâte de voir, puis faut pas oublier non plus les boys Fred puis Max. Tu sais, c'est bien beau que tu rentres un gars qui a du talent et tout ça, mais il faut qu'il y ait une chimie avec les autres joueurs. Est-ce que ça va cliquer avec les autres joueurs? On va le faire jouer où, Marchenko? On va-tu le faire jouer avec Matthews? Il va-tu jouer avec Nylander? Faut pas oublier que ces gars-là aiment avoir la rondelle aussi beaucoup. Fait que, tu sais, tandis que Matthew Nyes, c'est plus un power forward, un nord-sud, pif ma bonnette, puis... Ouais. Bing bang, il arrivera ce qui arrivera.
0: Puis Toronto, il n'y en avait pas beaucoup, hein, des comme ça. Là, ce modèle-là, avec un peu de combat dans le nez, là, non pas gros. Là. Ça, c'est
1: Il n'en a pas une tonne. Il n'avait pas bien, bien. Mais moi, pour ça, je te dis, si tu me demandes qui a gagné la transaction, moi en tout cas, c'est sûr que Marchenko a beaucoup de talent, mais moi, un gars comme Nyes, je pense que Columbus a fait un bon deal.
0: Vraiment, ça va être intéressant, tu sais. Puis dans tout ça, là, bon, on comprend qu'il y a des blessés, malheureusement. Ce soir, Oliver Kapanen ne pourra pas être là, donc on va mettre Newhook sur la deuxième. On y va avec le premier trio qu'on a vu à l'entraînement. Moi, c'est drôle, tu sais, hier, on était sur le panel d'Amazon à Toronto, puis ils nous ont demandé de faire une prédiction audacieuse pour la saison. Moi, j'ai dit, Caulfield, Suzuki, Kreider, là, ça peut être un des meilleurs trios dans la ligue, ça.
1: Ben, ça pourrait être un des meilleurs trios dans la ligue. Je sais pas, tu as vu les propos, t'as entendu les propos de Chris Kreider hier. Il dit, j'aurais aimé ça avoir une coupe de game hors concours de plus, m'habituer aux gars. Et Colin Devine, c'est malheureusement, c'est pas arrivé. Il y avait seulement 3 games hors concours, ben 3 games. 3 games plus 2 plus squad, là. Mais en même temps, je pense que Chris Kreider va toujours jouer de la même façon. Qui joue avec Pierre-Jean-Jacques. Sur n'importe quel trio, Chris Kreider, c'est d'aller au filet. On a vu samedi soir, le but qui est marqué samedi soir, c'est un retour de lancer, tu diriges devant le filet, tu prends le retour. Ça va être ça, Chris Kreider. Moi, je pense qu'il va générer de l'espace, il va créer de l'espace pour ses coéquipiers, justement, en attirant un défenseur devant le filet. Puis Ça, ben, ça peut laisser un petit peu plus d'espace à un gars comme Cole Caulfield dans le haut de l'enclave pour décocher des bons lancers. Fait que, je pense que ça va être positif. Tu sais, en même temps, on regarde le deuxième trio. Ça va être Demidov avec Newhook et Slavkovski. J'ai pas ça non plus. Il y a une autre option qu'on aurait pu avoir, ça aurait pu être Philippe Dano, mais on a choisi Newhook, un petit peu plus de vitesse. C'est correct, moi j'ai hâte de voir ce trio-là. Moi je pense que ce trio-là pourrait être très bon. C'est sûr que là, Kapanen est blessé, je sais pas combien de temps il va manquer. Mais en même temps, tu sais, si Newhook avec Demidov et Slavkovski, ça fait des flemèches. Mais ça va être, tu sais, Monday, qu'est-ce que tu fais? Quand Kapanen est prêt à revenir au jeu?
0: Plus t'avances, plus t'as de profondeur dans ton club, plus t'as un gros problème. Tu sais, c'est drôle parce que Jérémy Filosa a posé la question hier à Martin Saint-Louis. Tu sais, l'an passé, il y avait des gars que c'était pas grave d'asseoir. Tu sais, Joe Veleno, quand même, qui joue pas quatre matchs, là, ça change pas grand. Là, cette année, t'as pas ce problème-là. Des Lainé, des Veleno, des affaires-là, là, des gars qui sont, puis là, je l'ai dit avec respect, là, parce que c'est des athlètes professionnels, mais des gars qui sont pas essentiels, mettons.
1: Ben ils ont tous une utilité, c'est sûr et certain, mais je vais dire que on a, tu sais, n'importe qui que tu vas asseoir là, n'importe qui que tu vas asseoir, que tu vas faire sauter un tour, tu sais, mais là ça va être Kirby Dart probablement ce soir là, mais tu sais, si on se projette là, dans une semaine, deux semaines, trois

0: Tu sais, ça marche. Non, regarde. Pogne le derrière, tu pognes le cul, mais je regrette. Regarde, on a des gars pour te remplacer, puis à soir, tu joues pas, on en fait jouer un autre, c'est de même, ça marche.
1: Bon, ben, bon match ce soir, Gilbert. Oh, ouais, monsieur, on va s'en parler tantôt. De toute façon, on va se retrouver demain à O et à BPM Sport, partout, en fait.
0: Allez, les boys!
1: Salut, tout le monde! Salut, Gilbert. De BPM Sport.

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vous accompagner tout l'après-midi de ce mardi. Vous allez être entre bonnes mains, surtout pour installer tranquillement la table en vue de ce match de ce soir entre les Maple Leafs de Toronto et nos Canadiens. Surtout, la game s'amène Oli Pellement et FX Bénard dans les prochaines. Ici Julie Desjardins. C'est un rendez-vous musical, nous autres, demain à compter de 13h. Bye! 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
7: Ici Michel Scarpino, le président américain Donald Trump durcit encore sa guerre commerciale avec le Canada dans l'espoir d'obtenir des concessions de la part du gouvernement Carney. Depuis minuit, les États-Unis interdisent carrément l'importation de certaines marchandises canadiennes, dont des produits alcoolisés, des sous-produits laitiers, de la mélasse et des motos. Ces interdictions touchent près d'un milliard de dollars américains d'importations canadiennes. Le gouvernement fédéral prépare un virage en immigration. Le premier ministre Mark Carney affirme que le système canadien est de nouveau stable et que la question est désormais de savoir quand entamer une augmentation contrôlée de la population. Les trois derniers plans d'Ottawa visaient à réduire les arrivées au pays après la forte croissance démographique observée après la pandémie de la COVID-19. Voilà, c'était vos manchettes Arsenal Média. On vous souhaite une bonne soirée à notre antenne.

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3: 17h54. 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
4: C'est la game. Bon mardi tout le monde. Bon premier jour de match du Canadien de Montréal. Olivier Paiement et FX Bénard avec vous pour la prochaine heure pour ce premier avant-match dans la game. Merci d'être à l'écoute. Peu importe où vous êtes, peu importe de où vous nous écoutez, partout sur le réseau BPM Sport. Montréal 91.9, Québec 100.9, Gatineau 96.5 et partout sur le réseau au centre du Québec. Lanaudière, Saint-Hyacinthe, Témiscouata, Matane, Latuc sur les applications de radio et bien évidemment sur notre diffusion en direct sur YouTube. Comment ça va, FX?
5: Ça va bien. Ça peut pas mieux aller, Oli. Premier match en fin de la saison pour le Canadien de Montréal contre ses rivaux à Toronto, contre les Maple Leafs. Oli, c'est la 7e fois de suite que ces deux équipes s'affrontent pour le premier match de la saison. Les Leafs ont l'avantage, 4 victoires, 2 défaites dans les 6 dernières éditions. Mais j'ai le pressentiment que ce soir, le Canadien va en sortir une grosse.
4: Moi aussi, j'ai ce pressentiment-là et on va profiter de cette émission pour analyser l'affrontement. Et tu fais bien de dire, FX, 7 affrontements de suite, pour citer notre collègue PO tout juste avant d'arriver en onde, c'est un rendez-vous.
5: C'est un rendez-vous.
4: Une nouvelle tradition et j'aime ça. J'aime le fait qu'on commence maintenant la saison avec une rivalité. Pour moi, c'est pas la plus grosse rivalité du Canadien, les Maple Leafs.
5: Non.
4: Même si la rivalité est moins forte que dans les dernières années, pour moi, celle avec les Bruins, elle a beaucoup plus d'importance. Je dirais que celle avec les Sénateurs, bien que d'un point de vue historique, elle est moins importante, ça reste que les matchs sont souvent beaucoup plus intenses. Mais les Maple Leafs, c'est le grand rival historique du Canadien aussi. C'est plus de 100 ans d'histoire, des affrontements iconiques. Deux équipes qui se détestent fondamentalement. Puis j'aime cette façon-là de commencer la saison. Puis si tu regardes la cédule de la LNH là, pour commencer la saison aujourd'hui, c'est exactement ça qu'on a voulu faire. Là, ça a lieu en ce moment. Le premier match entre les Hurricanes et les Panthers. Justement, deux équipes qui se détestent. Puis il y en a plusieurs qui disent que la seule raison pourquoi les Hurricanes ont gagné la coupe, c'est parce que les Panthers
5: et
4: étaient
5: voilà,
4: pas en série.
5: Voilà.
4: Mais tu sais, t'as un affrontement entre six équipes, entre deux des six équipes originales, les Bruins et les Rangers, qui débutent un peu plus tard. Un affrontement entre deux équipes de l'Ouest canadien, les Oilers et les Canucks, et plus tard en soirée, c'est les Golden Knights et les Blackhawks. Les Golden Knights qui célèbrent d'ailleurs leur 10e anniversaire cette année. Un peu plus tard à l'émission, là, je vous propose d'analyser ces affrontements-là. Aux alentours de 18h45, on va regarder ce qui se passe ailleurs dans la LNH et on va mettre la table pour les autres matchs ce soir. C'est quoi le plan de match aujourd'hui? Ben, d'entrée de jeu, je veux qu'on se penche sur les histoires importantes pour cet affrontement entre le Canadien et les Maple Leafs. Aux alentours de 18h10, comme c'est le cas tous les jours de match dans la game, on va aller s'entretenir avec Marco D'Amico. Et aujourd'hui, Marco est sur place.
5: Il est à Toronto.
4: Il donne une conférence. Et il en a donc profité pour être là. Fait qu'il va nous parler du... C'est quoi? C'est le Air Canada Center maintenant, je pense?
5: Je pense que oui.
4: M'en fous du nom de leur aréna. L'important, c'est que Marco va être là. Fait qu'aux alentours de 18h10, il va nous donner les dernières informations, là, notamment Kirill Marchenko, qui va être en uniforme. Ça a été très complexe pour les Maple Leafs de faire jouer Marchenko. Fait que Marco va pouvoir nous en parler.
5: Scotiabank Arena, anciennement le Air Canada Center.
4: Voilà. Ouais, des fois, j'appelle encore... X Twitter.
5: Ouais, exactement. Ça. Non, on a les anciennes habitudes demeurent quand même des habitudes assez fondées là, assez ancrées. Alors bien correct, mais on va parler avec Marco dans quelques instants. J'ai hâte qu'il nous parle parce qu'il est sur place,
4: ouais.
5: Parce qu'il a suivi la saga Kirill Marchenko dans les 24 dernières heures, Oli, puis ça a été confirmé par l'organisation. Kirill Marchenko a reçu son visa, va jouer le match de ce soir. Alors j'ai hâte qu'il nous en parle. Il connaît très bien aussi l'agent de Kirill Marchenko, qui est le même qu'Ivan Demidov.
4: Ouais.
5: Alors d'après moi, il y aura un peu plus de détails aussi là-dessus.
4: Et c'est un match important ce soir, FX, parce que là, on a l'impression que ce sont deux équipes qui vont se battre tout au long de la saison. Ça fait un bout qu'on a vécu ça. Là. 2021, je dirais la dernière fois, quand le Canadien et les Leafs se sont affrontés en série, entre-temps, le Canadien a vécu sa reconstruction. Les matchs contre Toronto ne voulaient pas dire grand-chose, parce que pendant ce temps-là, les Maple Leafs étaient des prétendants. Ils espéraient remporter la Coupe Stanley année après année. Le problème pour eux, c'est qu'ils n'étaient pas capables de franchir le premier tour.
5: Voilà, c'est arrivé une fois.
4: C'est arrivé une fois, félicitations. L'an passé, là, le Canadien s'est recommencé à être bon, mais là, les Maple Leafs étaient tout simplement atroces. Je dirais même que l'an passé, les Leafs étaient la risée de la LNH. Mais là, John Chayka a pris les choses en main, il a décidé de faire essentiellement table rase, là, la moitié de l'équipe est plus la même, et autant le Canadien que Toronto a des aspirations réelles cette saison.
5: Ouais, je suis à 100%, mais les deux équipes ont le même objectif, Oli, c'est de soulever la Coupe Stanley. Les Leafs sont pas dans une période où sont en reconstruction ou quoi que ce soit. On a encore des éléments très importants en attaque. La preuve, on est allé chercher Kirill Marchenko dans les 24 dernières heures. On a donné Matthew Nyes en retour. On est allé quand même chercher un joueur, Oli, 3 ans plus vieux que Matthew Nyes, qui va commander un salaire plus élevé que lui aussi dans un an. Alors ça, du côté des Maple Leafs, on a fait aussi beaucoup d'acquisitions de profondeur. Alors, on s'est beaucoup amélioré sur le troisième et le quatrième trio. Défensivement, on a ajouté de la profondeur à cette équipe-là. Et la preuve aussi, c'est que devant le filet, on est allé signer Sergei Bobrovsky, qui a gagné deux Coupes Stanley avec les Panthers dans les dernières années. Par contre, c'est la première fois depuis très longtemps que quand le Canadien va être sur la patinoire ce soir, qu'on va déposer les premiers coups de patin sur cette glace-là ce soir, pour moi, le Canadien est une meilleure équipe que les Leafs, qu'on n'a pas vraiment vu sur papier.
4: Pour commencer la saison
5: du moins. Pour commencer la saison du moins, depuis très longtemps.
4: J'ai le goût de dire, là, ça fait-tu 10 ans? Ça ferait depuis le début de l'ère Matthews, Tavares,
5: voilà.
4: Nylander, alors que
5: ça.
4: C'était de très jeunes joueurs.
5: Morgan Riley était très jeune,
4: c'est
5: ici
4: ça,
5: à ce moment-là.
4: Le Canadien était dans une espèce de cycle là, vers la fin des années 2010, avec Carey Price, Shea Weber, tout ça.
5: Même lorsque le Canadien s'est rendu en finale de la Coupe Stanley.
4: Ah, les Leafs étaient favoris, là.
5: Les Leafs étaient
4: dans
5: favoris.
4: La série 3-1, c'était normal. Là, finalement, le Canadien est revenu de l'arrière. Mais ça fait un 10 ans, à peu près, là, que les rôles n'ont pas été inversés de cette façon-là en début de saison. Et malgré tout, on dirait que tout le monde fait juste parler de Toronto. C'est sûr qu'il y a la grosse acquisition de Kirill Marchenko hier qui change un petit peu la donne. Mais si tu regardes les partisans de hockey, si tu regardes les médias, on dirait qu'encore une fois, l'attention, elle est toute sur les Maple Leafs. Et moi, je dirais que ça va jouer en la faveur du Canadien. De passer un petit peu comme le underdog ce soir, l'équipe qui passe sous le radar. T'as pas fait d'acquisition super sexy pendant la saison morte, contrairement à Toronto. Pour Martin Saint-Louis, pour ses joueurs, c'est une motivation supplémentaire. Hey, il parle pas de nous. Regardez ce qu'on a fait l'an passé. Il parle plus de cette équipe-là. Qui a fait quoi? 78 points, je pense que c'était la cinquième pire équipe au classement général.
5: Exact.
4: Elle reçoit plus d'attention que nous. Tant mieux. Continuez de dormir sur nous.
5: Et ce qui est le plus encourageant, en plus, Oli, je le disais, je pense la première fois en 7 ans que le Canadien arrive là avec une meilleure formation pour moi sur papier. Mais ça va durer combien de temps que le Canadien a une meilleure formation sur papier? Ça peut durer pendant des années.
4: Ben oui.
5: Avec le jeune noyau de joueurs du Canadien. Alors moi, je trouve ça super encourageant. C'est vrai que les Maple Leafs, on parle souvent d'eux. Hein. C'est Austin Matthews,
4: c'est
5: William Nylander, Kevin McKenna, premier choix total qui va jouer avec
4: eux. Ils trouvent toujours une façon de faire parler d'eux. Mais tu sais, si vous... l'été, vous faites pause sur le hockey. Okay? Vous avez arrêté de suivre ça. Puis vous recommencez juste quand l'action reprend. C'est-à-dire quand la saison régulière commence. Et vous allez regarder le match de ce soir. Vous allez prendre un 2 quand vous allez voir la formation de Toronto, là. C'est essentiellement la moitié de l'équipe qui a été changée. D'abord, le DG John Chayka, un nouvel homme en place. Un nouveau coach.
5: Aussi.
4: C'est plus Craig Berube, c'est Jim Miller. Avec un nouveau système de jeu. Jim Miller a pas l'air d'avoir été très apprécié à Los Angeles quand il coachait les Kings, mais c'était lui l'assistant entraîneur des Leafs au début de la carrière à Austin Matthews, au début de la carrière à William Nylander, et il aurait un petit peu la faveur de ces gars-là. Essentiellement, là, c'est pour ça qu'on l'a embauché. Parce que les gars le connaissent bien. Après ça, tu regardes le portrait en attaque. Sur le premier trio, on a Austin Matthews avec deux nouveaux alliés, Kirill Marchenko et Jack Roslovic. Sur le deuxième trio, on a le premier choix au total du dernier repêchage, Gavin McKenna qui va être là, avec John Tavares et William Nylander. Et dans le bottom six, Nick Paul n'était pas là l'an passé.
5: Non.
4: Colton Sissons, Zach McEwen, Teddy Bluger, Brandon Duhem. On a un nouveau défenseur numéro 1. Darren Radish, 8,5 millions de dollars qu'a coûté Darren Radish. Et un nouveau gardien de but numéro 1, Sergei Bobrovsky. J'ose imaginer qu'il va avoir une certaine période d'adaptation pour Toronto.
5: C'est clair. Et parmi les acquisitions que tu as nommées, quand même les nouveaux joueurs, il y a des risques aussi là-dedans. Un gars comme Darren Radish qui vient de signer un gros contrat, c'est une saison d'éclosion l'an dernier pour lui comme défenseur à Tampa. Il a accumulé beaucoup de points aussi sur la première vague du jeu de puissance. Il arrive là après une saison où il a confirmé à Tampa Bay. Est-ce que c'est la même version qu'à Tampa qu'on verra à Toronto? Ça reste à confirmer. Nick Paul a quand même ralenti aussi dans les deux dernières saisons. C'est plus le Nick Paul qu'on connaissait lorsqu'il est arrivé au sein de l'organisation du Lightning. Il y a quand même quelques joueurs qui ont des points d'interrogation. Alors que le Canadien a son bord, on se dit, on a terminé la dernière saison parmi les meilleures formations au classement général. On a battu le Lightning, on a battu les Sabres en 6 matchs, on s'est rendu en finale de conférence et pratiquement ce qu'on fait là, on donne un vote de confiance aux joueurs qui nous ont emmenés là la saison dernière. Le seul ajout à la formation, c'est Chris Kreider. Pas d'autres ajouts dans l'alignement du Canadien. Il y a des joueurs qui ont très bien fait au camp d'entraînement. Et d'après moi, plus tôt que tard, un gars comme David Rumbacher aura peut-être une opportunité de se faire valoir à Montréal. Mais en attendant, on se dit, vous avez mérité d'être là pour amorcer la saison. On y va avec vous, on fera les ajustements par la suite. Et d'y aller vers la continuité, ça peut juste aider le Canadien en début de saison.
4: T'as absolument raison. Parce que t'as pas besoin d'intégrer des nouveaux joueurs. On le voit là que les équipes qui procèdent à mille et un changements, ça peut prendre du temps pour que ça clique. Et ça clique pas toujours. Demandez-le aux Prédateurs de Nashville qui ont fait plein d'acquisitions il y a 2 ans, puis à ce jour, ça a toujours pas cliqué.
5: Non.
4: Puis après ça, les Prédateurs, ils commencent la saison à 12 attaquants, 9 défenseurs.
5: Ouais, même
4: là,
5: chose, fait. Là.
4: Peut-être que c'est un petit peu différent de ce qui se passe là-bas. Mais voilà. Et d'ailleurs, là, pendant qu'on est sur le sujet, parce que ça vient juste de se passer il y a quelques instants, je vous le disais, un premier match assez tendu entre les Hurricanes et les Panthers de la Floride.
5: 0-0 après 20 minutes de jeu.
4: Ouais, et Boko Imama et Nick Delorier ont déjà jeté les gants. Fait que ça part pour une saison qui s'annonce tendue entre ces deux équipes-là. Je veux qu'on décortique davantage le duel un petit peu plus tard, mais on va aller à la pause parce que Marco D'Amico nous attend. Il est sur place à Toronto pour nous donner les derniers détails sur cet affrontement entre le Canadien et les Maple Leafs. Donc attendez 2 petites minutes. Et après ça, on va aller parler à Marco qui est sur place. Restez là.
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13: Ça commence dans à peine 50 minutes. Premier match de saison régulière pour le Canadien de Montréal face aux Maple Leafs de Toronto. Et pour l'occasion, on va lui parler parce qu'il est sur place du côté de Toronto. C'est Marco D'Amico. Comment ça va, Marco?
14: Salut, Marco.
15: Ça va très bien, les boys, vous autres?
13: Ça va super bien, merci. Écoute, Marco, c'était le dossier chaud que tout le monde suivait aujourd'hui. Kirill Marchenko, acquis hier par les Maple Leafs, est-ce qu'il allait être en mesure ou non de porter l'uniforme de l'équipe ce soir? Et finalement, oui, il va jouer son premier match pour Toronto à peine 24 heures après avoir été échangé. Qu'est-ce qui s'est passé aujourd'hui pour que les Leafs soient en mesure de l'avoir en uniforme aussi rapidement?
15: La corruption puis de l'argent, les gars.
14: Ça dit okay, le monde, hein?
15: Les vraies choses, les vraies choses. Dan Milstein se connaît très bien dans la demande de visa. Donc, je pense pas que ça soit surprenant. Je les ai croisés ce matin à l'hôtel, même du Canadien de Montréal. Dan Milstein était là avec Kirill Marchenko. Puis, on va se le dire, le Marchenko avait l'air soulagé. On va se le dire, il était très content d'être à Toronto, d'être capable de passer à autre chose. Et Dan Milstein a fait une demande de visa temporaire, pas une demande de visa de travail à temps plein. Mais les Leafs s'apprêtent à aller sur... vont jouer demain contre les Islanders, mais subitement, ils vont se mettre à aller sur la route. Donc, ils vont avoir amplement le temps pour être capable de faire une demande de visa à temps plein qui devrait venir en place à Dan Milstein.
13: Parce qu'on s'entend que c'est assez particulier, là, des... Déjà des transactions dans cette période-ci de l'année, il n'y en a pas tant que ça, mais surtout une transaction de cette trempe-là. Là, un joueur, une superstar comme Kirill Marchenko, puis une autre superstar comme Mathunes qui change d'adresse. C'est assez rare qu'on voit d'aussi grosses transactions que ça à cette période-ci de l'année.
15: Je pense que l'idée de regarder la tendance de quand est-ce les transactions ont lieu dans cette nouvelle ère du cap salarial, je pense que ça pas tout un grand rapport. Je pense que par le passé, toutes les équipes étaient déjà au plafond, même au-dessus du plafond, et rendu à ce stade-ci de l'année, qu'il n'y avait pas beaucoup de place pour manœuvrer et faire des transactions avant, mettons, la date limite des transactions. Ou tu faisais tes transactions l'été, ou tu faisais tes transactions avant la date limite des transactions. C'était ça la mentalité pour les 6 à 7 dernières années à cause de la COVID et le cap salarial plat. Maintenant que le cap salarial est en train de monter à un rythme sidérant et que des équipes ont de la place sous la masse, donc des situations où ils ont un peu plus de flexibilité, c'est certain que tu vas pouvoir avoir des situations comme ça. Parce qu'on va le dire, une des raisons pour la transaction de Marchenko a eu lieu, c'est à cause que les Blue Jackets voulaient être en dessous du cap salarial. Donc, il y a eu une motivation de plus. En plus du fait que la situation de Marchenko, de question PR, on va dire, c'était pas fameux d'avoir Marchenko dans les girons alors qu'il n'est pas capable de dire qu'il devait jouer à Columbus à Londres.
13: On s'attend à voir Kirill Marchenko évoluer sur le même trio que Austin Matthews et Jack Roslovic ce soir. À quel genre de dynamique est-ce que tu t'attends de Marchenko là, maintenant qu'il évolue avec le meilleur joueur avec qui il a joué en tout cas en attaque de toute sa carrière, Austin Matthews? Comment est-ce que la game de Kirill Marchenko va changer avec un nouveau coéquipier comme ça?
15: C'est certain que dans le jeu à Adam Fantini, là, moi je pense que ça va être un excellent joueur, mais Austin Matthews, si ce n'était pas pour ses blessures, c'est un des meilleurs joueurs des dernières années. Je pense que tu peux parler de lui comme étant un joueur top 10 depuis 2016.
13: Ouais.
15: C'est juste que c'est maintenant. Là, t'as deux play drivers, t'as deux gars qui aiment pousser le rythme avec la rondelle. Donc, j'ai hâte de les voir ensemble. Je pense qu'une certaine chimie comme ça, ça va prendre un peu de temps. Et John Chaka nous l'a dit aujourd'hui en point de presse. Mais je pense que ce qui est plus important, c'est les éléments dans leur game devraient faire en sorte que cette chimie-là devrait se partir parce que c'est deux joueurs capables de lire le jeu à un niveau élevé. Je pense que c'est plus ça. Ils sont capables de faire des faits de passe. Sont capables de marquer des buts, des excellents tirs d'une part comme de l'autre. Donc, je pense que cette chimie-là, à long terme, c'est quelque chose que John Chaka voulait faire, non seulement pour donner à Austin Matthews son gars avec qui il peut être capable d'aller à la guerre avec sur son trio, parce que McKenna, ça va prendre un peu de temps avant qu'il puisse monter sur ce premier tour-là. Je pense que ça va aussi apporter une certaine stabilité à l'attaque sur le long terme. Maintenant, en série, on verra bien parce que c'est, je pense que c'est plus le point fort de Matthew que de série.
13: Ouais.
15: Mais en termes de saison régulière, ces deux-là vont perdre aux planètes.
13: Maintenant, si on regarde du côté du Canadien de Montréal, bon, Oliver Kapanen est blessé, ne jouera pas, tout comme Florian Jacquet et Adam Engstrom. Commençons avec Florian Jacquet. Il y a plusieurs personnes qui ont été déçues d'apprendre que oui, il commencerait l'année à Montréal, mais qu'il ne serait pas immédiatement inséré dans la formation. Qu'est-ce que tu as pensé de ça?
15: Aucunement surprenant du côté de Martin Saint-Louis. Il va avec ses gars d'expérience. Mais Florian, j'imagine, va avoir sa chance aussi. Là, ça sera pas, c'est pas à Pittsburgh. Ça pourrait être à la maison en cause de la Caroline. Déjà que sont avec 14 attaquants, pour moi, c'est surprenant. Par le passé, c'était toujours pour une 13, mais avec la blessure de Kapanen, tu sais, c'était peut-être une bonne assurance. Mais pour moi, ça me surprend pas. Même si, je partage l'opinion de plusieurs partisans, spécialement ici à Toronto, j'aurais grandement aimé voir un certain Florian Jacquet dans la
13: même. Ouais, surtout que l'an passé, on avait justement vu les deux frères Jacquet jouer ensemble dans le même match contre les Leafs, l'équipe de leur province, évidemment. Est-ce que tu t'attends à voir Florian Jacquet jouer très bientôt pour le Canadien ou est-ce que ça va prendre une blessure avant qu'il soit dans les 12 attaquants?
15: Je doute. Je pense que Martin Saint-Louis va laisser des jeunes comme ça sur la passerelle pendant plusieurs matchs. J'ai pas une date exacte pour vous. Ça peut être Pittsburgh. Ça peut être à la maison contre la Caroline. C'est des options, bien sûr. Mais ce que je peux dire, c'est que je doute fortement que Martin Saint-Louis a fait en sorte que ces joueurs-là ont été parmi les 23 joueurs avec qui ils ont décidé de commencer la saison simplement pour les laisser dans les estrades à l'ombre.
13: Maintenant, si on regarde du côté d'Abraham Engstrom, Marco, une des raisons de pourquoi on a compris que David Reinbacher ne commence pas l'année à Montréal, c'est que justement, on veut pas qu'il joue. On veut qu'il joue des grosses minutes et qu'il continue de se développer. On n'a pas l'impression que ce raisonnement-là, par contre, il s'applique à Adam Engstrom, qui lui aussi est un jeune défenseur, mais il ne va pas jouer immédiatement. Pourquoi est-ce qu'une chose s'applique à Reinbacher, mais pas à Engstrom, selon toi?
15: Engstrom est plus vieux, a joué beaucoup plus de matchs depuis son repêchage que Reinbacher. Moi, je crois pas que Engstrom a grand chose à apprendre dans la Ligue américaine. Je pense que David Reinbacher a du galon à apprendre dans la Ligue américaine, donc il a un peu plus de valeur pour lui d'être capable de jouer 25 minutes par match parce que David Reinbacher, pour moi, est un défenseur de la Ligue nationale. Mais c'est juste un défenseur qui a pas beaucoup de millage. Donc, que ça soit dans la Ligue nationale, dans la Ligue américaine, tant si longtemps qu'il joue, je pense que le Canadien va être content. Puis dans le contexte actuel, parce que tu vois déjà Kane Lou pratiquer avec tout de suite avec un vilain dans son taxe, je pense qu'ils sont prêts à dire vaut mieux avoir Engstrom comme septième que David Reinbacher.
13: Très intéressant. Merci beaucoup, Marco, pour ta chronique. On te souhaite un excellent premier match cette saison et on se reparle très bientôt.
14: Salut, Marco.
15: On se reparle demain. Il t'a passé une bonne journée.
13: Yes, sir. Ouais. À demain, Marco. Alors voilà, c'était Marco D'Amico qui nous parlait en direct de la galerie de presse du côté de Toronto. On va prendre une pause et au retour, on se penche sur différents points importants pour le match entre le Canadien et les Maple Leafs. Notamment, il y a une recrue qui va jouer son premier match en carrière dans la LNH. Et les attentes sont hyper élevées envers lui. C'est peut-être même un euphémisme, ce que je viens de dire. On parle de ça et de plein d'autres dossiers importants pour ce premier affrontement entre Montréal et Toronto dans deux minutes.
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13: 18h21 dans la game. Dans 40 minutes, ça part. La saison 2026-2027 du Canadien de Montréal. C'est déjà commencé ailleurs dans la LNH. Dans 20 minutes à peu près, là, on va faire le tour de ce qui se passe ailleurs dans la Ligue aujourd'hui et ce qui va avoir lieu un peu plus tard ce soir. Mais avant, comparons la formation du Canadien de Montréal à celle des Maple Leafs de Toronto. Les trios officiels ne sont pas sortis, mais on s'attend à que ce qu'on a vu à l'entraînement hier, ben ça devrait être la même chose ce soir. Premier trio. Chris Kreider avec Nick Suzuki et Cole Caulfield. Chris Kreider, c'est le seul nouveau.
14: Exact.
13: C'est le seul nouveau que Martin Saint-Louis a à intégrer dans sa formation. Un calendrier préparatoire correct, je dirais, pour lui. avec Nick Suzuki et Cole Caulfield. Le premier match, ils ont eu un peu plus de misère, mais dans le troisième essentiellement, là, celui de samedi dernier, Chris Kreider a marqué un but. À quel point est-ce que tu penses que la courbe d'adaptation, elle va être lente pour Kreider et ses nouveaux compagnons de trio?
14: Je pense que ce qui distingue un gars comme Chris Kreider de plusieurs jeunes joueurs qui arrivent dans une nouvelle formation à dans la Ligue nationale, c'est l'expérience. Chris Kreider a quand même déjà 35 ans. Alors, il y a l'expérience d'arriver, il l'a fait quand même à une autre reprise à Anaheim. Il y a l'expérience quand même de savoir comment ça se passe et il intègre un duo déjà assez fort en Suzuki Caulfield. Je pense qu'il va avoir quelques matchs d'adaptation pour s'habituer à ce niveau de jeu-là. Mais essentiellement, Chris Kreider, c'est pas flashy, là. Initialement, Chris Kreider, c'est de foncer au filet, d'être rapide, de mettre l'échec avant, d'aller gagner les batailles à un contre un. C'est ça son rôle au sein de l'attaque du Canadien, au sein d'un trio avec Suzuki et Caulfield. Alors, t'arrives pas dans un nouveau trio où, je sais pas, ta force, ce sont les habiletés ou quoi que ce soit. Lui, dans son cas, c'est assez simple. Là. Et il l'a bien fait dans le match de samedi quand il a marqué notamment. Ça a été plus compliqué dans le premier match. Moi, je pense que dans son cas, je laisse encore quelques matchs de préparation. Mais je m'attends pas à une longue période d'adaptation pour Chris Kreider.
13: Non. Moi non plus, parce que c'est un professionnel, puis son style de jeu est très complémentaire à celui de
14: Caulfield.
13: Il connaît
14: très bien Martin Saint-Louis aussi. Martin Saint-Louis le connaît très bien.
13: Ça va être un beau moment pour les deux tantôt.
14: Ça, c'est un beau moment. Puis je pense qu'il connaît les forces aussi de son ancien coéquipier, d'un gars qui a aidé aussi pendant une période où Chris Kreider avait de la difficulté à marquer des buts dans la Ligue nationale. Il avait sorti Martin Saint-Louis de la retraite, disait « Hey, viendrais-tu m'aider à peaufiner mon jeu, à marquer des buts? » Alors, les deux se connaissent très bien. C'est la première fois que Martin Saint-Louis coach un ancien coéquipier. Ça aussi, je trouve ça très intéressant. J'ai hâte. Et je pense qu'il va connaître une très bonne saison à Montréal. Même si c'est le seul ajout dans la formation du Canadien, Oli. Je m'attends à beaucoup de choses. Je le voyais là cette semaine à l'entraînement. Je sais pas si tu as vu les images passer, mais on s'entraînait. Puis c'est Zachary Bolduc là, qui prenait des conseils de Chris Kreider tout près du filet. Comment
13: ça va être un mentor.
14: Exactement. Pour Bolduc.
13: Très important.
14: Pour Bolduc, oui. Pour Slavkovski aussi. Alors, j'ai hâte à ce premier match-là. J'ai hâte de voir le premier match de Chris Kreider.
13: Deuxième trio, c'est Juraj Slafkovský avec Alex Newhook et Ivan Demidov. C'est une belle opportunité pour Alex Newhook. Parce que le Canadien, dans un monde idéal, ben, ce serait Oliver Kapanen qui occuperait cette chaise-là en pré-saison. C'est lui à qui on a confié la tâche de jouer avec Slafkovský et Demidov. Mais là, Kapanen est blessé. Donc, Newhook a une occasion de se faire valoir sur le top 6 comme deuxième centre. Tu sais, oui, on a donné cette chance-là à Kapanen au camp pour commencer la saison. C'est ça qu'on voulait faire. Mais il n'y a rien qui exclut qu'Alex Newhook pourrait bien faire puis que ce soit lui qui entame la saison comme deuxième centre du Canadien, même au retour au jeu d'Oliver Kapanen.
14: Ça se peut. Si Alex Newhook fait assez bien, Oli, qui met des points au compteur, qu'il y a une belle complicité avec ces deux joueurs-là et qui assimile très bien la position de joueur de centre, même si le système du Canadien, bon, en théorie, c'est pas nécessairement important, là, mais quand même. Je pense qu'il y a une opportunité là pour Alex Newhook de continuer la saison après un échantillon de match et de poursuivre sur ce deuxième trio-là. Je pense quand même que, dans le cas d'Oliver Kapanen, je suis déçu parce que je voulais voir la progression. Je voulais voir comment il allait relever le défi.
13: Au moins, il donnait une chance.
14: Face. Exactement. Il a fait face à un gros défi l'an dernier. En fin de saison, il s'est essoufflé. J'aurais aimé ça le voir débuter la saison sur un deuxième trio, savoir ce qu'il y a à nous donner là, dans une nouvelle saison.
13: Je suis d'accord avec toi. Au centre du troisième trio, c'est Philippe Dano qui se retrouve là, avec Kirby Dach et Alexandre Texier. Sur le quatrième trio, on a Jake Evans avec Josh Anderson et Zachary Bolduc. Donc, on sépare Dano et Anderson, eux qui ont joué ensemble pratiquement toutes les séries éliminatoires.
14: Es-tu surpris de ça?
13: Quand même. Parce que j'ai l'impression que c'est une combinaison
14: qui fonctionne quand même,
13: qui fonctionne bien, sur laquelle, à laquelle on avait confiance. Et là, c'est Dano qui se retrouve entre guillemets avec les mal aimés Kirby Dach et Alexandre Texier. J'ai hâte de voir. Puis tu sais, Zachary Bolduc sur le quatrième trio essentiellement. Est-ce que en jouant avec Evans et Anderson, Bolduc va vraiment avoir les occasions de se faire valoir offensivement? Non.
14: Non.
13: Je pense pas. Et je me demande si ce serait pas lié, par exemple, au camp un peu plus décevant, entre guillemets, de Zachary Bolduc. Tu sais, c'est le camp préparatoire. On partira pas en peur pour quoi que ce soit. Mais il a joué 3 games, puis il y a pas une game où on l'a particulièrement remarqué,
14: non.
13: Où il a eu des chances de marquer importantes. Puis vous allez me dire, c'est la même chose que pour Kirby Dach. Vous avez raison. Peut-être qu'on place Dach dans la vitrine. Ce serait mon explication sur pourquoi Bolduc se retrouve avec Evans et Anderson. Ma théorie, disons.
14: Ouais, non, mais c'est intéressant parce que c'est vrai que c'est vrai que Bolduc a pas connu le meilleur camp d'entraînement. Mais d'un autre côté, comme tu l'as dit, Kirby Dach, c'était pas fameux non plus. Il y avait pas ce niveau d'urgence-là, ce niveau d'effort. Je te dirais que ce qui me surprend le plus, par contre, c'est vraiment qu'on ait séparé Anderson et Dano. Je pensais vraiment qu'on les verrait
13: ensemble. C'est vraiment
14: C'est un duo qui a très bien fonctionné contre les Hurricanes. Les deux gars se trouvent facilement sur la patinoire. C'est un duo qui fonctionne, qui a fait ses preuves. Je pensais qu'on irait avec un duo comme ça et qu'on jumerait un joueur comme Alex Texier, par exemple, à leur côté et qu'on aurait un troisième trio formé de Jake Evans, Zach Bolduc et Kirby Dach. Je pensais que ça allait être ça.
13: Tu vois, Simon nous amène un point intéressant sur YouTube. Je pense que ça s'applique autant au quatrième qu'au troisième trio. Il dit « Bolduc pourra pas se pogner le beigne en jouant avec Evans et Anderson. » Et j'aurais le goût de dire aussi « Dach pourra pas se pogner le beigne en jouant avec Dano et Texier. »
14: Même chose.
13: C'est peut-être ça aussi l'idée de les séparer. Puis je veux pas dire que ce sont des joueurs qui sont paresseux ou quoi que ce soit, mais ce sont quand même deux joueurs qui ont tendance à être inconstants. Ben, si tu joues avec deux gars qui se défoncent chaque shift, puis deux gars qui sont de très très bons professionnels, tu vas être entraîné dans tout ça. Alors ça va être intéressant. Puis Bolduc et Anderson, je trouve que c'est quand même une combinaison qui pourrait faire
14: exactement,
13: des flamèches.
14: Ça revient aussi sur YouTube, là, notamment. Là, c'est vrai que si Bolduc s'inspire un peu du côté papier sablé, robustesse d'un gars comme Josh Anderson, ça pourrait être intéressant. Puis on sait à quel point il y a un bon lancer aussi, Zachary Bolduc.
13: Florian Jacquet est laissé de côté. Je suis déçu pour un match contre les Maple Leafs de Toronto. Ça va, j'allais dire ça pourrait. Ça risque fort probablement de brasser. C'est le premier match de l'année. Les gars, ils ont le goût de... Ils ont soif d'action. Si tu regardes les acquisitions que Toronto a fait pendant la saison morte, on a ajouté beaucoup de gars qui sont capables de brasser, beaucoup de gars qui vont emporter du papier sablé. Je peux penser à Zach McEwen, à Nick Paul, à un Brandon Duhem aussi qui est un gars qui aime beaucoup frapper. Ouais. Colton Sissons aussi, il entre dans ce moule-là. Florian Jacquet en plus, c'est un Ontarien. T'sais, c'est un gars qui a grandi dans le coin de Hamilton. D'un point de vue mérite, il mérite plus sa place dans la formation, mais aussi le fit face à une équipe comme Toronto, une rivalité où tu le sais que ça pourrait brasser. J'aurais aimé avoir Jacquet dans la formation ce soir.
14: Il y avait sa place dans la formation ce soir, si on y va uniquement au mérite. Maintenant, ce que j'avais pas pris en considération dans les dernières semaines, c'est que Martin Saint-Louis voulait avoir une équipe similaire à celle qui a terminé la dernière saison. Je peux comprendre, c'est du respect envers les joueurs qui étaient là la saison dernière. En même temps, le hockey, ça reste une business, Oli. Puis Florian Jacquet a mérité sa place dans la formation. Il l'est pas, c'est correct. Maintenant, ça sera pas long pour lui là. Tu laisses pas un jeune comme ça dans les gradins trop longtemps. Il y aura son opportunité avec qui, ça j'ai hâte de voir. Par contre, est-ce qu'on va y aller au mérite en début de saison? Est-ce qu'on va dire après le premier match, ben celui qui m'en donne le moins sur mes deux derniers trios, par exemple, si un Tex, un Dach ou un Bolduc en donne moins, ben là c'est plus facile de prendre une décision. Ben, regarde, tu sors de la formation et c'est Florian Jacquet qui prend sa place pour le prochain match. Je pense pas que c'est selon l'adversaire que tu affrontes. Je pense que pour une fois, j'espère que ce sera au mérite.
13: Oui.
14: Pour
13: aussi.
14: Un gars comme Florian Jacquet, de prendre la place d'un gars qui la mérite pas. Et si on se fie à ce qu'on a vu en pré-saison, un gars comme Kirby Dach qui sent pas nécessairement le sentiment d'urgence, ça pourrait être le genre de joueur qui pourrait perdre sa place assez rapidement dans l'alignement.
13: Puis tu sais, on va regarder la défense. On va commencer par la troisième paire. Je me demande si justement on se dit pas que est-ce que Arber Jacquet prend un peu la place de Florian Jacquet dans la mesure où, ben, voyez là, notre gars qui est physique, notre gars qui peut brasser, tu sais, deux gars qui sont peut-être prônes aux mauvaises punitions ou à être victimes des arbitres ou peu importe, là, mais deux gars qui peuvent se retrouver au cachot. Est-ce qu'avoir Harbert dans la formation, ça nuit aux chances de Florian d'être là?
14: C'est intéressant ce que tu dis. Je pense que oui, dans un sens. J'ai tendance à être d'accord avec ça parce que c'est vrai quand même que ce sont deux joueurs qui ont le nom Jacquet dans le dos, donc sont étiquetés par les officiels.
13: C'est ça.
14: un gars comme Arber Jacquet, je trouve qu'on l'a sorti parfois très rapidement pour des punitions qu'il méritait pas. C'est comme si l'étiquette du nom Jacquet dans le dos, on te sort automatiquement.
13: Florian, une théorie.
14: Non, mais c'est intéressant. Florian aura possiblement cette étiquette-là dans la Ligue nationale aussi.
13: Ouais.
14: Il a joué juste deux matchs la saison dernière. Ça pourrait nuire parce que Martin Saint-Louis aime pas ça, ce type de punition-là. La punition de plus, là, après un, un échauffouré ou peu importe. Il aime vraiment pas ça. Ça vient le chercher. Alors, ça se pourrait.
13: Donc là, c'est Jackass Trouble. Essentiellement, ouais. J'aimerais dire que les deux sont en audition en ce moment. Parce que comme Marco nous l'a dit il y a quelques moments, Caden Gooley est plus proche d'un retour au jeu peut-être qu'on le pensait au début. Lorsque sa deuxième opération a eu lieu, il pourrait peut-être revenir au jeu plus rapidement. Et là, tu vas avoir une décision à faire. Est-ce que ça va être Jaden Struble? Est-ce que ça va être Herbert Jackass? Donc pour les deux, là, ils vont être sur la corde raide. Chaque match compte, chaque présence compte. Et chaque erreur que l'un ou l'autre va faire, ben ça va jouer contre lui. Et ça va peut-être le sortir de la formation une fois que Caden Gooley va être revenu au jeu.
14: Et je vais aller plus rapidement que ça. Je vais dire, si jamais, après un échantillon de deux matchs, par exemple, il y en a un des deux qui commet des erreurs, que c'est moins facile pour lui, embarque Adam Engstrom.
13: Facile.
14: Donne-y du mirage.
13: Ben oui, il est pas là pour rien, Adam Engstrom.
14: Je comprends que t'as préféré garder Engstrom que Rembacker en haut parce que Rembacker, tu voulais qu'il y ait plus de millage dans la Ligue américaine. Mais donne du millage à Adam Engstrom si jamais il y en a un des deux qui fait pas le travail en attendant le retour de Caden Gooley qui pourrait être plus rapide que prévu. Mais en attendant ça, si un des deux fait pas le travail, go, là, embarque Adam Engstrom dans la mêlée, donne-y des matchs d'expérience dans la Ligue nationale. Je sais pas à quel point sa carrière est garantie à Montréal. Je trouve que c'est le type de joueur qui pourrait être échangé au cours de la saison par les Canadiens parce qu'il y a une certaine valeur, il y a déjà des équipes qui sont intéressées à lui. Mais donne-y des répétitions aussi dans la Ligue nationale.
13: Dans le top 4 du Canadien, c'est Madison Dobson et Hudson Carrier. On aurait peut-être pu y aller pour Madison Carrier, Hudson Dobson. Pour le moment, on y va avec ces combinaisons-là. Est-ce que ça va changer quand Caden Gooley va revenir ou peu importe? On est allé pour une certaine valeur sûre.
14: Ouais, et même l'an dernier, rappelle-toi, on avait Madison Dobson et à un certain moment, c'était beaucoup Hudson Struble sur la même paire. Et on insérait Jackass avec Carrier. On aurait pu reproduire aussi ces paires de défense-là pour le début de la saison, mais on a préféré utiliser un top 4 quand même bien établi. Maintenant, après un match à la saison, j'ai hâte de voir le temps d'utilisation de Jaden Struble et Herbert Jackass.
13: Ça va nous en dire beaucoup.
14: Parce qu'on les met ensemble quand même sur une troisième paire de défense. Ça va en dire beaucoup sur la stratégie de Martin Saint-Louis, à quel point il veut surutiliser ou non son top 4 en début de saison, ou s'il veut donner un peu plus de temps de glace à Struble et Jackass.
13: Maintenant, chez les Maple Leafs, devant le filet, là, juste vous dire, évidemment, c'est Jakub Debeche qui va obtenir le départ, Samuel Montembeault et son substitut. Chez les Maple Leafs, je vous fais les trios rapides, puis après ça, je veux qu'on analyse quelques points. Premier trio, ça devrait être Austin Matthews avec le nouveau venu Kirill Marchenko et Jack Roslovic. Ensuite, on a John Tavares avec William Nylander et Gavin McKenna. Nick Paul avec Colton Sissons et le jeune Easton Cowan. Et on a un tout nouveau quatrième trio. C'est flambant neuf là, chez les Maple Leafs. Teddy Bluger avec Zach McEwen et Brandon Duhem. En défense, c'est Morgan Riley et Darren Radish, Jake McCabe et Tanev et Oliver Ekman-Larsson. Et là, avec Troy Stetcher, là, c'est officiel, c'est le premier match en carrière du premier choix au total du dernier repêchage.
14: Gavin McKenna.
13: Un jeune qui a beaucoup de pression sur lui. Un jeune sur qui les projecteurs sont braqués depuis longtemps. Là. Rappelle-toi, il y a quelques années, quand il évoluait dans le junior canadien, à Madison Hat, il battait des records de Mario Lemieux. Là. Ouais. Ses statistiques, c'était tout simplement historique. L'an dernier, il prend la décision d'aller à Penn State. Début de saison plus difficile pour Gavin McKenna, faut dire. C'est un jeune adolescent. C'était un jeune adolescent de 17 ans, assez frêle aussi, qui débarquait dans une ligue avec des gars de 20, 21, 22 ans. Adaptation, il a quand même fini avec 51 points en 35 matchs. À travers tout ça, si tu te rappelles bien, il y avait eu l'incident là.
14: Oui.
13: Au bar,
14: alors qu'il protégeait sa mère. Là.
13: Exactement. Il revient 8 points à son premier match au retour à Penn State. Exact. Un championnat mondial junior où il a montré des flashs, mais où le Canada a quand même déçu. Bref, t'as commencé à avoir une question. Qui mérite d'être choisi premier au total? Gavin McKenna ou Ivar Stenberg? Finalement, les dieux du hockey ont décidé d'aider les Maple Leafs. C'est eux qui ont eu le premier choix. Ils ont jeté leur dévolu sur Gavin McKenna. Il y a de la pression sur lui, mais il y a moins de pression, disons, à l'époque, qu'Austin Matthews.
14: Clairement, parce qu'il y a déjà du talent à Toronto, contrairement à Austin Matthews.
13: Là, il débarque dans une équipe où il va être bien entouré. Puis si Toronto connaît pas un bon début de saison, ben le blâme va être jeté sur Matthews, puis sur Nylander, puis sur Tavares, puis peut-être même sur Darren Radish et Sergei Bobrovsky. Pas sur le jeune kid de 18 ans.
14: Non, mais il doit quand même sentir de la pression. Là. C'est un marché quand même assez gros, celui de Toronto, Wally. C'est comme le premier match d'un Juraj Slafkovský aussi dans des circonstances qui étaient différentes. Mais quand même, c'est un premier choix au total. Alors, il y a cette pression-là qui vient avec. Pas convaincu que Gavin McKenna va avoir une si grosse saison recrue que ça.
13: Si je te dis over-under, 55 points.
14: Je vais dire entre deux.
13: Ah oui?
14: Je vais dire un petit peu plus haut que 50.
13: Moi aussi, je dirais autour de 50.
14: Je pense pas qu'il va briser les 60 points. Du tout, non, là. Ce qui est pas mauvais du tout, là. Mais là, faut aussi le dire, là. Il y a 18 ans, voire 19 à la toute fin de l'année. Ça, en fait, il est au mois de décembre. C'est un joueur qui a énormément d'habiletés. On le sait, là.
13: Ouais.
14: Il a des bonnes mains, il a un bon lancer. Il les a, les habiletés. Je sais pas à quel point c'est le joueur avec la meilleure intelligence hockey. Le hockey IQ, là, je suis pas convaincu à 100%. Je pense qu'il a les habiletés hockey. Est-ce qu'il a ce hockey IQ? Ça reste encore à confirmer. On le verra dans la Ligue nationale ou non. Parce que c'est facile de l'avoir quand tu joues universitaire ou quand tu joues junior. 5 pieds 11, c'est pas un gros bonhomme aussi. Il est assez frail.
13: Ah, il va devoir gagner de la masse musculaire.
14: Il va devoir gagner de la masse musculaire. Ça peut être difficile aussi en début de saison. Il joue avec des bons joueurs. Oui. Ça, faut le dire, là. Il est bien entouré. Tavares, qui est un excellent vétéran, joueur de centre, et William Nylander, qui a énormément de talent.
13: Et on dirait que McKenna a peut-être tendance à être un peu énigmatique. Quand ça y tente, il est exceptionnel. Des fois, ça y tente pas. Puis tu le remarques pas particulièrement. Fait que j'ai hâte de voir ce que ça va donner. Puis c'est vraiment une histoire qui est impressionnante, là. Je lisais sur lui un peu plus tôt aujourd'hui. Hey, c'est un kid du Yukon, là. Ouais. Il a grandi à Whitehorse. Évidemment, une toute petite communauté qui est à des centaines, voire des milliers de kilomètres de pas mal n'importe où au Canada. Il a grandi dans des circonstances vraiment particulières, là, en passant évidemment beaucoup de temps en faisant du plein air, en passant du temps sur la patinoire extérieure. Il fait froid, il fait noir l'hiver. Des heures et des heures de voyagement juste pour jouer au hockey mineur. Clairement, parce qu'évidemment, t'as pas vraiment de ligue de hockey mineur élite dans le Yukon, fait que là, il devait aller jouer en Colombie-Britannique, quelqu'un qui a travaillé quand même très fort, et il y a beaucoup de gens qui ont travaillé fort pour que Gavin McKenna ait cette opportunité-là de se faire valoir, et là, ben...
14: Il sera chaudement applaudi à Toronto.
13: Oui, absolument.
14: Même si on dit tout le temps qu'il manque d'ambiance à Toronto, j'espère qu'il y aura de l'ambiance pour le match numéro 1.
13: C'est un kid qui est charismatique en
14: aussi,
13: plus.
14: Oui.
13: Ah, lui, là, c'est...
14: Très bon devant les médias.
13: C'était... Austin Matthews, je pense qu'il va un jour quitter les Maple Leafs, là. Je serais surpris qu'il passe toute sa carrière là. Gavin McKenna, c'est déjà le prochain poster boy, là. Un kid
14: clairement,
13: canadien.
14: Clairement.
13: Il va être bon pour le marketing et tout. Fait que

0: Alice et a pu aller sur la première vague du jeu de puissance, a accumulé une tonne de points là-dessus aussi, là, faut le dire. Là. Le jeu de puissance du Lightning, c'est assez solide en termes de talent. C'est lui qui était à la pointe. Alors, il en a marqué des buts là, avec son tir frappé. Là. Ça, c'est sûr, mais je suis pas vendu d'Aaron Radish.
1: Moi non plus.
0: Je suis pas vendu d'Aaron Radish.
1: Et puis, il va jouer avec Morgan Riley.
0: En plus,
1: Morgan Riley a beaucoup ralenti. Là.
0: Vraiment,
1: c'est
0: vraiment.
1: C'est plus le
0: Morgan Riley d'il y a 3-4 ans. Là. Ça fait 2 saisons que c'est plus compliqué pour lui. Pas convaincu de la part de Morgan Riley et d'Aaron Radish. À manière générale, la défensive des Leafs est très vieillissante.
1: Je te pose une question FX, OK? À Montréal, là,
0: ouais.
1: D'Aaron Radish, il serait le combienième défenseur?
0: Oh, c'est une bonne question. Pour moi, c'est ton quatrième.
1: D'accord.
0: Quatrième.
1: Je peux pas. Dobson, il y a même pas de débat.
0: Je peux pas placer Carrier devant.
1: Non, c'est ça. Puis Madison, Dobson, pour moi, ce sont des défenseurs supérieurs.
0: Exact.
1: Puis à un certain moment, j'aurais peut-être débattu de Kaelin Gooley, mais avec les blessures, il est plus aussi efficace qu'avant. Fait que pour moi, non.
0: Je l'avais même
1: mais
0: pas.
1: Mais Kaelin Gooley à Toronto serait le deuxième défenseur, alors qu'à Montréal, c'est le quatrième.
0: Clairement.
1: Par moment, même le cinquième. Bref, ça vous montre à quel point c'est une équipe qui est plus faible défensivement, puis. Je pense pas que Jack Eye ou Struble feraient nécessairement l'équipe à Toronto, mais c'est pas impressionnant après. Là. Oliver Ekman-Larsson, il est rendu à 35 ans. Tanev a 36 ans. Troy Stetcher a 32 ans. Jake McCabe a 32 ans. C'est une vieille brigade défensive qui est lente, qui est pas particulièrement mobile. Je me demande, tu sais, quand il y avait des rumeurs de transactions qui impliquaient Matthew Knies, moi je me disais que ce serait pour aller chercher un défenseur. Parce qu'en attaque, t'as pas de problème.
0: Non.
1: T'en as du talent en attaque. C'est là où cette transaction-là, je la remets un peu en question de c'était-tu vraiment nécessaire? Kirill Marchenko est un meilleur joueur que Matthew Knies. Je pense qu'on peut tous s'entendre là-dessus. Est-ce que tu combles vraiment un besoin avec ça? Est-ce que tu améliores vraiment l'équipe? Tu sais, si on était allé chercher un défenseur gaucher de première paire. Puis là, finalement, ta première paire, c'est Radish puis ce gars-là.
0: Exact.
1: Puis là, t'as de quoi de solide. OK, on est ailleurs. Tu sais, je donne un exemple. C'est pas le nom le plus sexy, mais Vince Dunn avec le Kraken de Seattle. C'est un gars qui est un gaucher, qui est habitué de jouer des grosses minutes et
0: joue beaucoup en avantage
1: dans toutes les facettes
0: aussi,
1: du jeu.
0: Ouais.
1: Là, on est ailleurs, là, mais OK, là, tu perds un petit peu de physicalité, un petit peu plus de skill, un peu moins sûr de celle-là.
0: Non, je suis pas vendu non plus pour la défensive des Maple Leafs. Où t'ajoutes un joueur qui est plus axé sur la défensive avec un gars comme Darren Radish, tu vas chercher un défenseur gaucher plus défensif. En tête, j'ai juste Kaelin Gooley en tête. Je sais pas pourquoi tu m'as mis le nom de Kaelin Gooley en tête depuis la transaction Matthew Knies.
1: Ben non, mais c'était le nom qui revenait.
0: Exact, c'est le type de joueur qui aurait joué sur une première paire à Toronto. Si on évite les blessures là, dans le cas de Kaelin Gooley, mais je parle de Kaelin Gooley qui est en santé.
1: C'est ce qu'il aurait besoin.
0: C'est ce qu'il aurait besoin, les Maple Leafs de Toronto.
1: Tu sais, dans un autre monde l'an passé, c'est lui qui a changé d'adresse, mais qui est Andrew Miller. C'est des défenseurs de cette trempe-là. Des gars extrêmement mobiles, mais aussi physiques. C'est ça qu'il aurait besoin. On est allé chercher Radish puis sa grosse bin, puis on a échangé Knies pour mettre la main sur Kirill Marchenko. Et devant le filet, ça nous laisse avec un Sergei Bobrovsky qui vient de connaître la pire saison de sa carrière. 877 de pourcentage d'efficacité, 3.07 de moyenne de buts alloués. La fameuse statistique, tu connais la fameuse statistique des buts sauvés, là?
0: Il est où?
1: -23.4 pour Sergei Bobrovsky l'an passé. Il est rendu à 37 ans. Puis tu sais, même quand les Panthers ont gagné leurs deux coupes, je veux pas minimiser ce que Bobrovsky
0: bon
1: a accompli.
0: Les plus importants.
1: C'est ça, il a été bon quand ça comptait.
0: Exact.
1: Mais jamais il a été dans la conversation, disons, pour le Conn Smythe.
0: Non.
1: Fait que là, de quoi ça va avoir l'air un Bobrovsky avec
0: première
1: une...
0: La première année, je pense qu'au début, il était peut-être dans les discussions, mais...
1: Enfin, même si tu te rappelles, la première année... Non, ça c'était l'année où ils sont allés en finale.
0: Ils ont
1: perdu.
0: Exact.
1: C'était Stolarz.
0: C'est vrai.
1: Qui avait commencé les séries comme gardien numéro un, puis là, finalement c'est Bobrovsky qui a repris son poste, là, puis après ça, il a fait une finale puis il a gagné deux autres coupes. Ben, je suis pas vendu. Je suis vraiment pas vendu, puis on lui a quand même octroyé un gros contrat. Bref, on verra ce que ça donne. On va prendre une pause et au retour, faut mettre la table pour les autres affrontements de la soirée dans la LNH. Ça a déjà commencé avec les champions en titre et ça brasse pas mal. On va vous parler de ça et des autres duels à suivre ce soir dans deux minutes.
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10: Commencez-vous à avoir hâte, là, ça part, c'est dans 13 minutes.
11: Wow.
10: Le premier match de saison régulière pour le Canadien en cette saison 2026-2027. Ça se passe face aux Maple Leafs de Toronto à Toronto. Je veux qu'on regarde ce qui se passe ailleurs dans la LNH ce soir. Ben même cet après-midi, j'aimerais dire, il y a déjà des matchs qui ont commencé. Les champions en titre de la Coupe Stanley, les Hurricanes de la Caroline, ont soulevé leur bannière de la coupe à 17h. Alors que beaucoup de gens reviennent du travail,
11: imagine
10: de l'école.
11: Imagine, t'habites dans l'Ouest en ce moment.
10: Ben oui, ils ont peut-être même pas encore fini de travailler ou peu importe. Je trouve ça un peu poche. Là. Pour moi, la LNH rate un peu le bateau par rapport à ça.
11: Ouais.
10: Mais on a bien choisi l'affrontement parce que ce sont les Panthers de la Floride. La marque est toujours à 0-0 en fin de deuxième période. Et déjà, on a eu un combat et un combat de poids lourd. Boko Imama, le nouveau venu en Floride, il se fait valoir grâce à ses points. Un combat face à un autre Québécois. Fait que c'est un combat québécois, Nicolas Deslauriers. Ça a brassé pas mal entre les deux équipes.
11: Et tu viens de le mentionner, c'est toujours 0-0. Pas beaucoup de lancers au filet, alors que les Panthers en ont 13 et les Hurricanes en ont seulement 7. Alors c'est un match où on s'étudie énormément. Markstrom 7 arrêts alors que Brandon Bossier est à 13.
10: Il y a aussi eu une scène chaotique en deuxième période. Qui d'autre? Brady Tkachuk fonce dans Brandon Bossier. La mêlée qui éclate, finalement Bossier est correct là, mais ça a mené à une grosse échauffourée, fait que le nouveau venu des Panthers qui se fait déjà
11: tellement pas surpris. Je suis pas surpris là.
10: Il est déjà gossant. Tout le monde l'a déjà dans ses nouvelles couleurs.
11: Ouais.
10: Fait qu'on va regarder de près les autres matchs à suivre aujourd'hui, évidemment Canadien contre Maple Leafs, ça commence dans une dizaine de minutes, mais on a aussi à 20h un affrontement entre deux équipes du Original Six.
11: Exact.
10: Les Rangers de New York face aux Bruins de Boston. À noter que Charlie McAvoy est suspendu pour une dizaine de matchs, en fait, je crois, pour commencer la saison.
11: Je pense que c'est six matchs, exact.
10: En tout cas, je l'ai repêché dans mon pool, puis je stresse déjà,
11: même
10: mais je me suis dit, non, C'est pour le long terme. Faut pas t'inquiéter maintenant.
11: Mais il n'y a pas le 6 matchs.
10: C'était à cause de son fameux coup de hache à l'endroit de Zach Benson au premier tour des séries éliminatoires. On l'oublie, mais c'est important parce qu'il va pas être là. Et là, chez les Rangers, j'ai hâte de voir, parce qu'on a intégré énormément de nouveaux venus au sein de l'effectif.
11: C'est une des équipes les plus jeunes, Ali, là.
10: Oui, surprenamment aussi, parce qu'on est allé faire l'acquisition de Pavel Dorofeyev, qui est encore très jeune, un excellent joueur des Golden Knights, maintenant avec les Rangers, Oliver Bjorkstrand, Eli Tolvanen, Joe Veleno est maintenant au centre du quatrième trio des Rangers.
11: Wow.
10: En défense, on est allé chercher Sean Durzi, Marcus Pettersson des Canucks de Vancouver. Jonas Korpisalo est maintenant le deuxième gardien parce que Jonathan Quick a quitté. Et on a fait une place au jeune Albert Smith, un choix top 10 au dernier repêchage. Si vous écoutez beaucoup Martin Thériault sur le podcast Processus, il adore Albert Smith. Il nous parle de lui depuis... Avant le Mondial Junior, les Jeux Olympiques, tout l'an passé, c'était le premier à nous parler d'Albert Smith. C'est pour ça qu'on l'aime, Marty.
11: Il nous en a parlé encore une fois dans l'épisode d'aujourd'hui, Processus, bon, nouvel épisode numéro 3. J'étais pas au courant que Marco parlait autant de ce défenseur, alors je l'ai appris aujourd'hui.
10: Ouais.
11: Vraiment un grand partisan de Smith.
10: Ah, Marty,
11: de Smith.
10: Il l'adore, Albert Smith. Et devant le filet, c'est Igor Shesterkin et Jeremy Swayman qui sont les deux gardiens. Donc quand même... Un bon duel de gardiens.
11: C'est pas si mauvais cette formation des Rangers. Je comprends que c'est pas
10: elle manque de profondeur. Elle manque de profondeur. Je suis d'accord que offensivement t'as beaucoup de talent, mais si tu regardes sur les troisième et quatrième trio là, pour moi t'as quelques suspects là. Tu sais, notamment des gars comme Noah là-bas, puis tu sais.
11: Il manque de profondeur en attaque, clairement.
10: Il manque de profondeur en attaque.
11: Mais défensivement, je trouve que c'est une brigade défensive quand même qui s'est améliorée.
10: Et on a même tenté d'aller chercher Alexander Nikitin.
11: Même chose, ouais.
10: Finalement, on est allé chercher d'autres gars.
11: Ouais.
10: Mais tu sais, Albert Smith n'aura pas trop de pression. On va pouvoir l'intégrer lentement, mais sûrement. Et Adam Fox, dont l'étoile est peut-être un peu pâlie.
11: Doit rester en santé, Oli. C'est simple.
10: C'est ça l'affaire.
11: Dans son cas, a pas joué une saison complète depuis au moins 3 ans dans la Ligue nationale.
10: Exactement. Alors, plus tard aussi en soirée, on a un affrontement canadien entre les Canucks et les Oilers. C'est le début de l'ère Mike Babcock Edmonton. Ça a été peut-être... l'embauche la plus controversée de la saison morte dans la LNH.
11: Avant même la saison morte, rappelle-toi les rumeurs en finale de la Coupe Stanley.
10: C'était vraiment quelque chose. Les vedettes des Oilers sont vraiment contentes de se faire crier dessus, mais c'est parce que c'est un contexte particulier à Edmonton. Connor McDavid... Qui sait, c'est peut-être sa dernière année à Edmonton. Notre collègue Nicolas Cloutier, j'ai vu qu'il a pondu un texte là-dessus ce matin là, sur TVA Sport où il disait « Ben, la situation McDavid est à suivre de près, puis Montréal va faire partie des candidats quand McDavid, s'il décide de quitter Edmonton, parce que là, c'est la première année de son nouveau contrat de 2 ans qu'il a signé avec l'équipe. Fait que c'est essentiellement un... j'oublie le mot, là, mais en tout cas, un ultimatum, merci PO.
11: Voilà.
10: C'est un ultimatum qu'il a envoyé à l'organisation des Oilers. Si l'équipe se rend pas au moins, je dirais, au carré d'or cette année, il va pas vouloir revenir, là.
11: Non.
10: Fait que Mike Babcock, il y a de la pression, il doit essayer de relancer cette équipe-là à Edmonton.
11: Et il est pas chanceux parce que dès le premier match de la saison, je te nomme quand même quelques blessés là pour le premier match. Nugent Hopkins est pas là. Yann Marc est pas là, Dickinson, Mathieu Savoie, c'est 4 absents quand même de profondeur. Ben, Nugent Hopkins, évidemment, sur ton top 6. Je te donne quand même les 3e et 4e trio, ok, on s'amuse. Alex Formanton est sur le 3e avec Colton Dack.
10: Le frère de Kirby.
11: Mathieu Joseph. Et le 4e trio, Max Jones, Owen Michaels et Trent Frederick. Alors, c'est vraiment profondeur, super affectée.
10: Tristan Jarry devant le filet.
11: La défensive est meilleure que la saison dernière, là, faut le dire, là. Mais, va falloir que ça au moins t'affrontes les Canucks.
10: C'est
11: quand même un prix de consolation, ce soir.
10: Parce que pour moi, les Canucks sont la pire équipe dans la LNH, là. C'est eux ou les Flames. Ça dépend comment vous le voyez, parce que les Canucks ont peut-être encore plus de talent de pointe, là. Parce que Pettersson est là. Roenick est encore là, Brock Besser sont tous encore là avant de se faire échanger bientôt, mais à part eux là, t'as personne dans cette équipe là leur ligne de centre est pitoyable, tandis que les Flames de Calgary, t'as moins de talent élite, mais t'as peut-être une profondeur un peu plus intéressante, déjà des joueurs qui sont peut-être dans le début de la vingtaine et qui vont commencer à avoir un impact. C'est pour ça que je dirais que les Canucks vont finir dernier, là, mais rendu là, c'est comme vous voulez. Puis c'est le début de l'ère Manny Malhotra à Vancouver. Kevin Lankinen et Tristan Jarry qui sont les gardiens partants pour cet affrontement. finalement en soirée, Blackhawks de Chicago face aux Golden Knights de Las Vegas. Ça veut donc dire qu'en action ce soir, on a les quatre derniers champions de la Coupe Stanley, les Hurricanes, les Panthers et les Golden Knights. Pas de Connor Bedard pour les Blackhawks, mais plusieurs nouveaux venus. Patrick Kane, ben nouveau venu évidemment, il connaît très bien l'organisation. Anton Frondell, qui va disputer la saison complète avec l'équipe, lui qui a joué quelques matchs à la fin de la dernière saison. Roman Kancerov.
11: Surveillez, le retenez ce nom à la position de joueur de centre du premier trio pour le premier match en compagnie de Patrick Kane. C'est un nom à retenir, c'est un joueur qui jouait dans la KHL l'an
10: dernier. Il joue au centre du premier trio?
11: Oui, il joue au centre du premier trio. J'ai appris cette information-là ce matin, évidemment de Martin Thériault, qui m'a donné l'information. Mais Roman Kancerov est très attendu à Chicago pour le début de la saison. Et ça me surprendrait pas, Ali, là, si jamais Connor Bedard revient dans environ un mois, là, un mois et demi, que le premier trio des Blackhawks soit Roman Kancerov qu'on remet à l'aile gauche avec Bedard au centre et Patrick Kane à droite.
10: Et pour ceux qui se demandent, mais c'est qui ça Roman Kancerov? Pourquoi est-ce que vous nous parlez de lui? Choix de deuxième tour en 2023 des Blackhawks de Chicago et il a tout simplement brûlé la KHL l'an passé. 64 points en 63 matchs. Meilleur buteur de la KHL si je me trompe pas avec le métallurgue de Magnitogorsk. Alors vraiment un espoir intéressant. Enfin on entoure bien Connor Bedard.
11: Enfin.
10: Ça. C'est loin d'être parfait, puis pour moi, ça reste une des pires équipes de la Ligue, mais au moins, on a commencé à accumuler du talent autour de lui. Chez les Golden Knights, c'est plus Torts qui est le coach en chef, Ryan Craig, qui a passé les dernières années dans les filiales de l'équipe, qui va être l'entraîneur-chef. Je vais surveiller aussi notamment Trevor Connelly, un espoir qu'on a suivi pendant plusieurs années, qui va faire ses débuts. Peut-être le remplaçant éventuel à Pavel Dorofeyev, peu importe,
11: jamais.
10: C'est un joueur très talentueux. Plusieurs personnes, dans les dernières années, aimaient beaucoup Trevor Connelly. On les salue. Devant le filet, c'est Spencer Knight et Carter Hart qui vont être là. J'ai hâte.
11: Ça commence, Lee.
10: Prédiction FX pour le match Canadien-Leafs ce soir.
11: Victoire du Canadien 4-3 en prolongation. Cole Caulfield, le but gagnant.
10: 4-2, victoire du Canadien et le héros sera nul autre que Kirby Dach qui va nous faire ravaler nos méchantes paroles à son endroit pour se faire oublier par la suite. Merci tout le monde d'avoir été à l'écoute pour les auditeurs de Olara Gonzalez demain midi sur BPM Sport. C'est le club du matin. On se revoit demain. Bonne soirée.
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14: Ici Michel Scarpino, le président américain Donald Trump durcit encore sa guerre commerciale avec le Canada dans l'espoir d'obtenir des concessions de la part du gouvernement Carney. Depuis minuit, les États-Unis interdisent carrément l'importation de certaines marchandises canadiennes, dont des produits alcoolisés, des sous-produits laitiers, de la mélasse et des motos. Ces interdictions touchent près d'un milliard de dollars américains d'importations canadiennes. Le gouvernement fédéral prépare un virage en immigration. Le premier ministre Mark Carney affirme que le système canadien est de nouveau stable et que la question est désormais de savoir quand entamer une augmentation contrôlée de la population. Les trois derniers plans d'Ottawa visaient à réduire les arrivées au pays après la forte croissance démographique observée après la pandémie de la COVID-19. Voilà, c'était vos manchettes Arsenal Média. On vous souhaite une bonne soirée à notre antenne.

mardi 29 septembre, c'est un plaisir de vous accompagner sur O106.5 pour le meilleur de la musique en Montérégie Saint-Hyacinthe. Je m'appelle Mathieu Guimond. On a à vous proposer, entre autres ce soir, proposition de sortie, même quelque chose qui s'adresse à vos ados. J'ai ça à vous proposer un peu plus tard ce soir. Et également des rendez-vous à ne pas rater sur nos ondes. Et peut-être même façon de les rattraper si jamais vous êtes pas disponible pour ces moments-là dans notre journée. On vous donne un truc un peu plus tard ce soir dans l'émission. Vous autres, qu'est-ce qui vous occupe en ce mardi soir? Est-ce que vous jetez un petit œil vers le premier match de la saison du Canadien? Ah, ça se passe à Toronto! Il y en a qui seront pas 100% focus sur le travail. Je sais de quoi je parle. Vous pouvez nous envoyer un petit texto, hein, au 1-855-40-RADIO, histoire de savoir qu'est-ce qui se passe de bon pour

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0: Ah, ben on a quelques petits rendez-vous à vous donner sur les ondes de haut 106.5. Demain, dans le trafic, 16h45, Dominique Provost de Tourisme Montérégie va venir faire son tour pour vous proposer des activités, histoire d'occuper votre premier week-end d'octobre. Hey, premier week-end d'octobre. My God! On est déjà rendu là? Ben oui, ça a l'air à ça. Alors, Dominique vous dresse un portrait de ce qu'il y a à faire en Montérégie en fin de semaine. Et ratez pas également demain, 7h05 et 8h30, la game avec Gilbert Delorme dans les 100 000 matins avec Max Lalonde et Fred Côté. Il y a bien sûr Gilbert qui aura son mot à dire sur le match ce soir entre le Canadien et les Maple Leafs de Toronto. Qu'est-ce qu'il a pensé de la rencontre, tout ça? On va avoir ça demain matin dans la game. Et aussi, ce sera à suivre demain. Demain, sur votre heure du lunch, avec Larac Gonzalez, à compter de midi, histoire de savoir qu'est-ce que les boys ont pensé de ce premier match pour le tricolore ce soir à Toronto.
1: Ah ouais, on dit...

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